0: Donc c'était Primal Fear, In Memory, dédicacé à Greg de Blastard, qui Greg, talentueux guitariste de Blastard, que j'avais vu au Béni soit-il tout récemment, et pensez à ses proches, à sa famille, à ses amis, il va nous manquer.
1: Le message est passé, en tout cas on adresse toutes nos pensées à sa famille. On va malheureusement devoir passer à quelque chose d'un peu moins subtil que ce qu'on vient d'entendre. C'est le moment de la post-grind de cette émission.

0: La pause grind du jour, c'est L Nation avec le morceau Head in the, Clouds, la tête dans les nuages. Je pense que vous avez tout de suite senti l'esprit en écoutant le morceau.
1: C'est très léger, c'est très aérien, on adore.
2: C'est parce que la tête a sauté, elle est plus collée au vertèbre.
0: C'est ça, voilà. Bon, je vais passer mon jingle parce que j'ai pas mal de choses à vous passer. J'ai pas envie de perdre de temps. De toute façon, vous savez très bien que le diable n'existe pas et qu'il ne faut pas le dire. Mais je vais commencer par rétablir un petit peu de justice dans ce monde très injuste. Parce que je vais passer. Pour commencer, je vais vous parler de Pantera. Parce que, alors, attention, enfin, petit disclaimer, on ne parlera pas de Phil Anselmo dans ce passage, mais on va parler en fait de la période pré-Phil Anselmo de Pantera que plein de gens adorent détester parce qu'ils l'ont jamais écouté. Et alors forcément, elle est un peu moins novatrice que toute la période d'après où ils ont inventé le groove metal, d'accord, admettons. Mais avant Anselmo, ils avaient un chanteur qui s'appelait Terry Glaze et qui, contrairement à Phil Anselmo, n'a pas été frappé par une énorme flemme au fur et à mesure de sa carrière qui a dégradé ses cordes vocales. Sans compter les
1: la
0: addictions.
1: La flemme s'appelant l'héroïne.
0: Oui, voilà, c'est ça. C'est ça. Mais en l'occurrence, Terry Glaze, il a un nouveau groupe qui vient de sortir de l'ombre là, qui s'appelle Axe Dragger. Alors encore une fois, c'est pas hyper novateur, c'est du heavy power speed un peu à l'ancienne. Si vous êtes fan de Halloween ou de Primal Fear, c'est à peu près dans le même créneau. Mais vous verrez que plus de 30 ans après, au niveau des cordes vocales, il n'y a pas grand chose qui a bougé, c'est encore assez puissant. Donc on va s'écouter tout de suite le morceau éponyme de ce groupe, ça s'appelle Axe Dragger, et c'est parti.

0: Axe Dragger avec le morceau Axe Dragger, le nouveau groupe de heavy metal de Terry Glaze, le premier chanteur de Pantera. Donc faites-moi plaisir déjà, allez réécouter l'album Projects in the Jungle de Pantera. Si vous êtes un peu honnête intellectuellement, vous verrez que c'est vachement bien pour un album de heavy, c'est très très très bon. Et le fait est que en 2026, Terry Glaze, il arrive à faire des aigus que Phil Anselmo a su faire
1: en 92,
0: mais plus depuis longtemps, quoi.
1: Ah non, il est fort. Pour le coup, il a pas vocalement, ça garde une sacrée pêche. Hein.
2: Ouais. Moi, ça m'a fait penser à Flotsam and Jetsam, ce qu'ils font actuellement. C'est Eric Draven, je sais plus. Mais voilà, quoi, c'est excellent.
0: Pour la suite, je reviens en France avec un projet qui est un peu à la confluence entre le rock progressif, le rock psyché et le rebetiko. Alors qu'est-ce que c'est que le rebetiko, vous allez me demander.
1: Et c'est quoi le rebetiko?
0: C'est ce que des gens appellent affectueusement le blues grec. C'est une musique qui a émergé en Grèce de fait. Et alors pourquoi un groupe français fait ça, je ne sais pas. Mais de fait, les textes sont en grec et il y a vraiment une influence très exotique dans leur manière de composer. Je vous propose un morceau qui s'appelle Thalassa et vous allez tout de suite comprendre de quoi on parle. Si vous aimez certains groupes psyché-ethniques comme Altingun par exemple, ça devrait vous parler. Let's go!

0: On écoutait Pneuma avec des petits airs de Gojira, des petits airs de Tool, avec du chant féminin assez envoûtant et un petit peu de sauce grecque sur le tout. J'espère que ça vous aura donné envie de découvrir un petit peu plus. Et l'avantage, c'est que c'est français. Il n'y a pas besoin de s'exporter dans la Méditerranée pour en profiter.
1: Le final est exceptionnel. Hein.
0: Ouais, très très chouette. Assez simple en fait, assez accessible, mais en même temps très efficace.
2: Moi, j'ai vu un petit côté AIDS à un moment donné. Ça m'a rappelé notamment l'album Anka. Bon, c'est très bien.
0: Ok. Eh ben, on continue maintenant avec des Canadiens qui vous proposent un voyage dans des civilisations anciennes. Ce groupe s'appelle Aeternam et musicalement, c'est très bien pour les fans de Septic Flesh et de Nile en même temps. Alors, c'est moins bourrin que Nile, mais ça a ce côté un petit peu orientalisant tout en ayant le côté épique et un peu sympho de Septic Flesh. Comment ne pas l'aimer? Donc, on va écouter tout de suite le morceau qui s'appelle Paropamisadae. C'est un peu difficile à épeler, mais c'est très sympa à écouter.

0: Aeternam avec Paropamisadae. Et donc c'était vraiment comme je vous l'avais promis. Hein.
1: We already have Septic Flesh at home.
0: N'empêche que c'est très sympa. Ah, et puis ils ont sorti pas mal d'albums, donc ça laisse de quoi creuser. Je me dépêche parce que j'ai envie de réussir à caser deux morceaux avant la fin. Donc on va se passer un petit peu de Silurian. Silurian qui est un groupe de post-metal, post-hardcore australien, assez tourmenté et en même temps assez aérien aussi. On va écouter un morceau qui s'appelle Under the Elms, donc sous les arbres. C'est parti, on écoute ça maintenant. Non.

0: Ça s'appelle Silurian et le morceau c'était Under the Elms. Encore une fois, ça nous vient d'Australie et je suis content que ça vous ait plu.
1: Trop bien. C'est très Deftones, mais ouais. super. Hein.
0: N'hésitez pas à aller creuser, bien sûr. Alors, faut bien chercher parce que des Silurian, il y en a plusieurs, mais celui-là, il est australien et c'est un EP avec un EP qui ressemble un peu en termes de colorimétrie à Count Your Blessings de Bring Me the Horizon, mais avec des arbres flous au fond. Donc, cherchez quelque chose de bleu-vert. En tout cas, chers amis, je vous rappelle que nous sommes rediffusés dans la nuit de lundi à mardi à 1h du matin, dans la nuit de samedi à dimanche à 1h également, mais surtout le vendredi à 22h30 pour terminer la semaine
2: en beauté.
0: N'oubliez pas que nous avons une page Facebook, Les Comptines du Forgeron, que vous pouvez liker, partager, où vous pouvez suggérer des groupes à chroniquer, ou vous suggérez vous-même si vous voulez venir discutailler avec nous dans cette émission. Et n'oubliez pas qu'on est aussi disponible sur Instagram et sur Mastodon. N'oubliez pas que vous pouvez élire votre chroniqueur préféré, et cette semaine c'est un Fatal 4-Way de qualité, hein, entre Vivien, Damien, Laurie et Mavo, qu'on embrasse très fort. Et n'oubliez pas que vous pouvez retrouver aussi tous nos podcasts sur le www.radiopfm.com. Ils sont mis à jour le plus régulièrement possible. Je me dépêche parce que j'ai quand même envie que vous ayez le temps de goûter à mon dernier morceau. Je vous propose, pour vous quitter, de prendre la mer, voyez, avec une des signatures récentes du label Les Acteurs de l'Ombre, qui est vraiment dans une très bonne période, hein. Il ne s'agit pas de Skaphos, qui parle de mer aussi, mais plutôt des fonds marins. Là,
1: et
0: on parle vraiment
1: aussi
0: de...
1: une super signature
0: et qui
1: récente.
0: Est aussi une super signature. Non, là on va parler de Hull qu'on a eu l'immense plaisir avec Julien de voir au dernier Aérésis, et on en profite pour dire aux Aérésis qu'on les aime vraiment très fort pour leur proposition chaque année. On en profite aussi pour dire félicitations à Renaud de Aérésis qui a eu sa fille il y a peu de temps, la petite Amélie. Donc bravo Amélie, bienvenue parmi nous. Ton papa fait du bruit, j'espère qu'il t'inculquera ça. Et donc je vous propose, pour le dernier morceau de cette émission, de partir derrière l'horizon. C'est le cinquième titre du dernier album de Hull, cet album qui s'appelle Ciel, Cendre et Misère Noire. Chers amis, prenez bien soin de vous, regardez bien de chaque côté avant de traverser la route, et surtout, s'il vous plaît,
1: pointe pas avec tes ciseaux.
0: Allez, faites un effort, quoi. Allez, c'est parti.

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3: D'avoir choisi la Radio du Monde, Radio France Internationale, pour vous informer. Il est 6h ici à Paris, à Nice aussi. Le journal international. Bonjour Marion Cazeneuve.
4: Bonjour Vincent, bonjour à tous.
3: À la une, la fête nationale en France marquée par un douloureux anniversaire.
4: Les 10 ans de l'attentat de Nice, 86 morts et plus de 400 blessés lors des festivités du 14 juillet 2016. Emmanuel Macron présidera une cérémonie d'hommage ce soir. Il aura auparavant assisté au traditionnel défilé militaire sur les Champs-Élysées. Une parade qui sera grandiose cette année avec la participation de 500 soldats de la coalition des volontaires pour l'Ukraine et qui se veut une démonstration de force européenne au lendemain justement d'un sommet de cette même coalition. Un accord avec l'Iran est toujours possible, c'est ce que dit Donald Trump alors que les États-Unis mènent de nouvelles frappes sur l'Iran. Téhéran a visé à nouveau des pays du Golfe ainsi que de nouveaux navires dans le détroit d'Ormuz. Dans ce journal également, les députés hongrois adoptent un amendement qui pousse le président vers la sortie. Et puis une place en finale à la clé à Dallas. La France et l'Espagne s'affrontent ce soir en demi-finale du Mondial de foot, une compétition dont l'hymne officiel est actuellement la musique la plus écoutée au monde sur la plateforme Spotify. Ce 14 juillet marque donc la fête nationale en France avec, comme tous les ans, un défilé militaire à Paris sur les Champs-Élysées, particulièrement important cette année, on va en reparler. Ce 14 juillet marque aussi les 10 ans de l'attentat de Nice. Pendant le traditionnel feu d'artifice, un camion fonçait sur la foule, sur la célèbre promenade des Anglais dans cette ville du Sud-Est. Bilan, 86 morts, 458 blessés. L'auteur de l'attentat avait minutieusement préparé cette attaque, Baptiste Coulon.
5: Le 11 juillet, Mohamed Lawache Boulel se rend dans une agence de location. Il en ressort au volant d'un camion. Dans les 4 jours précédant l'attaque, à pied ou à bord du semi-remorque, l'homme effectue une quinzaine de repérages sur la promenade des Anglais. Le 14 juillet au soir, 25 000 personnes y sont rassemblées pour assister au feu d'artifice. À 22h30, Mohamed Lawache Boulel éteint les phares du 19 tonnes, grimpe sur le trottoir et prend de la vitesse. Déterminé, il réalise de grandes embardées pour faucher un maximum de personnes. Des Niçois, des touristes français et étrangers, de nombreuses familles, souvent percutées sans avoir eu le temps de réagir en raison du brouhaha lié aux festivités. Après 3 minutes de course meurtrière, le terroriste est ralenti dans son élan. Un homme à scooter se hisse à sa hauteur, lui assène des coups. Il réplique, tire ensuite sur des policiers qui finalement l'abattent. Le camion s'arrête, pneus crevés, pare-brise criblé de balles. Le groupe État islamique revendique l'attentat 2 jours plus tard, une revendication opportuniste car aucun lien n'a été établi ensuite entre le tueur et la mouvance islamiste.
4: Et on entendra dans une heure le témoignage de proches de victimes de cet attentat. Une cérémonie d'hommage aura lieu ce soir à Nice en présence d'Emmanuel Macron. Le président français assistera d'abord ce matin au défilé du 14 juillet. Ce sera son dernier en tant que chef d'État. La parade sera particulièrement importante cette année sur les Champs-Élysées. Au moins 25 chefs d'État seront présents, dont le président ukrainien pour une démonstration de force sur le thème du réveil stratégique de l'Europe. 500 soldats de la coalition des volontaires défileront. Cette coalition de soutien à l'Ukraine tenait d'ailleurs hier un sommet à Paris. Elle a décidé de renforcer son aide avec plus de moyens anti-aériens, la possibilité pour l'Ukraine aussi de construire des missiles de défense anti-aérien sur son sol. Et Kiev va aussi acquérir 16 Rafales, ces avions de chasse français. Tout cela, ce sont des annonces fortes pour Ulrich Buna. Il est analyste géopolitique, chercheur associé à Eurocréative.
6: La France décide de s'engager industriellement en Ukraine de façon relativement massive. Des vrais partenariats industriels qui se mettent en place. Ça montre encore une fois que l'Ukraine s'intègre complètement désormais dans l'écosystème de défense en Europe. Premier point. Sur les Rafales, politiquement, c'est extrêmement fort. Ça montre que la France est prête à aider l'Ukraine sur le long terme. Ça montre aussi que potentiellement, les équipements français aériens constitueront la base de la future aviation de chasse en Ukraine, puisque, grosso modo, il y a un contrat pour des Gripen suédois et des Rafales français désormais. La seule véritable question, au-delà voilà, du fait qu'il va falloir former ces pilotes, que donc Emmanuel Macron a parlé de 2028-2029, mais c'est aussi la question du financement. L'État ukrainien est financé à plus de 50% par l'aide occidentale. La vraie question, c'est qui va payer ces 16 Rafales et cette vingtaine de Gripen. Où ça reste vraiment, à mon sens, le grand point d'interrogation. Mais par contre, effectivement, d'un point de vue politique, c'est extrêmement fort.
4: Ulrich Bouna, analyste géopolitique, chercheur associé Eurocréative. L'Ukraine où les sirènes ont retenti à nouveau cette nuit. La capitale, Kiev, a été frappée par des missiles. Des incendies se sont déclarés dans plusieurs quartiers. Aucune victime n'a été signalée pour l'instant. On sera en Ukraine après ce journal, tout proche de la ligne de front. Notre correspondant a pu suivre une unité de l'armée ukrainienne près de Zaporijia dans le sud. La nuit marquée aussi par de nouvelles frappes en Iran et dans le Golfe. Des explosions ont été signalées dans le sud de l'Iran, à Bandar Abbas, au bord du détroit d'Ormuz. Donald Trump, qui affirme qu'un accord est toujours possible avec Téhéran, dit vouloir instaurer une taxe sur les navires marchands qui traversent le détroit. Il va aussi rétablir le blocus sur les ports iraniens. Les Émirats Arabes Unis signalent, eux, une attaque iranienne sur deux tankers. Dans ce passage stratégique, un membre d'équipage a été tué. Et l'Iran revendique ce matin aussi une attaque sur une base aérienne à Bahreïn. Toujours dans le Golfe, au Yémen, le gouvernement a ordonné hier la fermeture de tous les aéroports du pays. Ce même gouvernement a frappé celui de la capitale, Sanaa. Et il est contrôlé par les rebelles houthis. Depuis plus de 10 ans, le pays est coupé en deux entre l'autorité, reconnue par la communauté internationale, et le groupe pro-iranien. Et ce nouvel incident, Oriane Verdier, menace un fragile équilibre trouvé il y a 4 ans pour geler le conflit.
7: Ce conflit oublié qui a fait des dizaines de milliers de morts a en réalité toujours été régional. D'un côté, les rebelles houthis, soutenus par l'Iran, qui contrôle le nord-ouest du pays. De l'autre, les autorités reconnues, soutenues avant tout par l'Arabie Saoudite. Cette nouvelle montée de tension, la plus inquiétante de ces dernières années, a en réalité commencé au début du mois. Selon les médias pro-houthis, un avion iranien serait venu chercher une délégation de hauts représentants houthis afin qu'ils assistent aux funérailles du guide suprême en Iran. Il brisait ainsi le blocus imposé aux groupes rebelles par des sanctions internationales. Des avions de chasse saoudiens auraient alors violé l'espace aérien yéménite et tenté d'empêcher cet avion d'atterrir. Un peu plus d'une semaine plus tard, donc, la même délégation est revenue par la voie des airs, faisant fi une fois de plus du blocus. Le gouvernement yéménite affirme avoir tenté à nouveau d'empêcher l'avion de se poser en frappant l'aéroport de Sanaa. Après la première agression, les Houthis avaient lancé une offensive terrestre contre l'armée yéménite et visé des bateaux saoudiens dans le détroit de Bab el-Mandeb. Le groupe rebelle a à nouveau promis de riposter.
4: Et les Houthis qui disent en effet avoir visé un aéroport en Arabie Saoudite, ils accusent Riyad d'être à l'origine des frappes sur l'aéroport de Sanaa. Des détentions arbitraires dans l'Est libyen, c'est ce que dénonce l'Institution nationale des droits humains en Libye. Elle a exprimé sa vive inquiétude concernant le sort de dizaines de citoyens détenus hors de tout cadre légal dans des prisons de l'Est, région contrôlée par le maréchal Haftar. L'institution s'inquiète aussi du non-respect des décisions du parquet et des tribunaux qui ordonnent la libération de certains prisonniers, victimes aussi d'actes de torture. Ouda Ibrahim.
8: Ce sont 210 personnes arbitrairement détenues à l'est libyen dans trois prisons, El Gwaifiya et Abu Dizra à Benghazi et la prison de Garnada à Shahat. Parmi eux, il y a des femmes, des personnes âgées et des enfants, selon l'Institution des droits humains en Libye. D'après l'ONG, les membres de l'ordre soufi arbitrairement arrêtés subissent spécifiquement le plus mauvais traitement. Depuis 2024, les soufis sont poursuivis dans les zones sous contrôle du maréchal Haftar. L'ANL compte dans ses rangs plusieurs brigades salafistes qui s'opposent à la voie soufiste plus tolérante et plus modérée. Ahmed Hamza, président de l'Institution nationale des droits humains.
9: Nous réclamons la régularisation de ces personnes arbitrairement détenues. Notre mission consiste à réclamer leur libération ou leur traduction devant la justice afin de vérifier la validité des accusations portées à leur encontre. Si la justice libyenne échoue à remplir cette mission humanitaire, nous n'aurons d'autre recours que de nous tourner vers les mécanismes internationaux, à savoir la Cour internationale de justice, car ce qu'ils subissent constitue des violations pouvant être qualifiées de crimes contre l'humanité.
8: L'Institution nationale de droits humains affirme qu'elle a formulé une demande d'enquête à la CPI, lui transmettant le dossier.
4: RFI, 6h09 à Budapest, en Hongrie, le nouveau pouvoir continue de faire le ménage. Les députés ont adopté hier un amendement qui modifie la constitution et permet de mettre fin au mandat du président. Tamás Chuliok était qualifié de marionnette de Viktor Orban. L'ex-premier ministre pro-russe a perdu les dernières législatives il y a quelques mois. Depuis, l'actuel premier ministre Peter Madiar, pro-européen, entame un nouveau virage politique, mais sa méthode est critiquée, Nicolas Roca.
10: Une constitution modifiée pour évincer le chef d'État opposé au gouvernement en place. Peter Madiar, dirigeant pro-européen de la Hongrie, avait promis de démanteler brique par brique le système autoritaire mis en place par son prédécesseur. Il met son plan à exécution, mais avec une méthode qui rappelle l'ère du Fidesz, selon Human Rights Watch. L'accusation a également été relayée par d'autres ONG à l'image d'Amnesty International. Le camp Orban, comme le principal intéressé, en multiplie les critiques. Le président Tamás Chuliok a dénoncé une procédure violant les principes d'état de droit, de démocratie et de séparation du pouvoir. Mais le Premier ministre dispose d'une majorité des deux tiers au Parlement et il a tout de même pu voir son amendement constitutionnel être largement adopté. La balle est désormais dans le camp du chef de l'État. Tamás Chuliok a 5 jours en théorie pour signer l'amendement, mais il pourrait décider de rester à son poste, entraînant de fait une crise institutionnelle et un bras de fer avec Peter Madiar. Le Premier ministre a promis d'engager une procédure en destitution si le président refuse de démissionner.
4: Nicolas Roca, une dernière nuit de sommeil avant la rencontre tant attendue. La France et l'Espagne s'affrontent ce soir en demi-finale du mondial de foot. Le choc a lieu à Dallas, au Texas, avec donc à la clé une place en finale. Le coup d'envoi du match, c'est à 19h, temps universel. Un match que vous suivrez en direct et en intégralité sur les antennes africaines de RFI. La seconde demi-finale demain opposera l'Angleterre à l'Argentine. On vous fait vivre toute la journée. On vous reparle toute la journée de ces demi-finales à venir au Mondial de foot aux États-Unis. Et ce mois de compétition internationale aura été rythmé par de nombreux hymnes, des musiques créées exprès pour chaque sélection avait le sien. Mais le plus écouté, c'est Die Die de Shakira et Burna Boy, l'hymne officiel de ce Mondial, actuellement premier du top 50 monde de Spotify. Il a été écouté 140 millions de fois. Fatoul Ordiouf revient sur la création de ce titre.
11: Deux superstars mondiales, Shakira et Burna Boy, un rythme afrobeat et pop, c'était le succès garanti. La chanson officielle de la Coupe du Monde de football 2026 est le titre le plus écouté sur les plateformes en ce moment. Des supporters du monde entier chantent Die Die sur les réseaux sociaux. Qu'est-ce que ça veut dire? Tout simplement, allez allez en italien. Dans le refrain, Shakira encourage les joueurs en japonais, espagnol, français et anglais. Une manière de retranscrire l'aspect international et fédérateur de la compétition. Plusieurs joueurs, dont Kylian Mbappé et Lionel Messi, apparaissent d'ailleurs dans le clip sur YouTube. Le musicien britannique Ed Sheeran a participé à la composition du morceau. Shakira, elle, n'en est pas à son coup d'essai. On se souvient encore de Waka Waka, hymne de la Coupe du Monde en Afrique du Sud en 2010. La chanteuse sera sur la pelouse le jour de la finale, le 19 juillet, pas pour marquer des buts, mais pour donner un grand concert à la mi-temps, aux côtés de Madonna et du groupe de K-pop BTS.

0: Die Die de Shakira et Burna Boy. C'est donc l'hymne officiel de ce mondial qui a été écouté plus de 140 millions de fois sur Spotify. RFI 6h13 à Paris. On poursuit notre...
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2: Musique, concerts, festivals, à voir et à entendre dans la région.
3: Le Festival des Illuminés, un festival qui se déroule à Aix-en-Issard dans le Pas-de-Calais entre Hédin et Étaples, au tarif très abordable. Un jour c'est 7 euros, c'est gratuit pour les enfants. Vendredi 17 juillet, vous aurez droit à Octone, Dirty Old Matt, Baika, Les Vents Passent, DJ Grégo et Storm. Samedi 18, Fred Ogre, Parole de Bard, Debout sur le Zinc, Atlas Karma, La Brigade du Kiff, DJ Benji, Saxi, Trombe. Et dimanche 19 juillet, Opus One Big Band, Terrain Vague, Dragon Juice Band, Le Fils du Facteur, Color Snake ou encore Les Petits Yeux. On va faire un petit tour du côté de la Belgique avec le Dour Festival 2026 du 15 au 19 juillet cette année avec Quavo, Damso, Orelsan, Meryl, Holly Priest, Val et Vladimir Cauchemar, Alonso, Caribou, Charlie Sparks, Inno Casablanca, Sila et Furax Barbarossa, Bigaranx, Okelou, Favé, Guy de Besbar, Peaches, This is Sean Paul, Imra, Odezen et tant d'autres. Le tarif 1 jour c'est 80 euros, le pass 5 jours est à 220 euros.

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1: Un atelier proposé par le réseau M, ton portrait de super-héroïne et héros. Venez créer une carte magique à l'aide de techniques de collage, du texte et du dessin, un peu comme une carte Pokémon. Cette carte vous permettra d'exprimer les forces magiques qui sommeillent en vous. C'est en compagnie de l'artiste Sarah Baraka. Ça se passe à la médiathèque Jean-Paul Fleurquin de Saint-Laurent-Blangy le samedi 18 juillet. Alors pour les 6-9 ans, c'est de 14h à 15h. Et pour les 10-13 ans, c'est de 15h30 à 17h30. Inscription auprès de la médiathèque Jean-Paul Fleurquin. Dans un autre registre, visite patrimoniale du cimetière d'Arras. Nelly Dupré, qui est historienne et guide conférencière, vous invite à découvrir l'histoire de ce lieu et de ses monuments. Le prochain rendez-vous, c'est le samedi 18 juillet de 15h à 17h. C'est gratuit sur inscription à l'adresse suivante d-pouilly@ville-arras.fr.

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0: Chaque guerre enfante des orphelins. L'ignorance mène à la peur. Et la peur mène à la haine. Et la haine mène à la violence. Voilà l'équation.
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0: Bonjour Max.
1: Bonjour Laura, bonjour à tous et à toutes.
0: Aujourd'hui avec toi, on va parler de l'inflation. Ça veut dire quoi, inflation ?
1: Alors, ça veut dire une hausse continue du niveau général des prix. Cette hausse des prix est calculée à partir de l'indice des prix à la consommation, qui est calculé lui-même par l'INSEE, l'Institut national des statistiques et des études économiques. Cet indice est représentatif de la consommation des ménages, calculé à partir des postes budgétaires, chacun comprenant plusieurs articles, exemple, consommation alimentaire, habillement, etc. L'indice est une construction statistique à partir de la consommation moyenne des ménages. De ce fait, il n'est pas forcément représentatif de la consommation de tous les ménages. Par exemple, les plus pauvres ont une proportion plus forte de consommation alimentaire que les plus riches.
0: Et d'où vient l'inflation alors ?
1: Elle a au moins quatre origines différentes. Premièrement, elle peut être attribuée à la quantité de monnaie en circulation. Exemple, si les banques consentent davantage de crédits, les dépenses peuvent croître plus vite que le volume des marchandises disponibles. D'où l'augmentation des prix, par exemple l'immobilier. Si les crédits sont faciles, les gens vont acheter davantage de maisons et donc le prix de l'immobilier peut augmenter. C'est ce qui s'est passé récemment avec la baisse des taux. Maintenant les taux réaugmentent et donc l'achat de logements diminue et donc on peut espérer une baisse des prix des logements. Deuxième cause, l'inflation par la demande. Si un marché de demande d'un bien est supérieur à l'offre, alors le prix va augmenter. Ça a été souvent le cas du pétrole, on se souvient des chocs pétroliers, ou du prix du blé, on se souvient de la crise en Ukraine, où momentanément les prix du blé ont augmenté. Troisième cause, une augmentation par les coûts, c'est-à-dire poussée par les coûts. Par exemple, l'augmentation du prix des facteurs de production, par exemple le travail ou le capital. Par exemple, le prix du pétrole va augmenter le prix du transport. Quatrième explication, les facteurs structurels. Par exemple, il y a des secteurs qui sont peu soumis à la concurrence, d'autres qui sont très soumis à la concurrence. Dans les secteurs peu soumis à la concurrence, eh bien, dès que les salaires augmentent, les prix augmentent. On va prendre l'exemple du coiffeur. Le coiffeur ne peut pas réaliser de gain de productivité. Il ne peut pas vous coiffer en 10 minutes ou 5 minutes. On met le même temps du temps des Romains qu'aujourd'hui. Conséquence, si le prix du coiffeur augmente, bah la coupe de cheveux augmente. Et donc, tous les services ont tendance à augmenter plus vite que les biens manufacturés. On prend par exemple de l'ordinateur, dont les prix ont relativement baissé ces dernières années du fait des gains de productivité dans ces secteurs. À l'inverse, il y a beaucoup plus de services, les prix ont tendance à augmenter plus vite. Notre société aussi, si on prend les transports, l'hôtellerie, la restauration, ont des prix qui augmentent dès que les coûts de production augmentent, dès que les salaires augmentent. Et donc ça, c'est structurel. Quand on est une économie où les services dominent, les prix ont tendance à augmenter plus vite qu'auparavant, où on peut réaliser des gains de productivité.
0: Et il nous reste à savoir quelles sont les conséquences de cette inflation.
1: Eh oui, alors ces conséquences, c'est qu'elles perturbent fortement l'économie. D'abord, elles pénalisent les épargnants. C'est-à-dire ceux qui ont de l'argent placé à taux d'intérêt fixe voient leur économie s'effondrer. C'est là ce qu'on appelle l'euthanasie des rentiers. Les rentiers ont peu à peu disparu après la Deuxième Guerre mondiale du fait de la hausse très forte des prix. Par contre, ça profite aux endettés. Donc les endettés, on voit leurs charges de remboursement relativement baisser si leur salaire augmente plus vite que les taux de remboursement. Enfin, c'est un transfert de richesse donc, au profit des endettés, et en particulier pour l'État. L'État qui est endetté, ben, il a intérêt à ce qu'il y ait de l'inflation, ça réduit un peu la charge de sa dette. Enfin, l'inflation pénalise les entreprises parce qu'elles sont moins compétitives au niveau des prix, et donc elles risquent de perdre des parts de marché. Donc c'est pourquoi, depuis un certain nombre d'années, la Banque Centrale Européenne lutte contre l'inflation. Il est nécessaire de la maîtriser, pour justement éviter toutes ces perturbations sur le marché, pour qu'il y ait une anticipation des prix qui soit conforme à ce que pensent les gens. Parce qu'il ne faut pas qu'il y ait des inflations galopantes. Donc c'est un très grand déstabilisateur et donc ça peut en créer des tensions sociales. On le voit d'ailleurs, on le voit aujourd'hui d'ailleurs avec les mouvements des agriculteurs qui sont soumis à une hausse des prix du gazole ou des intrants, alors qu'ils ne peuvent pas répercuter cette hausse des prix sur les acheteurs qui sont les grandes surfaces ou l'industrie agroalimentaire.
0: Ça marche. Merci voilà. Max pour ton éclairage.
1: Voilà, merci. Bonne journée à tous.
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3: Cœur en temps universel, 7h à Paris.
4: Andréane Mélard.
3: Et bonjour à vous, RFI Matin commence. C'est maintenant notre tour du monde quotidien de l'info jusqu'à 10h. Quelle journée pour la France ce 14 juillet 2026, la fête nationale, le défilé militaire sur les Champs-Élysées. On y sera dans nos éditions, la France qui se bat contre de gigantesques incendies, on y sera. Et puis ce soir, la demi-finale de la Coupe du Monde contre l'Espagne, on y sera également et on en parle dans votre journal. Martin Guez, bonjour.
5: On est partout aujourd'hui. Bonjour Andréane Mélard, bonjour à toutes et à tous.
3: Ce 14 juillet, donc le jour de gloire est arrivé. Reste à savoir si ça sera pour la France ou pour l'Espagne.
5: Qui se retrouve donc ce soir à Dallas en demi-finale de la Coupe du Monde. Il y a 2 ans, les deux équipes s'affrontaient déjà en demi-finale. C'était à l'Euro pour une victoire espagnole. Difficile de dégager un favori. Pour ce soir, nous appellerons notre envoyé spécial au Mondial, Cédric de Oliveira, dès le début de ce journal. Nous serons ensuite à bord de l'Ocean Viking. Embarquement exceptionnel pour notre reporter Elliot Braché, qui est parti des côtes italiennes hier soir avec ce navire humanitaire de l'ONG SOS Méditerranée. L'association a sauvé 43 000 personnes ces 10 dernières années sur l'une des routes migratoires les plus dangereuses au monde. La France qui attend donc ses bleus ce soir et qui attend le traditionnel défilé du 14 juillet, ce sera dans 3 heures. Un défilé XXL cette année, le dernier sous la présidence d'Emmanuel Macron. Et puis enfin la consommation d'eau qui explose dans l'Hexagone, en cause bien sûr les canicules qui s'enchaînent en Europe.
3: Carré d'as pour finir. Rarement les demi-finales d'une Coupe du Monde auront paru si relevées des demi qui débutent aujourd'hui.
5: Oui, les 4 premières équipes au classement FIFA qui se retrouvent dans le dernier carré. La logique est parfaitement respectée avec d'abord France-Espagne ce soir à Dallas, au Texas, où l'on retrouve notre Texan du moment, Cédric de Oliveira. Bonjour Cédric.
6: Bonjour Martin et bonjour Andréane.
5: Alors Cédric, vous allez commenter un sacré match ce soir sur les antennes Afrique de RFI. Tout simplement la première nation du classement mondial, à savoir la France face à la troisième, l'Espagne. Deux équipes invaincues dans ce mondial qui ont soigneusement tenu à se rejeter le statut de favori ces derniers jours.
6: Oui, effectivement, Didier Deschamps qui d'ailleurs ne s'est pas privé ce lundi en conférence de presse. Bien sûr que l'Espagne est favorite, je l'avais dit en début de tournoi, elle a pris un but en 6 matchs, elle est redoutable cette équipe. Et de l'autre côté, Luis de la Fuente n'a pas hésité à vanter la qualité des attaquants français. Même Lamine Yamal, le prodige barcelonais, a reconnu que la France était une équipe spéciale. Alors il est vrai, Martin, qu'on a du mal à dégager un favori. D'un côté, la France, sans doute l'équipe la plus séduisante, la plus impressionnante du tournoi. 6 victoires en 6 matchs, 16 buts marqués, dont la moitié par Kylian Mbappé, le capitaine au sommet de son art et qui ambitionne de ramener une 3e étoile à la France. Et puis de l'autre, la Roja, équipe au collectif si huilé qui lui a permis de remporter l'Euro il y a 2 ans et qui a beaucoup de certitudes dans son jeu. Ce sera une belle opposition de style et au bout, une place en finale, quoi qu'il en soit. Et je vais réutiliser les mots de Didier Deschamps. Ce sera spectaculaire.
5: Alors on espère. On a hâte de voir tout ça. Merci beaucoup, Cédric de Oliveira, en direct de Dallas, donc sur RFI France-Espagne. À suivre à partir de 18h47, temps universel, très précisément sur nos antennes Afrique. Et puis l'autre demi-finale, on ne l'oublie pas, elle posera demain à Atlanta, l'Angleterre, à l'Argentine.
3: Et ce matin, RFI embarque à bord de l'Ocean Viking, navire humanitaire qui sillonne les eaux de la Méditerranée.
5: Un navire affrété par l'ONG française SOS Méditerranée qui vient de fêter ses 10 ans, période durant laquelle l'association a secouru près de 45 000 personnes ayant tenté la traversée. Depuis le début de l'année, l'Organisation internationale pour les migrations recense déjà plus de 1 200 morts en mer Méditerranée. C'est l'un des pires bilans enregistrés depuis 2014. Le Ocean Viking, à bord duquel a pu exceptionnellement donc embarquer notre reporter Elliot Braché, déjà sur le pont ce matin. Bonjour Elliot.
7: Bonjour Martin.
5: Elliot, le navire vient donc à la rescousse de bateaux en détresse sur cette route migratoire. On le disait, parmi les plus mortels au monde. Vous êtes monté à bord il y a quelques jours. C'était à Syracuse, en Sicile, la grande île italienne de la Méditerranée. Et cette fois-ci, ça y est, vous avez levé l'ancre.
7: Oui, l'Ocean Viking a quitté dans la nuit les côtes siciliennes. Nous nous trouvons désormais aux abords de Malte et naviguons vers le sud. Après plusieurs semaines de maintenance à quai, l'Ocean Viking est fin prêt. Avec ses 69 mètres de long, sa coque rouge, fraîchement repeinte. À bord, le navire contient une clinique, trois embarcations semi-rigides pour les sauvetages, des tonnes de matériel et un équipage professionnel d'une trentaine de personnes.
5: Et Eliott, justement, avant de monter à bord, vous avez pu passer plusieurs jours avec cet équipage et vous avez pris part à toute une série d'exercices avant de prendre le large. On va écouter votre reportage, on vous retrouve juste après.
7: L'alerte est donnée. En quelques minutes, trois petits bateaux à moteur sont mis à flot. Ancien marin-pêcheur, Tanguy coordonne l'exercice.
8: Chaque type de bateau en détresse a une approche particulière. Par exemple, ce qu'on appelle un rubber boat, qui est un gros zodiac sans quilles, sans structure rigide, très fragile. Ça devient un piège dans lequel les gens se noient à l'intérieur. Avec tout ce qui est ce qu'on appelle wooden boat, donc bateau bois, bateau en fer, qui sont des cercueils flottants. C'est très instable, donc le problème c'est le retournement. Et à partir de là, on essaye de trouver c'est quoi la meilleure approche. Ensuite, il faut évacuer les gens. On a encore une fois tout un tas de techniques. Les débarquer sur le bateau mère.
7: Sur le pont, l'équipage répète les gestes médicaux d'urgence. Rebecca, l'une des trois soignantes à bord, prépare les sauveteurs à un afflux massif de blessés.
9: On rappelle les gestes de base à tous les membres de l'équipage. Chacun doit savoir comment procéder à un massage cardiaque. Déshydratation, coup de chaleur, hypothermie, noyade, traumatisme, brûlure au fioul. La mer Méditerranée est dangereuse. Et avec la criminalisation permanente des ONG qui réduit nos capacités de patrouiller en mer, cet environnement est devenu d'autant plus mortel.
7: Cap au sud pour le navire et son équipage. Après l'intensité des entraînements, l'heure est au repos et à la concentration. Eliott Braché à bord de l'Ocean Viking pour RFI.
5: À bord de l'Ocean Viking, justement, on vous retrouve, vous êtes toujours avec nous. Eliott, on l'entendait dans votre reportage, le navire qui doit faire face à de très nombreux cas de figure. Alors comment se profilent les prochains jours pour vous ?
7: Alors déjà, hormis la chaleur intense, les conditions météo s'annoncent plutôt bonnes. Si tout va bien, dans moins de 24 heures, le bateau sera opérationnel dans les eaux internationales au large de la Libye. L'équipage devra alors scruter l'horizon, être attentif aux moindres signaux de détresse, se tenir prêt à intervenir à tout moment, de jour comme de nuit. C'est en été que se font la plupart des traversées, alors la probabilité de naufrage ou de disparition en mer est élevée. Et c'est aussi à ce moment-là que les gardes-côtes libyens effectuent le plus d'interceptions en mer, forçant les embarcations chargées d'exilés à prendre plus de risques. C'est aussi une source d'appréhension pour l'équipage. En août dernier, l'Ocean Viking a été attaqué par des gardes-côtes libyens qui ont ouvert le feu, tirant une centaine de balles sur le navire humanitaire.
5: Merci beaucoup, Eliott Braché, reporter embarqué à bord de l'Ocean Viking. On vous retrouvera tout au long de la semaine sur RFI et vous pouvez également lire toutes nos informations sur les 10 ans de l'association SOS Méditerranée sur notre site Info Migrants.
3: Retour à la case départ ou presque au Moyen-Orient.
5: Et oui, difficile d'imaginer que le 17 juin, les États-Unis et l'Iran signent un protocole d'accord qui faisait alors espérer une fin rapide et globale du conflit qui dure depuis le 28 février. Car si Donald Trump estime qu'un accord avec l'Iran est toujours possible, les États-Unis poursuivent leur frappe en Iran et ce pour la troisième nuit consécutive et il réinstaure un blocus maritime sur les ports iraniens. Blocus qui entrera en vigueur à 20h temps universel. Le président américain qui envisage désormais, tout comme Téhéran, de créer un péage dans le détroit d'Hormuz. Et puis l'Iran qui a par ailleurs annoncé cette nuit avoir frappé une base américaine à Bahreïn. Les Émirats arabes unis disent eux avoir été visés dans le détroit d'Hormuz par des tirs iraniens, attaque de missiles contre deux de leurs tankers, ce qui a provoqué la mort d'un membre d'équipage.
3: Au Mali à présent, Martin, un nouveau procès pour tentative de complot. Il concerne des personnalités réputées proches du premier président de la transition.
5: À savoir Mandao, renversé en 2021. Six personnes, dont le colonel Kassoum Goïta, l'ancien chef de la sécurité d'État, ou encore Kalilou Doumbia, ancien secrétaire général de la présidence, seront jugées à partir de ce mardi devant les chambres criminelles de la cour d'appel de Bamako. Après avoir été enlevés et torturés, ils sont enfermés depuis près de 5 ans dans les geôles maliennes. David Baché.
10: On attend depuis si longtemps. Ils auront enfin l'occasion de prouver leur innocence devant des juges. Pour Pour les avocats des six co-accusés, l'espoir suscité est à la mesure des épreuves endurées. Enlevés par la sécurité d'État en 2021, certains avaient été atrocement torturés avant que leur cas ne soit officiellement transmis à la justice. Trois civils et trois porteurs d'uniformes sont accusés de tentatives de complot contre le gouvernement. Les faits exacts qui leur sont reprochés n'ont pas été dévoilés. Lors de la première période de la transition, le professeur de droit Kalilou Doumbia avait été secrétaire général de la présidence. Le colonel Kassoum Goïta avait dirigé les services de renseignement. Les autres, un adjudant-chef de la sécurité d'État, un commissaire de police, un opérateur économique et un marabout. Depuis le début de l'affaire, leurs avocats estiment qu'il s'agit d'un procès politique visant d'anciens proches du président Bandao, renversés par les militaires qu'il avait installés au pouvoir après avoir annoncé un remaniement du gouvernement. Après des tortures et 5 années de détention, il y a forcément des séquelles, déplore un proche. Ils n'ont pas bénéficié des soins adéquats. Selon leurs avocats, les 6 co-accusés seront pourtant bien tous présents à la barre pour répondre des accusations dont ils espèrent être enfin blanchis.
5: Explication signée David Bachet du service Afrique de RFI.
3: RFI 7h10 à Paris, dans un peu moins de 3 heures, place au défilé XXL du 14 juillet.
5: Près de 7000 militaires sur les Champs-Élysées, dont 500 de la coalition des volontaires et 25 Ukrainiens. Coalition qui se réunissait hier à Paris et qui a annoncé la création d'une coalition anti-balistique au soutien de l'Ukraine. Un défilé tout à l'heure donc, qui sera le dernier d'Emmanuel Macron comme président de la République. Cette année, le chef de l'État français veut en faire un moment exceptionnel, un moment aussi de démonstration de la puissance militaire française. Valérie Gasse.
11: 13 juillet 2026, comme chaque année depuis 10 ans, à la veille de la fête nationale, Emmanuel Macron s'adresse aux armées. Quand arrivent les derniers mots de ce dernier discours, le président a la gorge nouée de manière inhabituelle.
12: Je veux ici, en ce jour, vous redire ma reconnaissance d'être à vos côtés depuis 2017. C'est ma plus grande fierté.
11: Rien à voir avec la tonalité de sa première allocution dans le même cadre en 2017.
13: Je suis votre chef. Les engagements que je prends, je sais les tenir. Et je n'ai à cet égard besoin de nulle pression et de nul commentaire.
11: Nouveau chef de l'État, nouveau chef des armées, Emmanuel Macron voulait affirmer son autorité. À l'heure de préparer son départ de l'Élysée, il change de registre et envoie un message très politique.
14: Partout où on flatte les nationalismes, en France ou ailleurs, on se trompe. Le patriotisme, oui. Le nationalisme, jamais. Ne faisons pas bégayer l'histoire.
11: Aux mots vont s'ajouter les images d'un défilé militaire hors normes sur les Champs-Élysées avec la coalition des volontaires pour l'Ukraine à l'honneur. Cette coalition dont Emmanuel Macron a été l'instigateur. Plus de troupes qui défilent, plus d'avions qui survolent les Champs-Élysées pour montrer encore plus la puissance de l'armée française. C'est la trace qu'Emmanuel Macron veut laisser pour son dernier 14 juillet.
5: Et ce 14 juillet 2026 qui marque aussi les 10 ans de l'attentat de Nice dans le sud de la France, qui avait fait 86 morts sur la promenade des Anglais. Vous retrouverez notre reportage France à ce sujet juste après le journal.
3: Enfin la France, où la consommation d'eau explose.
5: En raison des canicules, la répétition du réchauffement climatique causé par les activités humaines, une troisième vague de chaleur marquée par des feux de forêt qui frappent le pays. Nous serons en direct de Fontainebleau dans le prochain journal international. Alors que 1800 hectares de cette forêt emblématique sont partis en fumée, 98 départements français peuvent eux faire l'objet de restrictions d'eau. C'est un record depuis 2013, Juliette Przetaszewski.
15: Plus de 200 arrêtés préfectoraux sur la consommation d'eau et une surveillance accrue sur tout le territoire français. Selon la gravité des situations, les autorités prévoient des restrictions sur le lavage des véhicules, le remplissage des piscines privées ou encore l'arrosage des jardins, mais aussi des restrictions sur l'irrigation agricole. En juillet et en août, 82% de l'eau consommée l'est par l'agriculture et la sécheresse est un facteur aggravant. Julie Trottier, directrice de recherche au CNRS, spécialiste de l'eau.
16: Si c'est combiné avec une sécheresse, les nappes ne sont pas rechargées, les rivières ne sont pas rechargées. On a une foire d'empoigne entre plusieurs utilisateurs qui veulent simplement sécuriser des quantités d'eau. Parfois pour des buts complètement légitimes. Hein. On peut avoir un maire d'une municipalité qui dit « moi, il me faut à tout prix tant de mètres cubes d'eau pour ma commune, pour passer le mois de juillet par exemple ».
15: Il faut donc être capable de prioriser les besoins en eau et pour lutter contre la sécheresse, il y a des solutions comme désimperméabiliser les sols.
16: On a beaucoup imperméabilisé des surfaces qui auparavant étaient perméables. On a transformé beaucoup de marais en parking, ça c'était une grosse erreur. Tout ce qui est zone humide, ce sont de véritables éponges.
15: En France, plus de la moitié des zones humides ont disparu depuis les années 60.
5: Et c'est avec Juliette Petrachevski, je vais y arriver, que se referme ce journal. Moi je vous laisse avec André de Mélard.
3: Merci Martin Guez. Sécheresse et canicule, le cocktail idéal des feux de forêt en France. Les flammes continuent de dévorer la forêt de Fontainebleau. On appellera notre envoyé spécial sur place à 8h. La France, aujourd'hui 14 juillet, célèbre sa fête nationale avec, comme chaque année, un défilé militaire sur les Champs-Élysées. L'Ukraine fait partie des pays.

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1: Bonjour à toutes et à tous, bienvenue dans votre magazine Info 30, édition du mardi 14 juillet 2026. Au programme aujourd'hui, pas d'agenda, mais un entretien avec une artiste. Maxime, notre stagiaire, a rencontré Annie Hackett, une artiste lilloise donc, qui expose une de ses œuvres inspirées par le hareng chez MDV, 46 rue Baudimont à Arras jusqu'au 17 juillet.
4: L'un de vos travaux est exposé à l'espace MDV, rue Baudimont à Arras, jusqu'au 17 juillet. Alors il s'agit d'une œuvre en acier qui s'intitule « Bande hareng ». Mais avant cela, un mot peut-être sur votre parcours.
5: Je suis une vraie nordiste, née dans le nord, à Seclin, près de Lille, et très fière d'être nordiste. Donc mon travail artistique correspond à quelque chose qui semble insignifiant pour beaucoup, mais qui, je pense, est essentiel. C'est le hareng. Donc le hareng qui correspond à la pêche dans Dunkerque, Étaples, Berck, voilà, toutes les villes de côte. Le hareng qui a nourri des milliers de personnes, même pendant les guerres, puisque j'ai eu écho de ce que ça a permis aux gens de survivre quand il n'y avait plus rien, il y avait les harengs. Alors le hareng, ça peut être considéré comme un poisson extrêmement ordinaire, plein d'arêtes. Pas terrible. Eh ben non, c'est faux, c'est entièrement faux. Donc, je vais commencer donc par décrire le hareng. Bon, le hareng, c'est un poisson qui n'est pas élevé, donc qui vit naturellement et en très grande quantité dans la mer, dans les océans, les eaux plutôt froides, donc les eaux du nord, c'est parfait. Alors, il a que des avantages au niveau alimentaire, puisque voilà, il a des vitamines, des oméga-3, il est pas cher, donc c'est génial. Donc, il peut nourrir plein de monde. D'ailleurs, maintenant, en cuisine, c'est très tendance de faire dans les restaurants étoilés des harengs, des filets de harengs marinés, puisque voilà, la mode est un perpétuel recommencement, donc c'était pour tout le monde. Maintenant, ça peut arriver dans des zones plus chics, dirons-nous, ce petit poisson du Nord. Je défends je m'arrête sur des choses simples, de la poésie, avec des symboles de vie, puisque le hareng, c'est un poisson, et le poisson, depuis la nuit des temps, bien avant même les chrétiens, ça a toujours été considéré comme un symbole attaché à la vie. D'ailleurs, nous-mêmes, nous venons de l'eau, donc nous sommes quelque part un petit peu dans cet univers aquatique. C'est un petit poisson très simple qui a la faculté, comme les étourneaux dans le ciel, de se regrouper et de faire des espèces d'entités. Je trouve que c'est assez incroyable, assez magique de voir des poissons si ordinaires qui arrivent à se défendre contre des poissons plus gros, des requins, par l'esprit du groupe. Donc quelque part, il y a un petit clin d'œil au groupe, à la richesse de vivre ensemble qui n'est pas souvent mise en valeur. Alors voilà, c'est des choses simples de la vie mais qui sont essentielles. Bon, en plus aujourd'hui on est dans un univers épouvantablement cruel au niveau de la nature, destructeur au niveau de l'homme, puisque les hommes s'amusent à se tuer entre eux, et pourtant la vie, cette petite cellule de vie, bah écoutez, c'est la chose la plus importante qui soit. Donc depuis toujours, elle est attachée au sourire, au fourmillement, à la joie, à la nourriture également. Donc voilà, c'est plein de choses positives. C'est un message de foisonnement. Peut-être certains ont

0: c'est que deux squelettes sont en train de manger un hareng, un ronsor. Donc, sachant que les squelettes sont considérés comme, on va dire, les critiques, les gens qui savent bien. Et puis, le pauvre artiste, eh ben, c'est le hareng qui est un petit peu détruit. Voilà. C'est des petites choses un peu qui me font rire. À travers le hareng, je travaille sur le poisson. Donc, sur un petit clin d'œil, des poissons très, très anciens, les sélacanthes qu'on a retrouvés. Et comme l'homme est toujours aussi brillant, en quelques décennies, il a réussi à détruire ces poissons préhistoriques en très grande quantité dans l'océan Indien. Donc, sans vouloir faire quoi que ce soit en politique, je veux simplement montrer qu'on a besoin de la mer, on a besoin de l'eau, on a besoin d'amour, de vivre ensemble. Voilà, c'est des petits messages, peut-être un petit peu ordinaires, mais qui, je pense, sont extraordinaires. Et si tout le monde les mettait dans ses poches, on irait certainement beaucoup mieux. Donc forcément, le hareng, c'est l'eau, c'est le bleu. J'ai une immense attirance pour cette couleur, qui est la couleur de l'infini, qui est la couleur de l'eau, mais c'est aussi la couleur du ciel. Donc beaucoup, beaucoup de mes travaux sont dans cette gamme de bleu. Ça va du bleu outre-mer au turquoise, voilà, toute une déclinaison. Les poissons, toute une déclinaison aussi. Alors je m'amuse, bon, là, j'ai présenté à Arras, grâce à Mireille Desideri, que je remercie, donc qui depuis 25 ans présente dans une vitrine ouverte au Kidam des œuvres d'art d'artistes extrêmement différents pour ouvrir chacun, avec connaissance ou sans connaissance de l'art, avoir une ouverture sur ce qui est l'art, pas forcément l'art officiel, mais l'art des artistes vivants.
1: Vous portez un regard philosophique sur le hareng qui incarne, comme vous l'avez dit, un paradoxe contemporain, un symbole Absolument. De vie vertueux finalement, mais peu considéré. Vos premières sources d'inspiration, est-ce que ça a toujours été les fonds marins, l'amour philosophique que vous portez sur la nature ?
0: Non, pas du tout. J'ai travaillé sur beaucoup de violence, avec des choses beaucoup plus heurtées. Une peinture rouge, noire, avec des cris, des choses lourdes et difficiles. Et plus j'avance, plus j'essaie de m'éloigner de tout ça, parce que ça sert à rien. Donc oui, effectivement, c'est un regard assez philosophique sur le monde, en fait. Hein. Donc, que dire d'autre ? Vous m'avez dit autre chose, mais je ne sais plus.
1: Oui, dans vos œuvres, justement, vous utilisez beaucoup de paradoxes contemporains, vous utilisez des symboles de vie vertueux, mais qui sont peu considérés. D'où viennent ces sources d'inspiration ?
0: Écoutez, le premier souvenir que j'ai du hareng, c'était une fête du hareng. Donc, il y a une fête, c'était pas à Dunkerque, c'était là où je suis née, à Seclin. Une fête du hareng, où c'était une fête populaire, mais joyeuse. Les Gilles de Bâche, enfin c'était très très très très gai, et c'est le premier souvenir que j'ai du hareng, donc qui est associé à la joie, à la gaieté, au monde en fait. Donc ça, c'est mon premier souvenir. Bon, après, pour des conditions personnelles, bon, il y a eu effectivement dans ma famille une poissonnerie, donc voilà, ça a peut-être aussi une influence sur mon travail. Et puis après, la vie a fait que j'ai fait carrément autre chose, avec beaucoup de poésie, d'humour parfois. Après, il y a des choses que je dis, il y a des choses que je ne dis pas. Après, chacun a sa propre perception. Je pense que l'art actuellement est mal considéré par beaucoup parce que les gens ne comprennent pas. Donc je crois que chacun est en mesure de comprendre une œuvre, qu'elle soit figurative, qu'elle soit non figurative. Il faut qu'il se passe quelque chose au fond du cœur, qu'il y ait une émotion, qu'il y ait quelque chose qui touche, peu importe la façon, que ce soit en peinture, en sculpture. Voilà, mais je suis très, très sûre de ce qu'il faut arrêter de mettre l'art sur une feuille d'intelligentsia, de choses réservées à l'élite. Pour moi, l'art est à tout le monde. Voilà pourquoi. Donc, avec des choses aussi ordinaires, ben, j'essaie de faire des choses extraordinaires, on va dire ça.
1: Votre création, Bande Hareng, est une œuvre en acier. Est-ce que vous avez pour habitude de travailler l'acier spécifiquement ou alors d'autres matériaux ?
0: Non, l'acier, c'était... J'ai eu une période où j'ai eu la possibilité de...

0: travailler sur de l'acier. Donc moi, on va dire que j'ai fait les dessins et tout ce qui est métallique, c'est pas moi qui l'ai fait, je suis pas capable de le faire. Ça a été traité en informatique et ensuite ça a été découpé au laser. J'utilise des choses abandonnées, j'utilise de la terre, j'utilise du bois, j'utilise tout ce qui est à ma portée et que je suis capable de transformer. Bon, il y a encore des choses que je pourrais faire que je ne sais pas faire, mais voilà. Donc il y a plein de choses, je veux dire, la terre, le bois, mon atelier, il est rempli de choses parce que ce sont des choses qui me touchent, donc qui ont un passé, parce que c'est intéressant quand même de rendre un petit peu de vie à des choses qui sont oubliées. Donc simplement avoir un nouveau regard et dire waouh, c'est beau. Enfin bon, je pense que la beauté existe. La beauté, elle est en nous aussi. Bon, il n'y a pas que la beauté, malheureusement, mais bon, on va optimiser le côté positif. Donc, ouvrir les yeux sur toutes les choses très positives. Et bon, c'est vrai, quelquefois, je me mets un petit peu en colère.
1: Et justement, est-ce que l'art est une manière pour vous d'exprimer cette colère?
0: J'ai passé le cap de la colère dans l'art. Je ne veux plus. C'est plus possible. J'ai un passé qui était trop chargé. Je peux plus, donc je préfère être dans les limbes. Je préfère être dans un monde beaucoup plus léger, parce que ça permet de mieux vivre. Non, je veux plus de violence. La violence, vous ouvrez la télé, vous regardez un magazine, ce que vous voulez, c'est épouvantable. Et on a besoin d'autre chose. Quelquefois, bon, en promenant mon chien, je m'arrête et je regarde une fleur. Je dis, qu'est-ce que c'est beau. Mais c'est des choses toutes simples, mais simplement avoir un regard sur des choses si ordinaires qui sont, comme mon hareng, si extraordinaires. on va dire que c'est un mot important, l'ordinaire et l'extraordinaire.
1: Quelle est la source d'inspiration la plus loufoque que vous ayez eue tout au long de votre parcours créatif?
0: Ben sur les harengs, ce qui m'a paru le plus drôle, c'est ce dont je parlais tout à l'heure, c'est le tableau d'Ansor, qui est un peintre belge qui a vécu à la fin du 19e, fin du 20, fin, début du 20e, qui était complètement délirant. Il suffit, vous ouvrez un livre, mais je veux dire, il faisait des gravures, mais c'était pas l'impressionnisme, c'était pas le fauvisme, c'était pas tout ça, c'était du plein délire. Moi, je regarde ça, je suis écroulée de rire. Donc, effectivement, le rire fait partie de la vie, heureusement. Et oui, mais c'est l'œuvre que j'ai faite, j'ai un tableau, donc. Que je ne veux pas vendre parce qu'il me fait toujours rire autant. Donc c'est entre ces deux squelettes qui sont des squelettes carnavaleux, on va préciser, hein, parce qu'on est dans le nord, hein, un petit côté de Dunkerque quand même. Donc mes squelettes avec des trucs trop rigolos qui sont en train d'essayer de manger un hareng sort. Ça fait rire, c'est complètement loufoque. Mais voilà, rien que d'y penser, ça me fait rire. Donc voilà, c'est une petite chose drôle. Hein. Le plus drôle, et si un jour vous ouvrez, vous regardez même sur Internet Ansor, E-N-S-O-R, et vous regardez les plages du Nord avec des gens qui, entre guillemets, qui pètent sur la plage de Tetris. Et ça se faisait au début du 20e siècle, ça c'est... Il n'avait pas peur, le camarade Ansor. Il n'avait pas peur. Donc oui, les artistes ont cette chance-là. En général, ils n'ont pas trop peur. Hein. Soit ils suivent les directives pour séduire et vendre, soit ils s'amusent très fort. Et bon, il y a beaucoup d'artistes qui s'amusent très fort. Hein. J'en connais beaucoup. Donc et c'est vrai qu'avec les années, plus ça va, plus faut prendre un petit peu de distance et rire de beaucoup de choses.
1: Est-ce que pour vous, l'art est un moyen de transmettre des messages pédagogiques?
0: Absolument. Oui, c'est l'art, c'est de toute manière l'art. Ça peut être ouvert. L'art, c'est bon, bien sûr la peinture puisque je suis artiste, mais c'est la musique. C'est la musique qui rend l'homme meilleur, semblerait-il. comment dire, c'est la danse, c'est toutes les expressions de l'homme sont là pour essayer d'avancer, je dirais, dans le bon sens. Donc l'art, théoriquement, essaie de dénoncer. C'est vrai qu'il y a l'art qui dénonce très très fort, et bon, en ce moment, c'est un petit peu ce qu'on voit avec beaucoup de violence. Maintenant, j'ai passé ce cap-là, ça plaît pas, c'est pas grave. Donc, un petit peu de légèreté. Si on avait tous un petit peu de légèreté dans notre vie, je pense que voilà, vous êtes arrêtés dans la vitrine parce que c'était soft, c'était tranquille. Et alors, dans la vitrine de Mireille Desideri, il se passe quelque chose d'assez magique. C'est que mon banc de poissons, il est avec les reflets, on dirait qu'il est au milieu d'une maison à étages. Je trouve que c'est très très joli. C'est plein de poésie. Donc voilà, que ce soit sur terre, que ce soit dans l'eau, voilà, l'art est partout et nous permet, si on commence à avoir un regard plus ouvert sur tout ça, de vivre beaucoup mieux, beaucoup plus légèrement. Et en avançant, on voit de plus en plus de belles choses.

Je suis toujours en compagnie de l'artiste seclinoise Annie Hackett, qui expose l'une de ses œuvres à l'espace MDV d'Arras, Bande Aran, jusqu'au 17 juillet prochain.

0: Est-ce que vous vous inspirez de techniques artistiques déjà existantes ?
1: Donc, j'ai découvert une technique japonaise qui s'appelle du jiotaku, donc qui consiste à faire des empreintes de poissons sur des poissons crus. Alors, ça se passait au Japon avant la photo, donc avant l'époque Edo, donc peut-être au XVIIIe siècle. Et un jour, il y a un monsieur qui a simplement fait une belle pêche et qui s'est dit « Waouh, quel beau poisson, c'est dommage qu'on en oublie la beauté ». Et l'idée lui est venue de faire une empreinte. Alors, est-ce que c'était avec de l'encre de sèche ou est-ce que c'était avec de l'encre de Chine ? Je ne sais pas. Actuellement, ça se fait à l'encre de Chine. Et donc, sur un poisson cru, ben, vous posez de l'encre de Chine, je simplifie un peu quand même, et vous reprenez l'empreinte, donc un poisson qui est mort retrouve une autre vie. Et puis, ce que j'aime, c'est je m'amuse beaucoup quand je crée, à lui mettre, par exemple, une expression de colère, une expression de joie, un délire, donc voilà, suivant mes humeurs. Donc ça, ce sont les jiotaku. Donc en technique japonaise, ce que j'aime aussi, ce sont une technique pour la terre, donc ça s'appelle du raku. Et le côté magique du raku, c'est que c'est pas l'homme qui décide, c'est le feu qui va décider du résultat final. Donc vous pouvez travailler, vous pouvez mettre des émaux. Et à la fin, donc, il y a tout un processus de cuisson, puisqu'il y a deux cuissons, beaucoup de violence, parce qu'on les enlève à 1000 degrés, on les plonge, les œuvres, on les plonge dans des copeaux, ça s'enflamme, il faut couper les flammes, ensuite il faut les faire un petit peu macérer, il faut les plonger dans l'eau froide, donc c'est assez violent. Et c'est très magique, parce que vous commencez à frotter votre pièce, Et vous faites une découverte. Et je trouve que c'est extraordinaire. Donc, c'est bon, vous participez, mais c'est le feu qui va avoir le résultat final de la création. Et c'est, voilà, c'est l'aléatoire qui est. Donc, c'est pas l'homme qui commande. Je pense que, voilà, c'est dans les leçons de modestie de savoir que les choses peuvent se passer sans nous. Voilà, donc ça, c'est le jiotaku. Le raku, et puis bah, après toutes les techniques, parce que bon, je suis très gourmande en art, j'aime bien tout apprendre. Et encore, là où je suis moins douée, c'est en informatique, ça, faut reconnaître que là, c'est pas terrible. Mais je peux pas être douée partout. Voilà, un petit peu ma façon de voir l'art et d'apprendre, parce que voilà, on a la chance de pouvoir apprendre toute sa vie, et dans l'art, il n'y a pas de retraite. Il y a la passion qui dirige tout, et la grande chance, c'est que même quand vous allez mal, grâce à l'art, eh ben, vous pouvez continuer votre cheminement personnel et personne ne peut vous déranger. Donc, c'est une grande chance. Et donc, c'était Louise Bourgeois qui disait « On est artiste, on ne le choisit pas ». Et je suis tout à fait d'accord avec ça. Et c'est très salutaire. D'ailleurs, actuellement, même les gens qui vont mal, on utilise en règle générale des techniques avec des... Comment ça s'appelle pour les gens qui sont malades, on les fait dessiner, peindre, pour qu'ils aillent mieux. Donc c'est une thérapie tellement simple et tellement puissante. Donc j'ai moi-même participé à des ateliers avec des gens âgés en EHPAD, et ils étaient vraiment fascinés par ce qu'ils faisaient, et voilà, ils continuaient, et c'était, dès qu'on appuyait sur le bouton, il s'était enclenché la féerie, la magie de la main, du crayon, du pinceau se mettait en place, et les résultats étaient toujours à la hauteur. Maintenant, la façon de recevoir l'art, de le percevoir d'une personne à l'autre, est très très différente. Donc,
0: est-ce que justement, au travers de votre œuvre qui est exposée à l'espace MDV rue Baudimont à Arras, vous souhaitez justement rappeler ce message-là, que l'art est accessible ?
1: Oui, et en fait, effectivement, pour moi, l'art est accessible. Et donc, dans la vitrine de Mireille Desideri, vitrine, puisque c'est ça, c'est des initiales, c'est le souhait donc de cette grande dame d'Arras, c'est d'ouvrir l'art au quidam. Donc, c'est pas la peine de faire des études. C'est simplement d'ouvrir le regard à des créateurs extrêmement différents, parce que ça va d'un amoncellement de boîtes de conserve à une sculpture, à une peinture. Donc, de nombreux. Ouais, ça fait 25 ans qu'elle a cette passion de. Entièrement bénévole, je trouve que c'est merveilleux. C'est une artiste elle-même et qui cherche à faire vivre l'art pour chacun. Voilà, donc c'est un beau message et je fais un grand merci, un grand bravo. Donc après moi, il y aura encore d'autres artistes qui viendront. Il faudra aller voir la vitrine puisque c'est toujours extrêmement différent.
0: Peut-être pourrait-on décrire l'œuvre pour les Arageois qui ne l'auraient pas encore contemplée.
1: C'est un banc de poissons, donc un peu stylisé. Il correspond justement à ces espèces d'entités qu'on voit de poissons qui se regroupent. Et comme avec un sonar, ils sont toujours à peu près à même distance sans se toucher pour avancer. Et voilà, je trouve que c'est comme les oiseaux. On voit ça quelquefois, des entités des tourneaux dans le ciel qui font des trucs. Vous êtes là, vous regardez hypnotisé, et je trouve que c'est hypnotisant. Ce sont des beautés de la nature, ce sont des merveilles de la nature. Et voilà, je m'arrête peut-être sur des choses simples, mais bon, la simplicité, c'est quelquefois très bien.
0: Est-ce que vous avez voulu représenter uniquement des poissons, ou alors le monde marin tel qu'il est aujourd'hui, avec les coraux?
1: Ah bah alors là, on arrive sur un sujet où il y a beaucoup à dire, hein, parce que là, l'exposition que je prépare, justement, c'est sur les fonds marins. Et on a la chance, c'est la Terre, donc c'est la planète bleue, qui est une planète extraordinaire, puisque la vie est partout, dans les abysses, comme tout en haut. Mais l'homme est en train de courir à sa perte en détruisant les fonds marins et en jetant des choses comme ça. Donc là, je vais faire une installation certainement à Tardingan sur les choses qui ne devraient pas être dans l'eau et qui existent. Je ne sais pas si vous savez, par exemple, qu'il y a encore dans la mer du Nord des tonneaux remplis, je ne sais plus si c'est de l'acide, et au fond de la mer. Et un jour, donc, le métal sera entièrement rongé et cet acide va détruire sans doute beaucoup de choses. Et voilà, on retrouve du polystyrène, on retrouve des balles, on retrouve n'importe quoi, des chaussures, sans parler des produits toxiques en tout genre. Donc, simplement demander à chacun de respecter notre planète. Voilà, moi, j'essaie de le faire à mon niveau. Je pense qu'il faut pas vouloir. Enfin bon, il faut simplement déjà s'arrêter à son propre niveau et essayer de vivre le mieux possible et de d'aider les autres quand c'est un peu compliqué. Et bon, c'est vrai qu'il y a des jeunes qui font des choses assez extraordinaires. Là, j'avais lu des jeunes gens qui avaient réussi à absorber tous les déchets qui flottaient. Sur l'océan, donc sur des grandes quantités, et récupérer des tonnes de déchets. Ces déchets qui ne devraient pas exister. Donc voilà, donc c'est des petits clins d'œil. Bon, mon travail, il est entre la poésie, et puis de temps en temps, j'aime quand même montrer qu'il faut respecter et aimer notre planète. Je comprends pas. J'avoue que je n'arrive pas à comprendre qu'on puisse être aussi peu intelligent face à notre avenir, parce que bon, c'est notre avenir à nous, c'est l'avenir des nouvelles générations. Voilà, il faut du respect. Donc voilà, dans mes histoires de poésie, j'essaie d'envoyer des messages tout simples comme cela.
0: À vous entendre, j'ai ce sentiment que vous êtes en quête permanente de renouvellement.
1: Tous les 10 ans, je m'ennuyais, j'ai fait autre chose. Et puis, j'ai repris il y a une trentaine d'années le fil de ce que je voulais faire enfant, c'est-à-dire l'art. Donc, j'ai plus rien à prouver. Je fais ce que j'ai envie de faire et j'ai cette grande chance-là de pouvoir m'exprimer de cette façon. Que mon travail soit apprécié ou pas apprécié, je dois le faire. Comme disait Kandinsky, tout vient d'une nécessité intérieure, nécessité qui, voilà, je dois créer, je dois peindre, je dois sculpter, puisque je fais effectivement de la peinture, je fais de la sculpture sur terre, sur bois, hein, j'ai fait du métal, donc un peu de pierre aussi. Donc j'aime la matière. J'aime la matière. Ce que j'aime bien dans la matière aussi, c'est récupérer des choses abandonnées, ne fût-ce que un morceau de bois, un tronc d'arbre au bord de la route, parce qu'il est moche. Donc plus il est moche, plus ça m'intéresse, puisque en sculpture, je considère que c'est un échange entre la matière qui envoie des messages et la main de l'artiste. Donc c'est un échange. Donc je fais ce qu'on appelle de la taille directe, c'est-à-dire la main suit le bois, par exemple. Donc le bois est un peu pourri, donc il faut s'adapter. Il y a une forme d'adaptation systématique. Et ça permet d'aller au-delà des choses qu'on pourrait prévoir dans la tête au départ. Donc il y a un côté magique dans cette façon de procéder et voilà, je me plais dans cette façon. Donc mon maître, qui est un vieux monsieur qui a 90 ans maintenant, qui habite en Bourgogne, travaillait à Lille et effectivement il travaillait, récupérait plein de choses abandonnées et rendait vie. Et je dirais que maintenant c'est un petit peu ma façon de travailler aussi, de rendre de la vie aux choses, ou simplement avec des objets du quotidien, montrer des choses qu'on ne voit pas forcément. Donc, puisque en fait la beauté est partout, il suffit de regarder. Donc j'essaie d'apprendre un petit peu aux autres à regarder.

Merci Maxime. Info 30, c'est terminé pour aujourd'hui. Prochain rendez-vous avec votre magazine d'info locale dès demain, 7h30, 12h30 et 18h.

0: attention, action.
1: Cinéma, vidéo, documentaire, film pour le jeune public, prochainement sur vos écrans.
2: Cette semaine, au Mégarama d'Arras, du côté des sorties, retrouvez Evil Dead Burn, un film d'horreur de Sébastien Vanitschek, interdit aux moins de 16 ans. Toujours à l'affiche Backrooms, un film d'horreur de Kane Persons, c'est interdit aux moins de 12 ans. Disclosure Day, un film de science-fiction de Steven Spielberg. Les Caprices de l'Enfant Roi, un drame de Michel Leclerc. Et Supergirl, un film d'action de Craig Gillespie.
3: Pour les jeunes cinéphiles et toute la famille, Toy Story, un film d'animation d'André Stanton avec Tom Hanks, Des Mignons et des Monstres, un film d'animation de Pierre Coffin, et Vaiana, la légende du bout du monde, un film d'animation de Thomas Cale. D'autres événements, Popcorn Reborn fête ses 10 ans avec une programmation estivale exceptionnelle. Ça se déroulera au Mégarama d'Arras du 26 juin au 23 juillet. On y retrouvera Babe, le cochon devenu berger, de Chris Nounam, le jeudi 16 juillet à partir de 19h30. Le tarif est de 6 euros.
2: Et enfin, mon cinéma d'été avec plan séquence, c'est au Mégarama d'Arras, jeudi 16 juillet à 14h. Projection de Les Vacances de Monsieur Hulot, une comédie de Jacques Tati. Juillet, Monsieur Hulot part en vacances au volant de sa voiture pétaradante et sa conduite sème la panique sur la route. Son arrivée dans un hôtel paisible de bord de mer engendre le désordre et la pagaille parmi les estivants, à la grande joie des enfants et d'une vieille anglaise. Séance présentée par Lucie Herreros, médiatrice cinéma de plan séquence. C'est dès 6 ans, tarif normal 7 euros, tarif réduit 5 euros, jeune public 4,50 euros. Et d'autres projections sont à retrouver dans la semaine.
3: Bonne séance.
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0: 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Frédéric partage avec vous, avec nous, ses conseils de lecture. Et cette semaine, petit tour vers une obsession ambiante qu'un excellent auteur de thriller ne cherche pas à éviter. Entre l'IA et l'Amérique trumpienne, le nouveau roman de Bernard Minier est, on ne peut plus, d'actualité. Frédéric.
1: Cela s'appelle Rupture. C'est publié chez XO. Et Bernard Minier donc nous propose une nouvelle aventure de Lucia Guerrero qui partage maintenant, j'imagine, son temps avec Martin Servaz, puisque un livre sur deux ou à peu près, cette répartition n'est pas forcément contractuelle, mais elle existe et elle donne aux lectrices et aux lecteurs à chaque fois une grande satisfaction. C'est pas mal pour un auteur d'avoir deux personnages récurrents extrêmement, et l'un et l'autre, désirables et désirés. On en vient évidemment, et j'imagine qu'on lui pose des milliers de fois la question, et demander mais quand est-ce qu'ils vont se rencontrer tous les deux? Pour l'instant, il n'en est pas question, parce que la fameuse Lucia a une autre rencontre au cœur de ce livre. Puisque en Espagne, l'entreprise de Milton Gale, qui est très très très très proche de l'idée qu'on pourrait se faire d'un certain Elon Musk, l'entreprise s'appelle Starco, et elle est dirigée là-bas par Emma Bosch. Emma Bosch est assassinée suite à une panne de courant généralisée dans toute l'Espagne. Et bien évidemment, Lucia se charge de cette enquête. Le plus intéressant, le plus important, et j'imagine ce qui intéresse le plus Bernard Minier, c'est évidemment de continuer à nous faire rencontrer des personnages et faire en sorte que ces personnages nous restent longtemps dans la tête. Alors quand ils s'inspirent de personnages qui existent réellement, lorsqu'ils prennent à bras le corps on ne peut plus l'actualité américaine, parce que Lucia Guerrero va devoir aller enquêter de l'autre côté. Il y a plusieurs femmes qui, enceintes, ont été assassinées. Donc évidemment, il faut qu'elle enquête des deux côtés d'Atlantique. Il faut bien reconnaître que ce qui reste du FBI là-bas est une catastrophe. Et c'est bien raconté par justement un collègue qu'elle a connu dans un précédent roman, Cardone, qui lui est prêt de tout laisser tomber et de prendre sa retraite face à ce qu'il a comme incompétence en face de lui. Mais voilà, ce qui est très intéressant, c'est de voir les dialogues, de voir les rencontres, les moments où il nous fait visiter l'empire de Milton Gale. Ces instants où, justement, on va regarder l'IA, et on peut pas dire qu'il évite le problème. Bien au contraire, en mettant ces mots, justement, dans la bouche de Gale. L'IA, c'est la plus grosse révolution cognitive de l'histoire, ou alors, la plus grande arnaque, je le cite. D'accord, l'IA est sans doute l'outil le plus puissant que l'humanité ait jamais inventé. Mais comparer certaines de ses performances à celles d'un enfant, si je dois apprendre à un de mes plus jeunes enfants à connaître un chat, il lui suffira de voir un ou deux de ces animaux pour que son cerveau, tout neuf, apprenne à identifier un matou avec 100% de réussite, y compris sous un mauvais éclairage ou sans le voir en entier. Alors que même pour les IA les plus performantes, il faut environ 100 000 vidéos de chats pour qu'elles arrivent à un taux de reconnaissance ne dépassant jamais les 98%. 2% d'erreur, c'est énorme. Cela dit, l'IA peut retrouver en une milliseconde un visage parmi des milliers, et pas nous. À chacun ses compétences. Il ajoute un tout petit peu plus loin, parce qu'il y a le fameux procès en ce moment, vous le savez, entre Elon Musk et Altman. Altman veut faire de ChatGPT le nouveau Google. Il sait très bien que s'il y parvient, les conséquences seront cataclysmiques pour la planète. Une requête sur ChatGPT consomme autant d'énergie que 10 à 100 requêtes sur Google. Or, il y a 8 milliards de requêtes effectuées chaque jour sur Google, et demander à une IA de créer une vidéo de 10 secondes, ça revient à mettre votre téléphone en charge pendant un an. Je pense qu'on ne peut être plus précis, plus clair, et l'ensemble du roman est aussi cela. Évidemment, on est vivement intéressé par ce qui se passe, on est extrêmement vivement intéressé par les robots qui vont jouer un rôle très important, et là, Bernard Minier se change presque en Pierre Boulle, parce qu'entre les robots qui s'appellent des Shimon X 12, et les chimpanzés, ça c'est le début, ça s'écrit exactement pareil, de la planète des singes, il est difficile de ne pas faire un parallèle et de ne pas regarder aussi le livre comme ce prolongement-là. Et ça, c'est particulièrement réussi. Pour le reste, Bernard Minier nous propose de regarder évidemment le cinéma autrement, qu'il adore et dont il se sert beaucoup parce que ses livres sont toujours très très visuels et très très cinématographiques. Il nous parle des dangers pour les nouvelles générations, des capacités inimaginables de choses que l'on entend ici ou là, mais il a le courage et la précision de remettre tout ça sans être trop didactique dans son livre et de nous faire évidemment regarder ce qu'il reste de notre démocratie avec des yeux, j'allais dire, on ne peut mieux informer. C'est pas mal quand même pour un thriller de réussir ça. Ça s'appelle Rupture, c'est publié chez Ixo et c'est signé Bernard Minier. Voilà pour cette semaine, Nico.
0: Frédéric, merci. 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
2: Et c'est le retour de Vincent Dublanche pour le journal qui nous emmène d'abord au Mali. Vincent, 6 personnalités réputées proches de l'ancien président de transition Bandao, jugées pour tentative de complot.
4: Et on va vous expliquer dans un instant cette affaire. C'est la plus ancienne en fait, hein, de toutes celles qui accusent ces dernières années de complot des opposants à la junte malienne. On va prendre des nouvelles du journaliste franco-marocain Halil Mrabet, arrêté à sa descente d'avion dimanche à Tanger, accusé de diffusion de fausses nouvelles. Il faut que les Sénégalais sachent qu'ils ne sont nullement la préoccupation de Diomaye Faye, petite phrase d'Ousmane Sonko, qui ne passe pas, mais alors pas du tout, auprès des soutiens du président, qui réplique en parlant d'attaques crypto-personnelles. On va en parler aussi dans ce journal. Et des attaques de la Fédération Sénégalaise de Football qui charge la barque du sélectionneur Pape Thiaw, limogé dimanche après la Coupe du Monde ratée. Mais d'abord le Mali. En près de 6 années de transition, on ne compte plus les personnalités politiques, militaires, les acteurs de la société civile malienne accusés par le régime en place de tentatives de complot ou de déstabilisation. Ce mardi, c'est sans doute la plus ancienne de ces affaires donc, qui sera jugée devant les chambres criminelles de la cour d'appel de Bamako. 6 personnalités en tout, réputées proches du premier président de la transition, Bandao, vont comparaître tout à l'heure, parmi lesquelles le colonel Kassoum Goïta, l'ancien chef de la sécurité d'État, et Kalilou Doumbia, c'est l'ancien secrétaire général de la présidence. Ils avaient été enlevés, ils ont été torturés, et David Baché, ils croupissent en prison depuis près de 5 années.
5: On attend depuis si longtemps. Ils auront enfin l'occasion de prouver leur innocence devant des juges. Pour les avocats des 6 co-accusés, l'espoir suscité est à la mesure des épreuves endurées. Enlevés par la sécurité d'État en 2021, certains avaient été atrocement torturés avant que leur cas ne soit officiellement transmis à la justice. 3 civils et 3 porteurs d'uniformes sont accusés de tentatives de complot contre le gouvernement. Les faits exacts qui leur sont reprochés n'ont pas été dévoilés. Lors de la première période de la transition, le professeur de droit Kalilou Doumbia avait été secrétaire général de la présidence. Le colonel Kassoum Goïta avait dirigé les services de renseignement. Les autres, un adjudant-chef de la sécurité d'État, un commissaire de police, un opérateur économique et un marabout. Depuis le début de l'affaire, leurs avocats estiment qu'il s'agit d'un procès politique visant d'anciens proches du président Bandao, renversés par les militaires qu'il avait installés au pouvoir après avoir annoncé un remaniement du gouvernement. Après des tortures et 5 années de détention, il y a forcément des séquelles, déplore un proche. Ils n'ont pas bénéficié des soins adéquats. Selon leurs avocats, les 6 co-accusés seront pourtant bien tous présents à la barre pour répondre des accusations dont ils espèrent être enfin blanchis.
4: David Baché. Au Maroc, le journaliste Halil Mrabet a passé une nouvelle nuit en détention, figure de la presse indépendante. Il vit en exil depuis plusieurs années. Il a été interpellé à son entrée sur le territoire marocain dimanche. Il venait d'Espagne. Halil Mrabet, accusé de diffusion présumée de fausses informations, dit Reporters sans frontières. Il a rapidement été transféré depuis l'aéroport de Tanger à la Brigade nationale de la police judiciaire pour être auditionné. Il s'y trouvait toujours hier soir, d'après l'association marocaine des droits humains. RFI à Casablanca, Mathias Reynal.
6: Cette arrestation s'est faite sur la base de plusieurs avis de recherche émis contre Halil Mrabet, selon un communiqué du procureur du roi diffusé par l'agence de presse marocaine cette nuit. Le même document indique que le journaliste a été transféré au siège de la Brigade nationale de la police judiciaire à Casablanca pour y être auditionné. Hakim Sikouk est le président de la section de Rabat de l'association marocaine des droits humains. La MDH dénonce une arrestation arbitraire.
7: D'après les informations dont nous disposons jusqu'à présent, Ali a été arrêté à la suite de plusieurs plaintes déposées contre lui par différentes personnes qui l'accusent de diffamation et de diffusion de fausses informations.
6: Interdit d'exercer le journalisme entre 2005 et 2015 au Maroc, à la suite d'une condamnation pour diffamation, le journaliste franco-marocain Halil Mrabet est connu pour ses positions critiques à l'égard des autorités marocaines.
7: Nous attendons le communiqué de parquet afin de savoir s'il sera poursuivi en liberté, bien placé aux détentions. ou bien sa garde à vue sera prolongée.
6: Selon les informations de l'Association marocaine des droits humains, Ali Lamrabet doit comparaître devant le procureur ce matin. Mathias Reynal, Casablanca, RFI.
4: En Libye, l'Institution nationale des droits humains se dit très inquiète concernant la détention arbitraire hors de tout cadre légal de citoyens libyens, et ce dans trois prisons qui sont à l'est du pays, donc sous contrôle de la famille Haftar. L'Institution nationale des droits humains qui s'inquiète du non-respect

0: Soufis subissent spécifiquement le plus mauvais traitement. Depuis 2024, les Soufis sont poursuivis dans les zones sous contrôle du maréchal Haftar. L'ANL compte dans ses rangs plusieurs brigades salafistes qui s'opposent à la voie soufiste plus tolérante et plus modérée. Ahmed Hamza, président de l'Institution nationale de droits humains.
1: Nous réclamons la régularisation de ces personnes arbitrairement détenues. Notre mission consiste à réclamer leur libération ou leur traduction devant la justice afin de vérifier la validité des accusations portées à leur encontre. Si la justice libyenne échoue à remplir cette mission humanitaire, nous n'aurons d'autre recours que de nous tourner vers les mécanismes internationaux, à savoir la Cour internationale de justice, car ce qu'ils subissent constitue des violations pouvant être qualifiées de crimes contre l'humanité.
0: L'Institution nationale de droits humains affirme qu'elle a formulé une demande d'enquête à la CPI, lui transmettant le dossier.
2: Ouda Ibrahim.
3: Au Sénégal, Vincent, la guerre de communication politique entre Bassirou Diomaye Faye et Ousmane Sonko se durcit.
2: Il y a eu ces déclarations, Andréane, incendiaires, on va dire, du chef du PASTEF, président de l'Assemblée nationale, vis-à-vis du président de la République, accusé de jouer en quelque sorte pour lui-même et non pour son pays. Il y a eu aussi la menace d'Ousmane Sonko de faire tomber le gouvernement via une motion de censure. Et puis hier, la réponse cinglante de la coalition politique du chef de l'État. Tout cela résumé depuis Dakar par Léa-Lisa Vesteroff.
4: Des propos scandaleux, des attaques qualifiées de crypto-personnels qui n'honorent pas sa fonction de président de l'Assemblée nationale. La coalition du président Bassirou Diomaye Faye n'a pas caché son indignation après la dernière offensive médiatique d'Ousmane Sonko. Alors qu'il inaugurait le siège du PASTEF dans la ville sainte de Touba dimanche soir, l'ex-premier ministre a tiré à boulet rouge sur le président, accusant Bassirou Diomaye Faye de faire passer ses ambitions politiques avec la création de son parti avant l'intérêt des Sénégalais, citant la dette publique quasi impayable selon Ousmane Sonko et l'absence d'un programme avec le Fonds monétaire international. Il faut que les Sénégalais sachent qu'ils ne sont nullement la préoccupation de Diomaye Faye, a lancé Ousmane Sonko devant ses partisans à Touba. Des déclarations qui ont suscité un communiqué cinglant en retour. Le président Diomaye Faye est dans la recherche de solutions pour améliorer les conditions de vie de nos compatriotes, a démenti sa coalition dans un communiqué et d'envoyer une pique à Ousmane Sonko en parlant de ceux qui semblent privilégier la confrontation permanente. Léa-Lisa Vesteroff, Dakar, RFI.
2: Un mot du Sénégal encore avec cette nomination. L'ex-ministre de la Justice Ousmane Diagne, président du Conseil constitutionnel, l'ancien procureur général près la Cour d'appel de Dakar, remplace ainsi Mamadou Badiou Camara qui est décédé il y a plus d'un an maintenant à l'âge de 73 ans. En Côte d'Ivoire, je vous signale cet accident de la route. Il a fait 24 morts et 36 blessés hier matin, une quarantaine de kilomètres de Touba. C'est dans le nord-ouest du pays. Les circonstances exactes de l'accident restent à déterminer. La Côte d'Ivoire, où les incendies de marché se multiplient depuis le début de l'année, au moins 6 ont été recensés. Le dernier s'est déclaré dans la nuit de dimanche à lundi à Bondoukou, c'est dans le nord-est ivoirien. Derrière ces sinistres, à chaque fois, des centaines de commerçants qui voient partir en fumée leur unique source de revenus. Les pertes, Abdoulaziz Diallo, sont estimées à plusieurs centaines de millions de francs CFA.
5: Une épaisse fumée noire, des flammes qui dévorent les étals, des commerçants tentant dans la panique de sauver quelques marchandises. Cette scène se répète à chaque incendie de marché en Côte d'Ivoire. Si les enquêtes sont encore en cours pour plusieurs de ces sinistres, certains facteurs reviennent régulièrement. Installations électriques vétustes ou surchargées, branchements anarchiques, mais aussi le non-respect des règles de sécurité. Pour Zorobi, président des secouristes professionnels de Côte d'Ivoire, l'incivisme complique considérablement l'intervention des secours.
6: Très souvent, les poteaux d'incendie même qui ont été installés dans les marchés ont été recouverts par la marchandise. Des bouches d'incendie qui sont carrément fermées et inaccessibles. Donc quand les sapeurs-pompiers militaires arrivent, ils n'arrivent plus à retrouver ces éléments importants-là pour éteindre le feu.
5: Limiter les risques passe aussi par une meilleure organisation des marchés. Pour le colonel Vadiaoué Karamo, Moko, expert en sécurité incendie, les infrastructures doivent être repensées et mieux équipées.
7: Les commerçants eux-mêmes, ils doivent pouvoir se doter de moyens d'extinction tels que les extincteurs, les robinets incendie armés et puis les systèmes de sécurité incendie qui permettent d'alerter pour dire qu'il y a un incendie quelque part ici. Si on dit alerte, il faut qu'on puisse avoir des moyens d'extinction.
5: Face à ces incendies à répétition, les autorités disent vouloir renforcer la prévention. Le gouvernement a engagé un programme de modernisation de plusieurs marchés avec des normes de sécurité strictes. Abdelaziz Diallo, Abidjan, RFI.
2: C'est jour de demi-finale de la Coupe du Monde de football, France-Espagne, 19h temps universel. Ce sera à suivre sur nos antennes africaines en direct, en intégralité. Et puis demain, il y aura

0: Angleterre, Argentine. Pendant ce temps, le Sénégal du ballon rond est toujours dans la tourmente post-Coupe du Monde. La fédération de football sénégalaise qui cherche un successeur à Pape Diop, qui a été limogé dimanche. En attendant, Babacar Fall, la fédé charge l'ancien tenant du poste.
1: Pour justifier la débâcle des Lions au Mondial, Abdoulaye Fall, le président de la Fédération sénégalaise de football, pointe Pape Diop, qui aurait refusé de signer le nouveau contrat qui lui a été proposé. Ses prétentions salariales étaient démesurées selon les dirigeants. Et cette situation a eu des répercussions sur la vie de groupe au sein de l'équipe nationale du Sénégal.
2: Les joueurs, ils ne comprenaient pas les raisons pour lesquelles le contrat de l'entraîneur n'a pas été signé. Il a fallu que je fasse une réunion pour donner quelques informations. C'est en ce moment qu'ils ont eu une idée sur les prétentions et sur la situation. Et après, vous voyez, donc il y a eu cette rupture de confiance et ses impacts aussi sur la vie du club.
1: La fédération de football tourne la page Pape Diop et commence déjà à chercher son successeur.
2: Toutes les options restent possibles. Hein. On va recueillir les orientations de la tutelle et des plus hautes autorités. Et aussi, on va en discuter en COMEX ou bien en comité d'urgence pour arrêter des choix.
1: Plusieurs noms circulent. Habib Bey, Hervé Renard ou encore Patrick Vieira parmi les possibles prétendants au poste de sélectionneur du Sénégal. Babacar Fall, Dakar, RFI.
0: Et de son côté, Pape Diop ne s'est pas exprimé officiellement. Pour se consoler, les supporters sénégalais peuvent toujours tenter quelques pas de danse, peut-être au son de... Dai Dai, l'hymne de la Coupe du Monde de football 2026. Hit signé de la Colombienne Shakira et du Nigérian Burna Boy. Un carton en ce moment sur les plateformes d'écoute. Fatou Lord Diouf.
3: Deux superstars mondiales, Shakira et Burna Boy. Un rythme afrobeat et pop, c'était le succès garanti. La chanson officielle de la Coupe du Monde de football 2026 est le titre le plus écouté sur les plateformes en ce moment. Des supporters du monde entier chantent Dai Dai sur les réseaux sociaux. Qu'est-ce que ça veut dire? Tout simplement, allez allez en italien. Dans le refrain, Shakira encourage les joueurs en japonais, espagnol, français et anglais. Une manière de retranscrire l'aspect international et fédérateur de la compétition. Plusieurs joueurs, dont Kylian Mbappé et Lionel Messi, apparaissent d'ailleurs dans le clip sur YouTube. Le musicien britannique Ed Sheeran a participé à la composition du morceau. Shakira, elle, n'en est pas à son coup d'essai. On se souvient encore de Waka Waka, hit de la Coupe du Monde en Afrique du Sud en 2010. La chanteuse sera sur la pelouse le jour de la finale, le 19 juillet, pas pour marquer des buts, mais pour donner un grand concert à la mi-temps, aux côtés de Madonna et du groupe de K-pop BTS.
0: Let's go, let's go, on a envie de dire ça peut-être. Et on est un peu chauvin pour Kylian Mbappé et sa bande ce soir. Demi-finale, 19h TU sur RFI, sur les antennes africaines, Coupe du Monde. Face à l'Espagne, petit prono, Andréane Mellin.
4: La France.
0: Antoine Grenier a dit 2-0 tout à l'heure, moi je dis 3-1. Allez. 3-1. Hier j'ai dit 2-0.
5: Moi je dirais 2-1. Allez.
0: À tout à l'heure.
5: En 2. À tout à l'heure. 8h44 à Paris, vous écoutez RFI Prochain Journal dans un petit quart d'heure, mais d'abord à suivre la revue de presse africaine, notre invité Keta Kanjin Rafitou.

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1: À Arras, chez MDV, 46 rue Baudimont, jusqu'au 17 juillet, Annie Hackett expose une de ses œuvres inspirée par le hareng, ce poisson si commun mais si riche à qui elle donne ses lettres de noblesse. Elle en fait un symbole de vie et joue sur sa profusion en groupe et la fluidité de sa présence en milieu marin. La vitrine MDV, c'est une initiative à but non lucratif, présenter des travaux artistiques de créateurs différents pour affirmer la variété des réflexions dans les arts visuels contemporains.
2: Les expos du Pharos Urban Fest jusqu'au 24 juillet, vous pourrez voir deux expositions dans la ville sur les cultures urbaines. L'expo L'art du skateboarding sera installée sur les grilles de la cathédrale rue Méolans. Vous y découvrirez l'histoire du skateboarding dans le monde, mais aussi à Arras. L'expo Le sol pour s'élever par Madia sera visible sur les grilles de la Casa Saint-Exupéry et sur celle de l'arrière-gare. Née d'un voyage de 300 jours à travers 8 pays d'Asie, l'exposition documente la manière dont la culture hip-hop, et plus précisément le breaking, agit comme un levier d'émancipation sociale, artistique et humaine.
1: Un peu plus loin, la mine dans l'objectif, c'est jusqu'au 23 mai 2027. L'exposition invite à découvrir les regards portés par les photographes sur les mines et les mineurs de charbon. En effet, pendant près de 150 ans, de 1874 à 2023, de l'atelier Nadar à Michel Semeniaco, les grands noms de la photographie se sont emparés de ce sujet. C'est à voir au centre historique minier Fosse de Loire rue d'Erchin à Léouard.
2: Naïmé Merabé, La vie au seuil, une traversée intime de Roubaix jusqu'au 6 septembre. À travers une série de photographies sensibles, Naïmé Merabé explore Roubaix, la ville de son enfance, en captant la poésie du quotidien depuis les seuils, portes, fenêtres, croisements. Entre mémoire algérienne et enracinement local, il poursuit une quête identitaire, mêlant errance urbaine, rencontres imprévues et dialogues silencieux. Exposition gratuite visible dans le jardin Thérèse Castan, la piscine de Roubaix, musée d'art et d'industrie, au 23 rue de l'Espérance à Roubaix.

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0: Tout a commencé il y a 2 jours. On apprend que Jean-Luc Mélenchon est à Avignon. Alors, on lui propose de passer nous voir. Il accepte immédiatement, mais à une condition. Ne pas venir simplement répondre à quelques questions, mais prendre le temps d'une vraie discussion. On décide donc de monter une émission spécialement pour l'occasion. Un hors-série, un numéro zéro. Au cloître Saint-Louis, on installe le plateau, on prépare l'émission au pas de course. Et quelques heures plus tard, nous voilà en direct et en public pour une heure d'antenne. Pendant cette émission, on va parler avec lui de colère, de désaccord, de confiance, de lutte, d'amour, de ce qui nous décourage, mais aussi de ce qui peut encore nous donner envie d'agir. On va essayer de comprendre comment continuer à se parler dans une société traversée par les divisions. Comment retrouver prise sur le cours des choses et surtout, par où commencer pour rouvrir des possibles et transformer ce qui ne peut plus durer. Bienvenue dans « À la jeunesse, les micros ». On a appelé ce numéro zéro « Par où commencer ». C'est avec Jean-Luc Mélenchon. Et pour nous, c'est la toute première émission de notre vie.
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16: Bonjour, monsieur Mélenchon.
17: Bonjour, bonjour.
16: C'est super de vous avoir avec nous aujourd'hui.
17: Il n'y a pas de quoi. Les nouveaux médias, ça me parle.
16: C'est trop cool. Ben, pour vous faire une petite présentation, ici on est 10 jeunes, venant d'un peu partout. D'Aulnay-sous-Bois, d'Annecy, d'Avignon, de Barbantane, de Malakoff, de Noisy-le-Sec et de Paris. Et on travaille avec Making Waves. Making Waves, c'est une ONG qui fait des séries audio, des podcasts, des émissions radio en France et à l'étranger.
17: Et qui n'a aucun rapport avec la CIA.
16: Pas que je sache.
17: Comme pour savoir.
16: Du coup, je vais laisser la parole à Héloïse qui va vous poser la toute première question de notre toute première émission.
17: Ah, très bien.
16: Héloïse, à toi de jouer.
0: Ah, déjà, bonjour, monsieur Mélenchon.
17: Bonjour, madame.
0: Donc, pour commencer avec la première question, après toutes ces années en politique, où vous avez participé à plein de débats avec des opposants politiques de tous bords, notre question, c'est est-ce que vous pensez qu'on peut encore se parler sans se haïr?
17: Ça dépend de qui. Non, bon, je comprends le... Se parler, ça présuppose pas qu'il y ait eu un conflit. Est-ce qu'on peut se parler sans se haïr? Ben, faut espérer quand même. Est-ce qu'on peut échanger sans se comprendre? Ça, oui, c'est plus fréquent. Et à partir du moment où on ne se comprend pas, on entre dans une zone... Cet inconnu va être... il va y avoir des mots pour le nommer. Et ce qu'on n'a pas compris, on va dire que c'est parce qu'on n'est pas d'accord, ou bien qu'on n'a pas compris. Donc, est-ce qu'on peut se parler sans se haïr? Ça... Je vois pas bien où est la difficulté. Si c'est est-ce qu'on peut ne pas se haïr, c'est absurde, c'est pas vrai. Ça fait partie des sentiments humains, de base, et ça m'amène à l'idée de la conflictualité aussi. Est-ce qu'il y a un monde dans lequel il n'y a pas de conflit? Ben non, s'il y en a un, c'est la mort. Et encore, il y a une dispute entre les vers pour vous bouffer. Pardon si je viens sur ce thème, parce que c'est avec ça qu'on m'a le plus pris la tête ces temps derniers. Toutes sortes de petits professeurs, je sais tout, qui prenaient un air très important pour dire « Oui, Mélenchon, on va mettre du conflit partout. » Et en réalité, c'est que le conflit, il est partout. Et sur le plan philosophique, on peut même dire que il y a une phrase de Démocrite, donc ça nous renvoie au 5e siècle avant notre ère, où il dit « Le conflit ou la lutte, je ne sais plus quel mot il a choisi, est la mère du futur. » Ça veut dire que le mouvement de la réalité, de nos rapports humains, procède de quelque chose qu'on va nommer le conflit. On n'est pas pareil, on doit ajuster, des fois ça ne s'ajuste pas, et c'est la conflictualité qui va créer la réalité. Nous-mêmes, comme en tant qu'individus, nous prenons conscience de nous-mêmes, paraît-il, hein, là je ne suis pas formel, précisément par un conflit ou une différence qui apparaît tout de suite, moi et non moi, ce qui est moi et ce qui n'est pas moi. Et on va commencer à construire une pensée, se ressentir soi-même. Bon, j'ai été tiré ça un peu par les cheveux, je vais prendre plus simple ou plus constant. Il n'y a pas de conscience de soi si on n'est pas capable de se distinguer de l'autre. Et donc, de percevoir quoi ? Ce qui est évident, c'est qu'on est les mêmes. On est semblables, on n'est pas identiques. Donc, c'est la différence qu'on va percevoir. Et autour d'elle, on va construire de l'identité, du rapport. Bon. Pour sortir de l'évidence, il faut penser. Et pour penser, il faut commencer par nier l'évidence. C'est-à-dire pas l'accepter comme elle est. Ce que je vois, ce n'est pas absolument ce qui est. Il y a quelque chose d'autre derrière. Il y a quelqu'un en face de moi. Bon, c'est une personne, c'est... C'est de plus en plus confus, mon affaire. Bon, mais tout le monde comprend. Et moi, j'ai posé ce... Notamment pour la conscience politique. Il n'y a pas de conscience politique, en tout cas de gauche, ou de conscience insoumise. Hein. L'insoumission, c'est un concept fondamental pour nous. Ça veut dire ne pas accepter l'ordre des choses tel qu'il est. Il faut croire que le mot a particulièrement touché juste, parce que c'est la première fois qu'en moins de 10 ans, un adjectif qui concerne une manière d'être décrit en même temps une appartenance politique. Donc je n'ai pas honte de dire qu'elle peut souvent être confuse, parce que qu'est-ce que c'est au juste, être insoumis à quoi, à quand ? En tout cas, refuser l'ordre des choses, refuser l'évidence. Et par-dessus tout, pour quelqu'un, comme c'est mon cas qui est de gauche, il n'y a pas d'émancipation sans insoumission, et il n'y a pas d'insoumission sans prise de conscience du conflit. C'est pas parce que c'est toi, c'est pas parce que t'as une plus grande gueule que moi, c'est pas parce que t'es plus riche, c'est pas parce que tu vas me dire ce que je dois faire. Et en tout cas, tu vas peut-être me le dire, mais c'est moi qui vais décider si je le fais ou non. Donc l'insoumission a à voir avec l'entrée dans le réel, dans lequel on va essayer de s'émanciper des apparences, des dominations, de genre, de tout ce que vous voulez. De toutes les dominations, et d'autres vont nous ramener dans l'autre sens à nous-mêmes. À tout ce qui en nous nous domine ou nous conduit à faire des choses sans que vraiment on les décide, mais on les fait par habitude, par routine, par inclinaison, sans y avoir pensé. Donc l'insoumission est une espèce de feu sacré qui est là, qui brûle, qui est une technique mentale, qui est un... D'ailleurs, dans le mythe initial de l'humanisme, beaucoup de gens confondent humanisme et humanitaire. Moi, ça me rend toujours malade d'entendre ça, parce que ça n'a rien à voir. L'humanisme, c'est un ensemble de pensées. On a mis un mot dessus au 19e siècle. Avant, on ne parlait même pas d'humanisme. On traitait les gens comme ça de libertins. Mais ça n'avait rien à voir avec leurs mœurs. Hein. C'était des gens de liberté, qui se réclamaient de la liberté, qui pensaient que la liberté était la première des vertus auxquelles ils pouvaient aspirer, parce que c'est dans la liberté que tu décides toi-même ta construction et le reste. Donc dans le mythe fondateur, on dit, ah ben alors il y a deux personnages. Il y a Épiméthée, c'est l'insouciant en grec, il paraît que ça veut dire ça. Moi, je n'ai pas étudié le grec, mais je le crois sur parole. C'est l'insouciant. Alors, à chaque fois qu'il passait une bestiole, les dieux lui avaient dit, il faut leur donner quelque chose. Alors, bon, celui-là des griffes, l'autre, je ne sais pas quoi. Bon. Puis à la fin, il ne reste plus rien, parce qu'il y arrive l'être humain, qui est un singe nu, quoi, en quelque sorte. Et comme il ne sait pas quoi lui donner, il va lui donner l'intelligence, et arrive Prométhée, pardon. C'est Prométhée qui vient, qui la lui donne, et qui lui donne le feu. Le feu, c'est la technique, c'est tout ça. Voilà comment, moi, je lis l'idée de la conflictualité, de la prise de conscience, et dans le domaine des relations sociales, et dans le domaine de la conscience de classe, il n'y a pas de conscience de classe sans le conflit. Si tu ne comprends pas que tu es en train de te faire exploiter, eh ben, très bien, mais tu restes enfermé dans la réalité où tu es un exploité.
1: Après, c'est pas forcément parce qu'il y a un conflit qu'il y a de la haine ou que le conflit est mauvais.
17: Mais ouais, non, bien sûr. Bien sûr, au contraire, ça peut être... Le conflit t'éclaire et toi te rends meilleur, parce qu'à partir du moment où tu y vois plus clair, tu vas être moins brutal, moins objet de tes passions, bien sûr. Mais, alors, vous faites bien de le dire, parce que j'ai peut-être surréagi à l'idée que c'était une idée négative. Le conflit, parce que la haine. Moi, je crois le contraire, en effet. Et voyez-vous, vous verrez, vous avez l'occasion d'y passer, là, je vais faire le vieux sage. C'est un des bonheurs constants de l'existence, mais je m'en suis rendu compte tard. Hein. La chose qui continue de vous éclairer tout le temps de l'intérieur, qui vous donne du goût, qui est... Vous vous rappelez, quand vous êtes entré en sixième, quand vous avez expliqué comment les têtards sortaient des œufs, hein, pendant 8 jours, vous avez parlé que de ça. Eh bien, c'est d'apprendre. Et moi, ça me fait toujours le même effet. Quand quelque chose est bousculé, que j'ai l'impression que je découvre, ça me met toujours dans le même état de joie. Et quand je comprends rien, bon, ça m'afflige.
1: Vous pensez qu'on apprend dans le conflit ?
17: Ah ben, il y a intérêt. Il vaut mieux. Oui, oui, par la force des choses. Qu'on n'apprendra pas en restant inerte ou en acceptant l'évidence. Maintenant, moi, je vois l'évidence comme une forme de cécité. Même si l'évidence de la présence de cette personne est confirmée par son existence réelle, mais est-ce que vraiment je vois qui est là? Non. Hein? Donc, l'évidence restera pour moi une forme de cécité. Les choses sont toujours en deux aspects, ou en trois. Et ce mécanisme de déconstruction va nous permettre d'entrer dans la réalité avec, avec plus décontracté, quoi. Que si on est affolé, effrayé par la différence, la chose qu'on n'a pas compris, elle est. Voilà. Et ça dure moins d'un quart d'heure.
2: Justement, on a souligné le fait qu'un conflit, c'est pas forcément négatif, mais est-ce que vous pensez que la haine dans nos conflits, c'est un outil politique qui est utilisé pour nous diviser, pour mieux pouvoir dominer la population?
17: Ah ben, ça c'est clair. D'abord, on peut parler de la haine. La haine est forcément un aveuglement, puisque la haine va te pousser à classer la personne avec qui tu as un désaccord, que tu n'aimes pas, à le mettre dans une case, que ne pas en entendre parler, etc. Et des fois, c'est juste de le faire. Parce qu'il y a en effet des points de vue répugnants, des comportements inacceptables et ignobles, et ceux qui s'en rendent coupables, on n'est pas obligé de leur pardonner, ni de les aimer. Le pardon, c'est encore une question compliquée, hein, c'est très compliqué. Mais enfin, restons sur ce que vous dites. Donc, non, la haine va être quelque chose de négatif. Et après, c'était quoi la suite de la question?
2: Est-ce que c'est un outil politique utilisé pour mieux contrôler la population
17: avec
2: en nous divisant?
17: Avec certitude. Alors là, bon, je vais vous faire le caté de l'homme de gauche et collectiviste. Hein. Donc, moi, je ne vais pas me cacher, tout le monde sait qui suis. Hein. Si les dominants sont peu nombreux par la force des choses, pour pouvoir accumuler, on ne partage pas. Hein. Par définition, on prend tout et s'il reste quelque chose, qui se débrouille avec les autres. Donc, le mécanisme de protection de leur domination, c'est de la rendre légitime. Pourquoi c'est moi qui commande? Parce que c'est évident, non? Bon, d'abord, là, je pourrais dire, je suis un homme, c'est l'homme qui commande. En plus, je suis blanc. Donc, quand même, c'est les blancs qui commandent, tout le monde sait ça. Et puis, et ainsi de suite. Il faut que j'arrive à faire avaler ça comme des évidences. Et à partir du moment où les évidences sont avalées, ça y est, t'es domestiqué. Et tu crois que ces apparences qui n'ont rien à voir les unes avec les autres et rien à voir avec le sujet sont des vérités qui s'imposent à nous. Et en particulier, le mécanisme, tout le mécanisme de la domination, c'est toujours un suprémacisme. Hein. Moi, j'ai trouvé que ce mot était plus utile que les autres parce qu'on s'engueulait entre nous pour nommer nos adversaires d'extrême droite. Est-ce qu'on disait nazi? Alors il y avait toujours quelqu'un parmi nous pour dire « Ah non, le nazisme, c'est un peu plus compliqué, c'est ceci, cela. » Non, c'est un fasciste. Non, attends, fasciste, c'est... Bref, et à chaque fois, les copains avaient raison. Le mot ne désignait pas correctement ce que nous voulions désigner. Et c'est comme ça qu'on a emprunté le mot « suprémaciste » parce qu'il y en avait dans le gouvernement de Netanyahou. Et comme ce sont des gens d'extrême droite, on comprend mieux le mécanisme. C'est affirmer que la domination est légitime. Et à partir de là, on voit comment le suprémacisme, c'est en tout, toutes les parties se lient. Alors, les hommes dominent les femmes, les êtres humains dominent la nature, et ainsi de suite. Mais c'est la valeur cardinale est la domination et l'ordre qu'elle établit. Pourquoi? Parce que les sociétés humaines nécessairement doivent s'organiser, mais toute organisation ne signifie pas un rapport de domination. Pourtant, on a quand même vite compris que les êtres humains, c'est comme les bandes de singes. Au-delà de 25, il n'y en a pas. Alors, il paraît que les êtres humains, ça peut tenir jusqu'à 100, ils restent groupés, puis après, bon, ça commence à... Et je vous jure, c'est vrai. Parce que j'ai pu observer une fois où j'étais en Guyane, en Amazonie, un bout d'une tribu qui s'était séparée du reste de la tribu. Alors moi, je dis, ah, super, je vais arriver à comprendre. Et j'ai dit, je vais aller leur poser la question. On m'a dit, ah, fais pas ça, ça se fait pas. C'est vulgaire, c'est grossier, on ne pose pas des questions comme ça, c'est intime, pourquoi tu te fâches avec les autres? Bref, on m'a dit de ne pas le faire. Mais j'ai compris le mécanisme. Et ce n'était pas un mécanisme de domination. C'était la difficulté qu'ils avaient à vivre ensemble et ils sentaient que ça allait mal tourner. Donc il y a deux caractéristiques tout le temps. Nous sommes poussés à nous reconstituer en petits groupes, sans doute, parce que c'est en petits groupes que nous prenons le plus facilement des décisions. Mais deuxièmement, les collectifs humains ne fonctionnent qu'avec un pouvoir imaginaire qui les regroupe. Alors, bon, j'avais lu le mot pouvoir imaginaire dans un bouquin d'Hariri, et j'ai trouvé que ça répondait bien, ça décrivait bien ce que ça dit, pourquoi nous avons besoin de ça. Et au fond, tout ordre politique est un pouvoir imaginaire, parce qu'il repose sur des valeurs qui sont censées nous dominer, ce qui est vrai. Par exemple, moi je considère que la coopération, c'est une forme supérieure de comportement humain. Bon, d'autres te disent, non mais ça va pas, non, c'est pas ça, la forme supérieure, c'est la compétition, parce que ça nous rend meilleurs, flexibles, agiles, je sais pas quoi, bon, tous ces trucs, quoi. Mais l'un l'autre, on va avoir à un moment ou à un autre, comme ça, on va se référer à quelque chose. Et pour pas amener un sujet qui pourrait être délicat entre nous tous ici, compte tenu de la variété de nos opinions sur le sujet, mais souvent, ça procède de la religion. Et ce que souvent la religion a de positif, c'est qu'elle enseigne le fait que les êtres humains sont semblables, qu'ils ont une même origine. Et en ce sens, je dis ça, moi qui étais un bouffeur de curé professionnel pendant toute ma jeunesse, bon, vous voyez, je suis capable de faire la part des choses à ce moment de ce que j'ai vu et observé. Mais le pouvoir de se rassembler, nous par exemple, on est rassemblés sur des idées. Il y a un instant, je vous ai dit, l'insoumission, c'est une valeur... Je suis sûr que beaucoup d'entre vous seraient d'accord avec moi. On se met ensemble, on commence à discuter. Au bout de 5 minutes, on va faire un texte. Tu vois, bon.
1: C'est pas parce qu'on n'est pas d'accord qu'on est obligé de se taper dessus non plus. C'est ça qui est intéressant, je pense.
17: Ça dépend. Si. Des fois, si, il faut se taper dessus. Je vais vous donner un exemple. Pinochet a fait un putsch. Bon, il n'y a qu'une chose à faire, c'est lui tirer dessus, essayer de le tuer. Parce que lui, si tu ne le fais pas toi, lui va le faire. Alors, c'est pas un bon raisonnement, quand même. C'est pour vous dire, si, il ne faut pas avoir... La violence, on va faire tout ce qu'on peut pour la repousser, parce que la violence, c'est l'échec. Si au lieu de lui répondre, je mets une gifle, clairement, on peut plus appeler ça une discussion, et on peut dire on est en état d'échec. Mais dans le combat politique, pardon, ce qui est en cause, c'est des masses humaines considérables, et des fois, le pouvoir des dominants s'impose de force. Quand à Sainte-Soline, on te tire sur les gens qui sont là, plus d'une grenade par tête de pipe, et que vous avez des imbéciles en uniforme, à qui ça a l'air de faire plaisir d'éborgner les gens, j'aimerais être capable de me dire « Ah, mais ça m'est égal, vas-y, tire-moi dessus, là j'ai un œil, là j'en ai un deuxième. » Tu vois, non. Il y a des moments où, en effet, il faut passer à l'acte. Une fois, je vous dis ça parce qu'une fois, il y avait un gars qui croyait me piéger, était tombé sur mon thème. Et alors, il sort un bouquin de Giono, c'est un type qui met des... Ça s'appelle l'homme, je crois qu'il plantait des arbres ou un truc comme ça. C'est ça, hein? Bon. Alors, c'est formidable, parce qu'il a fait quelque chose qui dure, c'est la forêt. Je dis, pardon, mais le mec, il écrit ça quand? Il écrit ça, on est en pleine guerre, on est envahi par les nazis, tu vas planter une forêt. Il y a des nazis, toi, tu plantes une forêt. Non, ils t'ont envahi, c'est chez nous, on prend un fusil, on va leur tirer dessus. Il n'y a rien d'autre à faire. On ne va pas aller à leur rencontre, leur dire, ah les gars, c'est une erreur. Donc, je vous dis tout ça pour... mettre la violence à sa place. Si je tenais un discours de non-violence absolue, je suis devenu non-violent, qui n'a pas l'air d'être dans ma nature, mais je le suis devenu. Mais je sais que la non-violence est un effort et que la violence est dans la réalité de nos rapports sociaux. Et qu'on peut pas, on doit évidemment, si on veut dire sur un plan religieux ou intime, dire il faut arriver à dominer toutes les violences, bien sûr, mais pas au point d'en avoir peur. Pas au point d'avoir peur des autres. Parce qu'à un moment donné, il faut dominer cette peur et aller au bout de sa propre détermination. J'espère que mon discours soit bien compris, parce que là, avec des gens honnêtes, j'ai pas vu de micro ni de journaliste, donc la chance que tout le monde soit honnête est grande. Mais parce que sinon, je choque n'importe lequel de mes mots, hein, et puis ça dure des années. Tout à l'heure, j'ai discuté avec quelqu'un dans la rue, on parlait de la pièce là de Shakespeare. Alors bon, c'est pas la mienne, mais dans une des pièces de Shakespeare, il y a le bruit et la fureur. Et moi, j'ai cité Shakespeare parce que c'était un roman, en plus de Shakespeare, il y a un roman de Faulkner, et que pour moi, c'est un des plus grands romans du XXe siècle, a bousculé la manière d'écrire. Alors, je me croyais malin, je dis, je suis le bruit et la fureur de mon époque. Je savais très bien ce que j'étais en train de faire. Parce que dans Shakespeare, le bruit est raconté par un idiot. Donc, je suis dans la position de l'idiot. Mais vous voyez, c'était déjà du troisième degré. Personne n'a rien compris à mon truc. Parce que le troisième degré, c'était « je comprends pas ce qui se passe, alors je suis dans le bruit et la fureur ». il faut faire le tri, là. Oh, je me suis retrouvé collé le bruit à la fureur pendant 12 ans, tu t'imagines? On continue à me dire, oui, Mélenchon. Et alors j'ai dit à tout le monde, je vous la raconte aussi, pour qu'il n'y en ait pas un dans ce pays qui la rate. Et un jour, à la télé, il y a un journaliste qui dit, ah, oh, ce type est fou, en parlant de moi, bien sûr, il veut être le bruit et le fureur. Ça vous situe notre pécoque. J'ai répondu à la question ou pas?
2: Oui. Moi, j'avais non. Juste une autre question.
17: Non, mais vas-y, si j'ai... Non, mais il faut me coincer,
2: ah non,
17: là.
2: Si, c'était
17: me
2: très bien.
17: Me laissez pas aller. Ça.
2: Si, c'était très bien. Bon. Vas-y, Léa.
3: J'avais juste une autre question. Avant d'arriver à la violence, comment est-ce qu'on peut parler avec quelqu'un qu'on haït pas forcément, mais dont les idées nous répugnent vraiment, ou ça attise notre haine? Mais comment est-ce qu'on... Elle est où la limite où on parle plus avec eux et on continue encore à dialoguer avec eux?
17: Bah, si c'est une discussion, la limite, c'est ta propre capacité à t'y intéresser. Parce que bon, entendre quelqu'un rabâcher ses conneries pendant 2 heures et 3 heures, on ne fait rien changer, au bout d'un moment, bon, bah d'accord, tu fais ce que tu veux, mais moi, ah tiens, ça me revient, faut que j'aille manger une glace. Bon, voilà. Mais après, la limite, il y a aussi ce qu'il raconte. Parce que la première barrière à un certain nombre de choses, c'est nous-mêmes. Si vous laissez quelqu'un débiter ses âneries racistes comme si c'était un point de vue parmi d'autres, bon, bah, il y a le moment où tu rappelles que c'est un délit dans notre pays. Il y a le moment où tu dis, mais ce que tu dis, c'est insupportable, j'accepte pas. Et on va pas se parler longtemps si tu continues comme ça. On peut, la menace servira à rien, je retire ça. Mais après, il nous reste quoi? Ben, c'est le propre de la politique. La politique pour des gens non violents et pacifiques, il n'y a qu'un seul enjeu, c'est la conscience. Donc tac, l'ennemi le sait, lui, parce qu'il passe son temps à ça, à bourrer le crâne. Hein. Des gens pour leur faire faire des trucs qui correspondent à rien de leurs intérêts, ni de leur propre bien-être. Mais nous, on n'a que ça. Donc on va jusqu'au bout faire confiance à la raison, et donc argumenter. Et puis, ça ne sera pas notre unique registre. Les êtres humains ne sont pas seulement des êtres de raison, ils ne le sont d'ailleurs pas tant que ça, ni même seulement des êtres sociaux à qui tu vas aller expliquer « Ouah, t'as vu comment t'es payé, t'as vu ce que l'autre t'y remplit. » Bon, alors je te révèle ton exploitation, je te fais l'explication comme un bon marxiste que je suis, et puis toi, tout d'un coup, t'as compris, et hop, la lumière se fait dans ton esprit et tu deviens une militante révolutionnaire. Pas de bol, ça n'a jamais existé. Ça ne se passe jamais comme ça. Nous sommes tous le résultat de raisonnements et d'affects. Et nos affects passent par plein de choses. Le relationnel, le gestuel, le non-langagier, c'est les traits de notre visage, ce qu'on fait. Bon, ça, c'est la base. Et puis après, ben, y a la musique, il y a la poésie, il y a tout ce qui va amener quelqu'un à sortir du terrain. Parce que, supposons une discussion avec un raciste, c'est le plus insupportable, mais il faut le sortir de son terrain. Donc si toi tu penses que, comme moi, que c'est même pas un point de vue, quoi, c'est une construction artificielle, c'est un aveuglement, c'est une... Bon, alors il faut voir comment on peut déstabiliser l'autre de ses certitudes. Mais le chemin par lequel sa déstabilisation va l'amener à un autre type de comportement, ça peut être de la musique, ça peut être du théâtre, ça peut être d'autres modes d'expression mutuelle. Donc à moi je prône, je ne dis pas que j'en sois capable, la patience sans fin, et on recommence une fois, deux fois, trois fois, 10 fois. Alors bon, moi je suis à ma 4e campagne présidentielle, mais j'ai l'impression que j'ai passé ma vie à faire des campagnes électorales de toutes les intensités, parce que j'aime les campagnes électorales.
16: Vous êtes quand même patient, du coup.
17: Il paraît que nous, alors au moins, c'est montré, quoi, quand même. Un mec qui a supporté 75 ans de capitalisme en luttant contre et en continuant à respecter les lois, je trouve que j'ai fait un effort. Pas toujours, parce que j'ai été condamné une fois pour rébellion. 7 500 €, c'est ma plus belle décoration. Je suis un rebelle officiel, mais j'ai dû payer, hein. Parce que là, c'est plus le parti qui paye, hein. C'est toi, et tu cours derrière pour être sûr que c'est toi qui as payé. Rébellion.
4: Et au-delà de l'aspect politique, de l'aspect politique, sachant tout ce qui nous constitue en tant qu'être humain, donc... tout ce qui est biais et tout ça, est-ce que parfois, on le remarque même entre nous dans la jeunesse, ou beaucoup dans la jeunesse aussi, qu'on est de plus en plus politisé, sachant tout ce qu'on vit en ce moment, c'est quelque chose qui est normal, mais j'ai l'impression qu'on n'arrive pas justement à bien saisir ce qu'est la politique et est-ce que la politique elle passerait pas en second plan dans peut-être dans le chemin de l'amour justement de l'autre et est-ce que l'apprentissage l'éducation d'abord se connaître soi se connaître les autres ça passerait pas peut-être en premier plan avant vraiment d'être politisé ou voilà.
17: C'est une question qui est très pertinente. J'ai eu, moi, le privilège de vivre des moments différents de l'histoire de la jeunesse. D'abord, ça se voit pas, mais j'ai été jeune aussi, je me certifie. Et donc, c'est vrai que vous êtes plus politisé maintenant que dans les années 90. C'est en relation avec des grands événements avec lesquels je ne vais pas vous saouler, mais dans les années 90, l'idée de gauche, l'idée de lutte contre le capitalisme, tout ça avait été écrabouillé, effacé. Le capitalisme, ben, c'était l'état de nature, on n'allait pas faire des histoires plus longtemps, il fallait s'arranger avec ça. Au fond, on voulait une phrase que je vous le dis comme ça, hein, en secret, parce qu'elle n'est pas réfléchie, l'égalité des chances. C'est une connerie. Comment l'égalité des chances? Tu vas, t'achètes un billet du loto, t'es à égalité des chances. C'est pas ça que je demande, moi. C'est l'égalité des droits. Qu'est-ce que c'est que cette histoire d'égalité des chances? Commence par me donner l'égalité des droits, tu vas voir si j'aurai pas ma chance. Par contre, si j'ai pas égalité des droits, la possibilité que j'arrive à tirer mon épingle du jeu passe par des choses pas acceptables. Tricher, truander, écrabouiller les autres, leur passer sur le corps, et compris. Alors, par rapport à la question que vous avez soulevée il y a un instant, oui, vous êtes plus politisé que dans les années 90, où il y avait une évidence du mode de production, du mode d'organisation de la société, et il y avait l'idée qu'on devait corriger les excès. Chacun venait avec sa petite toche et son sparadrap pour penser les plaies. Naturellement, un truc pareil ne marche pas. Et on est entré à je ne sais pas quand, dans les années 2000, tout d'un coup, la masse de la jeunesse s'est repolitisée. De toute façon, vous n'avez pas le choix, parce que c'est certainement la génération la plus incroyable qui a eu à répondre à des choses les plus incroyables en même temps, tout en même temps. Et la première de vivre dans un monde dont vous n'êtes pas sûr qu'il sera encore là dans 20 ans ou dans 30 ans. Avec, vous entrez dans une ère absolue d'incertitude. Tu ne sais même pas s'il va faire beau cet été ou si on va se cailler. Parce que là, il paraît qu'on va suffoquer de chaud, mais je me rappelle d'il y a 3 mois de juillet, on grelottait en tout cas à Paris. Donc l'ère de l'incertitude climatique a explosé les repères, parce que nous sommes des animaux au point de départ, il ne faut jamais oublier ça. Donc quand la position qu'a la Terre autour du Soleil, ça fait des saisons, et nous on est impliqués dedans, même si on ne le sait pas, notre corps va avec ça. Donc vous êtes dans un tel état d'incertitude sur le futur que vous devez tout inventer, sans aucun repère fixe. Ça s'appelle de la politique, parce qu'il faut prendre des décisions. Et il va falloir prendre des décisions de plus en plus, dire même ceux qui ne veulent pas, ils seront obligés. Parce qu'on va se battre pour la flotte. Donc il va bien falloir organiser, avoir des règles pour régler les conflits d'usage. Il ne suffira pas de faire du Sainte-Soline toutes les semaines en tirant sur tout le monde pour régler le problème. Alors c'est qu'on sera passé dans une autre société. Je prends cet exemple, c'est le truc de base. Ensuite, il y a des choses qu'il va falloir aussi arrêter. Peut-être que dans vos projets sur le futur, c'est pas prévu que vous ayez le diabète. Mais vous apercevez qu'autour de vous, il y a plein de gens qui l'ont. Vous dites, c'est pas normal ce truc-là. Donc de quoi ça dépend? Ça dépend de certaines décisions politiques. Je pourrais prendre d'autres questions qui sont plus fondamentales et qu'on n'a jamais eu à connaître dans les générations précédentes. En tout cas, dans la mienne, ça se voyait pas. L'infertilité. Non mais... Vous êtes maintenant habitué, parce que tout le monde connaît un couple de copains qui a du mal à avoir des enfants. C'est fondamental, ça. C'est le béaba de la condition humaine. Et maintenant, on en est arrivé à 20% des couples. C'est énorme. Jamais on a eu un problème pareil à régler. Qu'est-ce qu'on fait? Ben, des fois, on n'en sait rien, tout simplement. Qu'est-ce qu'il faut faire? Par quel bout on prend le problème? J'ai essayé de vous citer que des choses qui se rapporte à notre vie en tant qu'espèce. J'ai donc essayé de le sortir purement du cadre politique, des relations politiques. Mais vous voyez bien qu'à un moment donné, on y arrive par la force des choses. Après, vous avez posé une question qui est contenue dedans et qui est plus compliquée. C'est, est-ce que le chemin le plus efficace dans la direction de l'amour des autres, c'est pas d'abord... Alors, on va mettre de côté se connaître soi-même. C'est pas d'abord tout ce type de relation avant les relations politiques. Quand j'avais 20 ans, j'aurais dit « Ah, sûrement pas, tout ça, c'est tout des illusions, tout ça. » Maintenant, j'ai eu des super copains de droite, qui étaient des gens magnifiques. Et j'ai eu des connards de copains de gauche, qui n'étaient plus mes copains, mais vraiment à vomir. Donc, je suis plus aussi sûr qu'avant que la politique nous trie dans tous les domaines de manière efficace. Dans plein de domaines, oui. Oui. J'ai pris l'exemple du racisme il y a un instant, mais ça peut être vrai pour n'importe quel autre type de suprémacisme. Oui, ça nous sépare. Mais dans la relation fondamentale d'être humain, il vous suffit de vous interroger vous-même. Bon, des fois, on en parle entre nous, on peut le dire. Il y en a peut-être là-dedans, ici, qui m'écoutent, qui font pas de politique, mais on s'est souvent posé la question. Est-ce que tu es de gauche, tu vis avec une fille qui est de droite, ou bien l'inverse? Est-ce que tu es de gauche et tu vis avec un mec de droite? Bon, alors, tout le monde commence par regarder au plafond, bon. Et puis, la conversation souvent tourne en rond, parce qu'en réalité, c'est pas une décision d'aimer. Alors, tu peux toujours y réfléchir tant que tu veux. Tu peux décider de ne plus aimer, parce que la relation va être toxique, et tu fais la liste et tu te dis « ça va pas, là, ça le fait pas si je continue comme ça ». Mais décider d'aimer, je pense que ça se fait tout seul, c'est bien la magie du truc. Mais peut-être que je suis encore trop romantique, mais il me reste un petit délai dans la vie d'ici à 130 ans pour réviser mon comportement dans le domaine. Donc je pense que votre question, elle est très forte, mais ne croyez pas un seul instant que vous arriverez à éviter la politique. Parce que vous pouvez vous rendre tel que vous n'ayez plus d'amour, ou plus de capacité à en avoir, ou parce que vous êtes pris un tel nombre de paires de baffes que ça vous est passé pour un moment, mais la politique, vous n'y échapperez pas. Parce qu'à tout moment, vous allez être dans des questions politiques. Ah, et mon logement, et mon ceci, et mon cela, et les autres. Des choses, des fois, que moi, je vous envie pas, quoi. Comment on fait, quoi? Je termine juste...
5: Il n'y a pas de souci.
17: Juste mon exemple. Moi, mes parents, je pense que vos parents, ils font pareil. Hein. Si t'es à table, ils te disent, bon, laisse-en pour ton frère. Et ta sœur, elle n'a pas eu sa part. Bon, c'est-à-dire que le partage, l'idée de notre égalité en droit avec les autres, c'est très, ça fait partie de notre éducation. Après, tu commences à passer dans la rue, t'as des gens qui sont dans un état, alors tu peux pas t'en empêcher. Et moi, j'ai connu les deux, c'est-à-dire une société qui, à l'époque, était très pauvre, et qui maintenant est un million de fois moins, qui est mon pays natal, le Maroc. Et je suis arrivé en France, et la première chose qui nous frappait, c'est qu'il n'y avait pas de mendiants. Maintenant, c'est l'inverse. La dernière fois que je suis allé à Tanger, ce qui m'a frappé, c'est qu'il n'y avait ni mendiants ni gens qui couchaient dans la rue, alors que moi, j'habite vers la gare de l'Est, il y en a en bas de chez moi qui dorment dans la rue et qui sont, je le vois bien, dans un état. Et vous, je vous demande, je ne sais pas, vous finirez bien par avoir des gosses, qu'est-ce que vous allez bien pouvoir leur raconter? Parce que ils vont vous dire, mais papa, maman, alors t'as dit que, qu'est-ce qu'on fait? Et toi, t'es là, bon... qu'est-ce que tu vas faire? T'en sais rien. Tu vas pas dire, bon, ben, la dame ou le monsieur, bon, peut-être que tu vas faire quelque chose, donner des sous, mais ça va pas, tu vois bien que ça fait pas la maille. Alors, ça, c'est dur pour vous, parce que vous allez être continuellement confronté au pire de ce que le capitalisme arrive à vous faire faire. C'est-à-dire à vous éduquer à être indifférent aux autres. Alors que vous aurez passé votre vie, vos parents, vos enfants, vous aurez passé toute votre vie à faire le contraire. C'est-à-dire, attention, on peut pas être heureux dans un océan de malheur. Attention, on doit se préoccuper des autres. Non, tu dois pas laisser quelqu'un dans l'abandon. Et puis, le système, il vient, il dit, mais qu'est-ce que t'en as à faire? Tu veux pas prendre tout le monde? Comme dit l'autre, on peut pas accueillir toute la misère du monde, hein. Faut être réaliste, les petits loups, hein. Bon. Non, mais ça, c'est le réalisme ils appellent ça le réalisme, hein. Non, ça s'appelle la cruauté, ça s'appelle l'indifférence. Mais je suis pas capable de vous répondre, à ce qu'il faut faire. Et puis là, il y a quelqu'un que j'aime beaucoup et qui rentrait tard, et il y a un gars, mais qui est pas là, quoi, qui est plus dans sa tête, qui était couché sur un banc. Il faisait une chaleur mais à crever à Paris, c'est horrible. Il y en a bien, oui, mais il y en a ici qui vivent dans la banlieue, c'est pareil, hein. Donc on cuit, c'est en four, et tu vois quelqu'un qui est complètement paumé, qui est plus là, et là c'est ton devoir d'être humain. Bon, alors il a fait des trucs et des machins, il y avait des gens super qui sont venus, et puis à un moment donné, il y avait une règle bizarre, on dit aux gens qui sont là, super, hein, le SAMU, tout ça, on leur dit, bon, bah là, faut l'emmener, quoi. Faut faire quelque chose. Faut un to be. Et la fille du SAMU, vraiment une meuf en or, quoi. Et elle dit, bah, on peut pas, il faut le consentement. Le gars qui était là, il était hors d'état de consentir quoi que ce soit, ni même de réaliser dans quoi il s'était mis. Alors, pourquoi je fais tout ce lien, vous allez trouver ça étrange de la part d'un militant politique, mais parce que je pense que la question que vous avez soulevée, c'est notre ultime ligne de recul. Hein, ça fait bizarre, hein, c'est un peu... Mais c'est notre ultime ligne de recul. On peut céder tactiquement, faire une figure de repli dans la tactique, mais il y a une ligne en deçà de laquelle il ne faut jamais se laisser embarquer, qui est l'indifférence aux autres. C'est-à-dire ta peine, ta souffrance, ta cruauté. Bon. Alors après, évidemment, ça empêche de dormir. Hein. Je ne veux pas citer des cas actuels, mais moi je connais des copains, des copines qui ont du mal à dormir en pensant à ce qui se passe à Gaza. Ils n'arrivent pas à dormir parce qu'ils ont vu une vidéo, ils ont vu un truc, ça t'obsède comme si c'était toi-même. Hein. Voilà, et je pense que...

0: Est-ce qu'on peut encore avoir l'espoir aujourd'hui? Est-ce qu'on peut encore se dire qu'on peut avoir un futur meilleur? Et en fait, c'est une des thématiques de nos émissions. Et d'ailleurs, j'ai Léa qui souhaiterait vous poser une question à ce sujet-là. Donc c'est super que vous soyez parti là-dessus, honnêtement.
1: Ah, merci.
2: Oui, on en a un peu abordé au début. C'est que ce monde, il est de plus en plus chaotique. Enfin, en tout cas, c'est mon sentiment et je pense qu'il y en a beaucoup qui le partagent. Mais pourtant, on garde quand même espoir parce que sinon, on serait pas là. Sinon, bah, on ferait pas de l'art, on ferait pas du théâtre ou quoi. Donc, mais ça devient de plus en plus nécessaire quand même à cause de ce chaos. Mais à cause de ce chaos aussi, c'est de plus en plus difficile. Donc, est-ce que l'espoir, comme Alpha a commencé, est-ce que ça devrait pas devenir une discipline à étudier et à maîtriser?
1: Waouh. On m'a prévenu que c'était philo, hein. Comme ça concerne vaguement mes études et qu'il faut quand même que je m'en montre digne, à chaque fois, j'ai essayé de tirer un fil philo plus que politique, hein. Pas philo à ma manière, hein. Sur l'espoir, je commence par le dur philo, d'accord. C'est Comte Ponville, c'est un philosophe, et qui vous explique que espérer, c'est reporter le moment du bonheur. C'est accepter de reporter le moment du bonheur. Alors qu'en réalité, on devrait avoir pour principal souci, carpe diem, le bonheur maintenant, tout de suite. Alors, bon, après, moi, je peux plus le suivre, parce que, bon, je veux dire, ça marche pour peut-être une discussion philosophique, mais pas dans la vie. Il dit, alors, il faut renoncer à l'espoir. Oh, je me vois en train d'aller expliquer ça, tu vois. Bon, allez, les gens, c'est terminé, il faut plus rien espérer, parce que vous reportez le bonheur que vous pourriez avoir tout de suite. Bon, ce serait une erreur. Mais ça nous permet de réfléchir au fait que, dans l'espoir aussi, il y a quelque chose qui mérite d'être interpellé. C'est que vous reportez le moment du bonheur. Vous acceptez de le reporter. Ok ? Donc, demandez-vous s'il n'y a pas dans votre comportement quelque chose qui fait que vous reportez vraiment dur et fort et qu'à la fin, c'est comme si vous n'aviez aucun espoir du tout parce que vous ne faites rien pour atteindre la ligne d'horizon. Après, vous avez dit une chose, juste pour être taquin, je vais la contredire. Vous avez dit, bon, de l'espoir, on en a, sinon, on ne serait pas là. Et vous dites, on ne serait pas là en train de faire de l'art, etc. Non, je crois que c'est parce qu'on n'en a plus beaucoup qu'on fait de l'art et qu'on fait de la discussion et qu'on vient là se parler sérieusement. C'est que, comme être humain, on ne peut pas se passer de ça. Et autour de nous, il y a une culture de l'utilitarisme. Tout doit servir à quelque chose. Mais les deux tiers des choses que nous faisons et ferons toute notre vie ne servent strictement à rien et elles n'ont pas à se justifier par le fait qu'elles servent à quelque chose. Mais nous sommes d'abord des êtres sociaux. Alors moi, je rajoute socio-culturel parce que comme je suis marxiste, j'ai trop vécu les analyses au carré où il n'y avait que du rapport social, que de l'objectif, et toute la dimension poétique des êtres humains, fondamentale, hein, qui est intrinsèquement liée. Nous sommes ça. Et j'en vois une preuve toute bête quand je regarde les petits, ça m'intéresse maintenant, les petits, il est temps, et le jeu des petits. Et jusque-là, on dit, le jeu, bon, tu peux en avoir une vue utilitariste. Tu dis, ben, le gosse, il apprend à je sais pas quoi. Je crois que non. Je crois que réellement, il joue un rôle. Et que l'idée, c'est qu'en jouant un rôle, comme quand on lit une poésie, on s'en imprègne, comme quand on chante, jouer un rôle est indispensable pour nous tous. Je dis ça parce qu'en plus, c'est Avignon, c'est le théâtre et tout ça, tu vois. Mais avoir la capacité de changer les rôles montre assez que nous ne sommes jamais une seule personne. Il y en a plusieurs dans la même enveloppe. Donc, on est là parce que ce monde est inacceptable. Et alors, après, tu dis, est-ce qu'il faut s'entraîner? C'est pas faux. Est-ce qu'il faut apprendre? Mais alors, allons au fond. Et on va dire, la seule chose dont on peut être comptable, c'est les actes qu'on pose. Et qu'est-ce qu'on va faire? D'abord, pour que soi-même, ce monde soit supportable. Agir nous rend le monde plus supportable. Je parlais tout à l'heure, il y a un instant, de la détresse. Hein. Bon, eh bien, à partir où tu fais quelque chose, t'as pas tort que t'as commencé à vider la mer avec tes mains. Hein. Bon, je pense que nous avons besoin d'abord d'action et de conscience. Si vous y regardez bien, ce qui est incroyable, c'est ce que vous venez de dire. Alors, l'incertitude est absolue. Encore une anecdote, juste pour vous faire

0: piquer l'esprit. Un jour, je suis allé au lac, s'il vous plaît, Titicaca. 4800 mètres, le premier mec que je rencontre, je lui dis, oh, le ciel est bleu ici, il me dit, oui, il y a 4 kilomètres de moins qu'en bas. J'ai rien compris, j'ai mis un moment, évidemment, au bout d'un moment, j'ai compris ce qu'il me disait, j'avais vraiment l'air d'un imbécile, parce que oui, on était 4000 mètres d'altitude. Et donc, il avait une explication scientifique au fait que le ciel soit bleu, ce qui m'a un peu contrarié, parce que ça m'a fait réfléchir. Et puis, avant, ça m'a discuté. Alors, moi, bon, l'hiver, mon papier, tout est perdu. Merci. Je dis aux gars, comme ça, bon, c'était des savants français qui mesuraient la température de la flotte. Au fond, ils mesurent plusieurs fois par jour le vent. Et c'est une équipe superbe, quoi. C'est des, je sais pas si vous connaissez des scientifiques dans votre vie, ils sont dedans, hein. Alors bon, qu'est-ce que je dise, moi, j'y connais rien en température, en vent, le reste, pour dire quelque chose. Je les admirais surtout, et puis je suis fier que ce soit des compatriotes. Et je dis, mais vous demandez leur avis aussi aux Indiens, parce qu'ils étaient là avant vous, donc ils doivent en connaître un rien. Alors ils me disent, ah oui, oui, oui, vous avez raison, mais en fait, nous, on leur demande rien, c'est eux qui viennent nous voir, et ils nous disent, vous avez des infos, parce qu'eux, il n'y a rien qui marche. Tout ce dans quoi ils s'étaient organisés ne marche plus. C'est-à-dire, quand t'avais tel coquillage qui apparaissait sur la plage, ça voulait dire que la flotte était chaude, alors que bientôt il allait y avoir de la pluie, donc il fallait préparer les champs, racler les mauvaises herbes, commencer à... Bon, et puis, ils savaient que c'était le bon moment quand les grenouilles à taches rouges apparaissaient. Alors là, plus question de rigoler, il faut y aller. Bon, et... Il y a le coquillage, il n'y a pas de pluie, il y a de la pluie, il n'y a pas de taches rouges, et alors ils venaient aux nouvelles. Et alors j'ai dit, bon, bah, comme j'étais un peu pris en défaut, j'ai dit, bon, et alors, vous êtes capable de les renseigner? Il dit, bah, ça dépend, comment ça, ça dépend? Il dit, ben ouais, tant qu'il y a de l'électricité, on peut renseigner, parce que nous, s'il n'y a pas d'électricité, ben, on ne peut rien dire, parce qu'on ne voit rien du tout. Et alors j'ai dit, ah bon, il y a un problème? Il dit, ah ouais, très régulièrement, ici, l'électricité, ça ne marche pas, parce qu'ils ont abandonné l'installation, l'État ne paye plus, et les gens ont des groupes électrogènes à la maison, alors nous, ben, on reste comme des cons avec nos instruments. C'est pas tout à fait vrai, hein, ils ne restent pas comme des cons. Mais c'est pour dire. Et ils me font la liste comme ça. Puis je dis, bon, bah, et quand il y en a, bah, il dit, il vaut mieux qu'il n'y ait pas de Covid. Parce que quand il y a la Covid, bah, le mec, il ne vient pas faire les relevés. Alors nous, on n'en sait rien. Et notre machine, pour que ça marche, il faut qu'on ait des milliers et des milliers et des milliers de données qui permettent de prévoir. Bon, après, ce sera une autre discussion philosophico-mathématico, je ne sais pas quoi, de savoir si plus on a de données, plus on sait. Ou bien est-ce que le chaos est devenu l'état réel et constant du monde, ce qui n'est pas à exclure. Alors, je pense que les petits, c'est pour vous, quoi. C'est-à-dire, il va falloir vous débrouiller sans avoir vraiment d'instruments de prévoyance. Donc, vous aurez que des principes, tant mieux. Et vous devrez vous référer continuellement à vos principes. Et vos principes vous diront comment agir, donc il faudra agir. Ça ne sert à rien de se désespérer. Un monde disparaît, un autre se met en place. On a une vie et puis une autre se présente. Dans nos existences individuelles, renoncer jamais, ça recommence tout le temps. Hein. Donc pour que ça redémarre, on ne sait pas pourquoi. Et dans la condition humaine, il y aura toujours ça. Et vous aurez toujours, nous les matérialistes, on appelle le matérialisme historique, c'est une branche de la philosophie, hein, ça ne veut pas dire le goût pour les biens matériels. Le matérialisme étudie les relations, prend part des relations réelles des êtres humains les uns avec les autres, donc des relations sociales, de la production, de l'échange et du reste. Mais, donc nous ne parlons pas de nature humaine, jamais. Nous parlons de conditions humaines. Et évidemment, une condition humaine, elle change suivant l'époque, suivant ceci, suivant qu'on est un homme ou qu'on est une femme, suivant qu'on est un petit ou un grand, etc., etc. Mais ce qui est intéressant, c'est de voir qu'il y a aussi, nous avons des obligations et des servitudes qui tiennent à notre espèce. Nous sommes des animaux qui ont besoin de silence. Sujet dont on ne parle jamais en politique. Moi, j'en ai parlé une fois dans un discours, parce qu'il y avait un pote à moi que j'ai vu accrocher à un lampadaire et qui m'écoutait. Comme c'est un grand auteur franco-africain, j'étais absolument émerveillé de le voir entendre raconter mes trucs et lui accroché au lampadaire pour suivre ça. Donc je me suis dit, il faut quand même que je sois à la hauteur. Et je me suis mis à parler de sujets qui m'intéressaient. Moi, je parle du silence. Je vous la raconte pour vous faire rire. Parce que une demi-heure après, j'ai reçu un message, devinez de qui ? Monsieur Macron lui-même, qui me met brillant discours, mieux à toi, caresse de chat, ça donne des puces. Qu'est-ce qu'il me veut celui-là ? Mais enfin bon, l'espèce a besoin de silence. L'espèce a besoin de nuit. Un quart de l'humanité ne connaît pas un instant de nuit, à cause de l'éclairage, etc. Et donc, nous sommes dans ces, je ne veux pas dire servitudes, Et c'est notre réalité. Et donc, vous n'y échapperez pas. Et ça, par contre, vous serez tout le temps obligé de passer par ces cases. Et comme vous serez obligé dans des conditions totalement imprévues, vous devrez vous demander qu'est-ce qui compte fondamentalement pour moi. Donc, nous sommes tout le temps, ce qui va nous permettre de dire, il y a un espoir, si on tient à tout prix, c'est parce qu'on va agir. Tant qu'on est auteur de son histoire, et là on est dans l'humanisme. L'humanisme postule que l'être humain est son propre auteur. Alors après, bon, je dis ça pour ne pas me fâcher avec ceux qui ont des convictions religieuses. Hein. Dans la religion aussi, on dit ça. Hein. On dit, dans l'islam, par exemple, on dit, c'est pas Dieu qui a inventé le bien ou le mal, c'est vous qui le faites. Donc, débrouillez-vous avec, c'est le résultat de vos actions. Donc, c'est pour dire, il n'y a pas de contradiction entre l'humanisme, comme je suis en train de le décrire, et toutes les formes de nos croyances personnelles. Donc, ce que je raconte là vaut pour tout le monde. Ça va comme réponse? C'est pas trop éloigné du sujet? Non, je crois que j'ai répondu. C'était sur l'espoir.
1: Oui. Est-ce d'ailleurs,
0: que futur
1: oui.
0: meilleur. Attends, t'as pas dit ce qui était meilleur, alors. Moi, je voudrais mesurer un plus de mètres, tu vois. Pour moi, ça me plairait. D'être grand, mais il paraît que c'est raté. Vas-y.
1: J'ai une question, moi.
0: Il n'y en a pas une, t'en as deux.
1: Oui, en fait, j'ai pris beaucoup de notes. l'espoir, c'est impressionnant en général, car les gens, ils ne veulent pas le renier, mais ils ont peur de tomber de très haut s'ils ressentent l'espoir, car il est incertain. Mais du coup, comment dépasser cette crainte? Comment ne pas être paralysé et au final ne rien faire?
0: Bonne question. Non mais attends, après, comme il y a mille formes d'espoir, tu vois, il y a des gens, tu finis par te dire qu'ils te portent la poisse. Moi, je suis obligé souvent, mais non, mais c'est vrai. Et nos affaires vont bien, là, on est en campagne électorale, bon, qu'est-ce que j'ai à dire? J'ai dit aux copains, mais profitez-en, parce que demain, on va s'en prendre plein la tête. Vous croyez quand même pas qu'ils vont lâcher le guidon comme ça et vous filer les clés? Ça n'arrivera pas. Ils vont donc se dire, ah non, faut en finir une bonne fois avec cela. Bon. J'ai dit aux copains, c'est pas la peine d'anticiper, ça va, on a compris, la vie n'est pas toujours belle, le matin suit le... Bon, d'accord. Donc, je pense que c'est un exercice philosophique. Il faut combattre en soi la peur de soi, il faut combattre la peur, parce qu'elle nous tétanise. Donc, comment... Alors, je réfléchis en même temps. Je pense que c'est l'action, une nouvelle fois. Il y a une chose qui est sûre. Je l'ai appris parce qu'on l'a appris, quand moi, ça allait pas très fort. On m'a dit, c'est normal que t'arrives à rien, t'as pas de projet. Tu te projettes pas sur l'hôpital. T'as pas un but, t'as pas un objectif à atteindre. Alors bon, ça peut vous paraître un peu bêta, mais j'ai trouvé ça super. Cette idée m'a transformé. Je me suis dit, bon, voyons, et puis, bam, bam, bam, bam, bam, un petit bout de fromage pour terminer le petit bout de pain, un petit bout de pain pour finir le petit bout de fromage, et hop, ça y est, c'est reparti, quoi. J'ai rien d'autre à répondre que ça. Un petit bout de pain pour le petit bout de fromage.
2: Et donc, si on a décidé d'agir, de surmonter nos peurs, comme vous l'avez dit, et d'agir tout de même, alors moi, personnellement, je vois plus l'espoir comme, pas une discipline, mais un fruit à cultiver. Comment, si on a décidé d'agir et de surmonter nos peurs, cultiver ce fruit dans une terre qui va devenir un peu plus infertile à chaque fois qu'on va y mettre une graine?
0: Ça, moi, je dirais plutôt le contraire. Plus tu as agi et plus tu as obtenu des résultats, plus tu te dis ça valait la peine. Et puis à la fin, au bout d'un certain temps, tu n'as même plus besoin du résultat. Tu as compris que tout était dans l'acte. Alors tu sais, c'est le fameux mythe de Sisyphe. Hein. Alors moi, celui-là, j'ai expliqué 50 000 fois. Donc vous connaissez, c'est le texte de Camus. Donc... Et puis je ne sais pas vous dire pourquoi, mais un jour, j'en ai eu marre. Je me suis dit, mais ça, c'est pas convaincant du tout de pousser un rocher dans la nuit. J'ai pas envie. Alors, en même temps, comme j'étais devenu vraiment dur existentialiste, je me suis dit, mais je peux pas en rester là. Donc, j'ai essayé de réfléchir à quel était le personnage qui me paraîtrait le mieux incarné. La forme absurde de la lutte contre l'absurde, ok? La forme absurde de la lutte contre l'absurde. Puisque de toute façon, on sait que tout ça n'a pas de sens. Que l'univers roule, on sait pas d'ailleurs s'il roule, ni en quoi il consiste, mais on sait qu'il va, quoi. Ça n'a aucun sens. Ça ne dit rien, ça a lieu, comme nos vies. Alors nous, on croit tous, hein, on est persuadés qu'on a un sens. D'ailleurs, on a été à l'école, on a appris, on a eu des diplômes, on a aimé, on a re-aimé, on n'a pas aimé, etc. Bon, tout ça a un sens. Et puis, tu peux des fois te dire, mais non, ça n'en a aucun. Et donc, le sens, il n'y en aura jamais aucun autre que celui que Dieu aurait mis. C'est pour ça que je conteste, avec votre permission, la fin de votre phrase, qui est de dire plus on va en mettre, et plus la Terre sera stérile. Je ne crois pas, je crois le contraire. Alors, qui à la place de Sisyphe, les amis, et de son futur rocher? Il y a une belle phrase dedans qui dit « La lutte pour les sommets, c'est Camus qui parle, hein, suffit à remplir le cœur d'un homme. » Bon, il pourrait dire d'une femme aussi, c'est pareil, mais... et moi, j'adorais citer ça en disant aux gens « Je vous préviens, ça ne concerne pas votre crapahutage bureaucratique pour avoir des bonnes places. » Alors, le personnage, moi, que j'ai retenu, et tout d'un coup, j'ai compris que plein d'autres avaient compris ça avant moi, c'est Don Quichotte. Après tout, tu peux aller au bout du bout du bout. Le Quichotte est persuadé d'avoir un magnifique cheval et d'affronter des dragons. Et à côté de lui, bon, il y a Sancho, hein, Panza, qui lui dit « Mais ça va pas, attends, elle est pas trop fort, votre bourrin, il va tomber par terre. » Et puis d'abord, c'est pas des dragons, c'est des... Bon, le rabat-joie, qu'on connaît tous dans notre vie, hein. Non, c'est pas ci, c'est pas là. Et je pense que, comme il continue, je trouve que c'est lui le vainqueur. Rien ne l'aura arrêté, et il se sera battu avec des moulins, persuadé d'affronter... Je sais que c'est un peu terrible, hein, parce que ça peut passer une espèce de relativisme, genre tout se vaut. Non, tout ne se vaut pas. Mais ça commence à se valoir à partir du moment où on arrive à ce degré de décision que, à la fin, la vie, qui n'a pas de sens, l'emporte sur la mort, qui n'en a pas plus, mais qui arrête le truc. Que le rêve l'emporte sur la réalité qui pourtant ne nous cédera jamais. Et j'aime bien l'état poétique que ça décrit et la force qu'on peut puiser en soi. Parce que moi, je peux dire ça maintenant, à ce bout de ma vie, au moment où je suis. Et je n'ai ni tristesse, j'ai de l'angoisse pour les autres, parce que, bon, alors hier, c'était au moins la fin du monde, quoi. Cette loi de merde, décider que les flics ont le droit de tirer sur les gens et qu'ils sont en présomption de légitime défense. Ah. Mais vous savez, c'était terrible, les copains, parce que, bon, moi, je siège plus maintenant, j'appelle tout le monde, hein. Et puis je les vois. Il est là, Raphaël, j'ai l'arrêt de dire réussi à se barrer pour aller manger une glace sans moi, et pour pas payer. Bon, mais des copains et des copines pleuraient. C'est-à-dire que c'est... Et suffoqués par la connerie bestiale de ceux qui ont inventé ça. Comme s'ils savaient pas ce qui va se passer, et qu'on sait tous. D'accord? Alors dans les tribunes, il y avait des pauvres gens. Je dis des pauvres gens parce que c'est tous ces gens ont souffert. Tu pars le matin, tu rentres, t'as plus ton gosse le soir. Qu'est-ce qu'il a fait, s'il te plaît? Qu'est-ce qu'il a fait qui mérite la peine de mort? Donner un abruti qui sait pas écrire sur les lignes et qui a 6 sur 10 à son concours. Qu'est-ce qu'il a fait? Qu'est-ce qui mérite ça? Qu'est-ce qui justifie? J'ai pas toujours été comme ça. Hein. Plus jeune, j'étais pro-flic et pro-juge. Parce que pour moi, bah, c'est l'ordre et tout ça. Maintenant, il y a un cas qui m'est resté en travers de la gorge. Vous allez vous rappeler de cette histoire. C'est... Ils sont 4 dans la bagnole. Il y a 2 filles, 2 gars. C'est... ils sortaient de boîte, je crois, si j'ai bien compris l'histoire. Et... coup de sifflet, il va vous arrêter tout de suite, avec l'élégance et la grâce habituelle de ce genre d'exercice. Et je ne sais pas ce que fait le gars. Je ne sais pas. Est-ce qu'il a déboîté, est-ce que je ne sais pas quoi, l'autre qui repart. Pam, pam, pam. 4 coups, il a tiré. Il a blessé les 2 derrière, il a blessé le chauffeur... Et il a tué la môme qui était devant. 21 ans. Qu'est-ce qu'elle a fait, celle-là, pour mériter de mourir? J'irais même pas essayer de se sauver, c'est pas elle qui conduisait. Et l'autre, il est reparti chez lui. Ce truc, je l'ai encore là. Alors moi, je fais un tweet pour dire, c'est une honte, qu'est-ce que ça veut dire? Bon. Et puis surtout, je me pose des questions, tu vois. Pourquoi tu tires sur une femme? Comment tu fais? T'es un mec, toi aussi, moi aussi. La fille, tu la regardes d'abord avant de tirer. Puis tu tires pas. Mais c'était une jeune femme noire. Et un doute m'a pris. Je me suis dit, peut-être que pour ce mec, c'était pas une femme. J'ai la rage depuis, ça fait 5 ans que ça dure. Je pardonne pas, j'y arrive pas. Même à mettre les choses en place. Je dis, ce type a 200 froids. Alors, j'entends un con me dire, oui, mais lui, il avait un casier judiciaire. Et toi, t'as une fille. Tu crois que ta fille demande au gars qui la ramène à la maison, s'il a un casier judiciaire, tu vis dans quel monde, toi? Et tu juges les gens sur leur tête? À partir de quoi t'as jugé que tu pouvais lui tirer dessus s'il essayait de s'en aller? La couleur de sa peau, son allure. Je l'ai pas avalé. Et donc hier, ça pleurait. Et ça pleurait aussi dans les tribunes. Et ce matin, c'est quoi l'histoire, les gens qui ont gueulé dans les tribunes? Non, l'histoire, c'est cette bande d'abrutis qui votent un truc pareil. Je dis abrutis parce que j'ai la rage, mais parce que comment tu fais quand t'es législateur ? C'est pas une excuse d'être de droite ou de... Parce que c'est pas le sujet. C'est pas le sujet. Quand tu votes sur la question de la peine de mort, ou quand tu votes sur la loi fin de vie, ou quand tu votes sur l'IVG, c'est une question qui, bien sûr, a un sens politique, mais elle engage la liberté de ce que tu crois, toi, le plus profondément. Et à ce moment-là, c'est ça qu'on te demande comme législateur. Qu'est-ce que tu crois ? Par exemple, moi, j'étais pas convaincu de la première guerre du Golfe. Pourtant, il avait envoyé le voisin. Quand même, il y avait des raisons. Mais j'étais pas convaincu. Je me disais, ce truc, c'est pas une guerre pour rétablir la liberté du voisin. C'est une guerre pour que les Américains fassent ce qu'ils veulent partout où ils passent. Et comme je doutais, et que j'ai fait philo, je me suis dit, moi, j'ai un pouvoir que personne d'autre que moi n'a. Je mets un bulletin de vote, comme parlementaire. Toi, t'as l'âge d'y aller. Je suis pas sûr que ça vaille la peine que tu meurs, mais bon, fais ton boulot. Qui je suis pour décider de ça ? J'ai le doute, donc je vote pas la guerre. Si j'avais pas eu le doute et que j'avais pensé que c'est une guerre juste, sans doute que j'aurais mis le bulletin, mais j'ai le doute. Là, c'est pareil. Ça m'a un peu éloigné de notre sujet, mais c'est pour dire, à un moment donné, on est ramené à ce qu'on va croire absolument d'intérêt général humain absolu, quel que soit le point de vue duquel tu démarres. C'est pour ça que, au fond, on sera jamais désespéré, c'est-à-dire sans espoir. Ce matin, je me suis demandé si j'avais espoir d'arranger quelque chose avec des gens pareils. Et ce soir, je parle trop, alors j'espère que personne m'a enregistré, parce que sinon je vais y avoir droit pendant je ne sais pas combien de temps, que j'ai traité machin d'abruti, que j'ai dit que l'autre, il avait son concours à 6 de moyenne, enfin bon, de quoi me faire des amis partout. Mais comme je vous rencontre, vous, je ne sais pas si on va se revoir une deuxième fois dans la vie, vous aurez juste croisé un mec qui vous dit ça. Perdez jamais le fil de l'histoire, la vôtre. Et vous, croyez pas que ça finit par s'épuiser, vous aurez toujours la rage. Voilà.
3: Franchement, merci beaucoup. D'ailleurs, j'allais vous demander une petite phrase, finalement, pour le clôturer sur l'espoir, mais je pense que vous l'avez merveilleusement bien fait.
0: Waouh, merci beaucoup. En bas, tu parles d'une phrase, dire « Gardez-vous de l'espoir, le bonheur maintenant ».
3: Mais je pense qu'on peut terminer sur ces mots, honnêtement. Merci beaucoup. C'était super de vous avoir avec nous et merci d'avoir pris le temps.
0: Merci.
3: C'est important de dire, hein, de prendre le temps d'échanger sur...
0: Pardonnez-moi le ton que j'ai pris un peu professoral et catéchisant, c'est un petit bonheur de vous rencontrer parce que vous le savez pas, mais moi je le sais, vous êtes des passerelles. Et vous allez aller quelque part où j'irai jamais. Quel est le futur ? Attends, bon, disons encore 130 ans, ça m'en laisse 50. bon, ça va, j'ai de la marge.
3: Merci beaucoup, en tout cas.
0: Bon, moi, je vais manger une glace.
1: Merci.
3: Et bonne glace.
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3: Bonjour mes gens. Ben, on va reparler un petit peu de chez culture. On a parlé déjà de le Michon, tout ça. Mais il faut savoir comment que se débrouille dans le temps pour faire pousser tout ça. C'est vrai qu'on a tout dit et ajouté de l'engrais, hein, et qu'on n'a pas trouvé d'engrais en fait meilleur que l'engrais humain. Eh oui, que le brin, si tu veux. Oui, oui, moi c'est vrai. Après, on a caché autre chose, peut-être plus pratique, qui sent au moins mauvais. On a été inventé des engrais minéraux. Hein. Ça a été long à s'implanter parce que les gens, ils préfèrent autre chose. Hein. Par exemple, en faisant ce qu'on appelle l'assolement triennal, ça rajoute pour que le terre elle s'arpose, ou bien qu'un jeu de culture, ça c'est venu très vite, tout ça, on a compris un choc, on ne pouvait pas user le terre, donc un chatourneau, hein, il y a une année chez toi des betteraves ou des pentières, puis l'année d'après chez toi du blé ou du soile, du scourgeon, de l'avenne, ou bien le troisième année, ben, chez toi de le tramen, chez du trèfle, ou bien alors carrément de le cacaire. Après, on a vraiment utilisé des engrais naturels, hein, de chez Biette, les bidets, les biettes à cornes, les vaches, les biettes à laine, tout ça pour tout, les berbilles, les volailles, les glaines, hein, d'un métaux touchant à des beignots, à des tombereaux. Hein. Par exemple, il fallait 30 beignots pour enrichir le terre pour un hectare. Hein, touchant à pratiquer aussi ce qu'on appelle le marnage, hein, c'est-à-dire que chez toi un mélange d'argile et de calcaire. Quelqu'un qui a un extrayo sur le place, on ne va pas cacher ça trop loin, hein, c'est tout dans des talus, car on récolte tout le marne. Puis après, ben, voilà, on est venu petit à petit à des engrais minéraux. Mais au départ, un syndéméfio, ça a été des superphosphates, qu'on appelle le super, hein, ou alors des sulfates. Ammoniac, on appelle le sulfate et nitrate de soude, on appelle du chili, hein, voilà, ou du chlorure de potasse, qu'on appelle du chlorure, qu'on a appelé comme ça longtemps, du chlorure. Hein, voilà, tout ces mélanges. Et puis mais j'ai connu le moment où dans chez Gardin, on utilisait du brin bridé, par exemple. On avait encore, hein, dans chez magasin, du crottin de bidet, hein. Et j'ai connu le temps où elle le ramasseau. Hein. C'est pour ça que j'ai fait une canchon sur ce ramasseau de crottin, du thym qui avait au corps des kévaux, hein. Parce que quand j'ai travaillé, j'ai ouvré dans une brasserie, il y avait encore des kévaux, et puis j'étais justement chargé de balayer le cours. Hein. Il y avait des bouteilles cassées ou des trucs comme ça, mais aussi du brin de kévaux, du crottin de bidet, le ramasseau de crottin. J'ai mis qu'un veau timpe le matin, querin dans la rue, une pelle d'un main. Dans l'autre, c'est yo et balayette, perloquant comme des castagnettes. Tip-tap, chimique-cache-cache, sur le plavé, cochuradage, chimique-cache-cache, crottelin. Ouvre sous le bidet, cloque sous le bourrin, je suis le ramasseur de crottelin, ma mère. Ouvre sous le bidet, cloque sous le bourrin, je suis le ramasseur de crottelin. Je connais tout chèque veau du patelin. Je dis kiki de ro, je dis kiki de coin. 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Merci bidet, des marchands de vin, des charbonniers, des baraquins, des grands croque-morts, tout dit pompette, des marchands de loc pour vos boulettes, ahu, dada, passe et rapace et spicotin, d'un vos penches grasses, passe et rapace, vite fien. Ouvre sous le bidet, cloque sous le bourrin, je suis le ramasseux de crottelin, ma mère. ou sous le bidet, clouc sous le bourrin. Je suis le ramasseur de crottes, là. Voilà, bon, c'est vrai que c'était l'époque où il y avait des bidets partout, hein. Même pour chez Intermain, hein. J'ai tous des bidets qui s'accotent chez le Carrette avec le Morodda, hein. Des beaux bidets qui, avec des plumes, sur le Tiette, j'ai connu ça. Hein. Puis j'ai avec un livreau, toutes sortes de c'est quoi, avec des bidets, hein, le Carbon, le Carbonnier, ou encore le marchand de bière, hein, les Tonniaux, et tout ça, j'ai tout livré avec des bidets. Bon, puis ça, bien sûr, ça a disparu, puis il y a eu surtout des bidets aussi. Faut pas l'oublier, d'Alphos. Ah oui, les bidets d'Alphos. Ils passent carrément leur vie. Si quand elle est remontée, c'est tout pour les envoyer à l'abattoir. Hein. Chez également Mousseron qui en parle souvent avec tendresse de bidets du fond. C'est tout à Bioc Vaurou. Avec une blanche crinière, elle appelait Bico, et se met un villageois, il fait jouer ses jeunes temps, une bonne et grasse litière, pour les pouvoir, plus tard, le vin bien cher au bourgeois. Tous les matins, Margot, le petit sincier, le ménot dans un grand pré, dans les plus beaux endroits, et le bras fil, plus habile qu'au cirque, une écuyère, faisait trotter Bico. Comme un jeune et de chamois. Et Bico, il trottait sur ses tiottes flûtes, il faisait des culs tourniaux, des ruades, des culbutes. Comme une balle, il fait jouer sauter le Saint-Cyr Margot. Mais comme a dit tout le temps le rose, elle a des épines, d'un vin du Bico pour aller dans les mines. Margot n'atteindra plus sonner Saint-Joyeux Grelot. Alors, quelques temps plus tard, je ne vais pas tout lire parce que c'est assez long comme texte, la fin de Bico, enfin, une période où il est au fond de la mine. Tout du long des schémas, un marchand par routine, est-ce qu'il rêve à l'avenir, qui pour ben avoir? Est-ce qu'il vaut, dans lui-même, sur quel sort l'y destine, quand il s'en va tiède basse au mi-temps des couloirs? Est-ce qu'il reverra la belle route du ce qui n'a point de berline, du ce qu'un ne rencontre jamais est trop profond et noir? Qu'est-ce qui va bien devenir le pauvre esclave d'Elmine, d'armonter au grand jour, il n'a peut-être plus d'espoir? V'là, pauvre petit Bico, tâche d'endurer de misère, car si t'armonte un haut, je serai pour rentrer dans le tiers. L'abattoir est atteint. J'suis un nouveau casse-cou. Ici, t'as de mots, mais t'mange l'avoine d'abondance. Et puis, t'es trouvé le gloire à laissant une existence dans un grand éboulement, ou ben dans le feu de grisou. Voilà la fin des bidets de la mine. C'est toujours pas gay, cette affaire-là. Moi, ça se fait que je suis triste comme ça. Je m'en protège chez l'été, chez le biotin. C'est incroyable. Allez, je vais essayer de vous trouver un de ces quoi, quand même, qui va remonter le moral. Hein. Un peu faire d'elle bande soupe dans une vieille marmite. Hein. Bon. C'est la preuve qu'une personne d'un âge respectable a encore un des bons services. Hein. Hein. J'ai commis, qu'est-ce que tu veux. J'ai 83 ans, j'espère que je vous ferai un petit service à vous parlant à Picard. Non? Si, un petit peu? Allez. Alors, tu ne marcheras pas dans le brin. Tu ne marcheras pas dans le brin. J'ai encore de l'engrais. Non, c'est pas ça que ça veut dire. Ça veut dire, tu te lèves tellement tard que de toute façon, tu as le temps, tout le monde est parti au boulot et tu es encore, tu es tranquille. Hein, voilà, c'est un gros choc, ça veut dire choc. Voilà. Allez, tu n'as plus rien à redouter, tu te lèves à 10h du matin. Bon, je ne vous souhaite pas choc, mais j'ai un faut être actif. Quand on est jeune, on est actif. Et je vous souhaite de rester jeune. Allez, mes gens, à la semaine prochaine.
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1: Les spectacles de l'été au Pharos, deux spectacles pour deux univers différents. 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
3: Parlons 1000 jours, une chronique pour accompagner les parents dans les premières années de vie de leur enfant. Aujourd'hui, on parle d'un moment aussi attendu que parfois source de stress, les premières vacances avec bébé. Entre l'envie de partir, de profiter et toutes les questions d'organisation, les parents peuvent vite se sentir un peu perdus. Pour nous éclairer, nous accueillons Dorothée Bayard, directrice de crèche et éducatrice de jeunes enfants. Bonjour Dorothée.
4: Bonjour Lara.
3: Y a-t-il un âge idéal pour partir en vacances avec un bébé ?
4: Alors, il n'y a pas vraiment d'âge idéal pour partir en vacances avec un bébé. Dès lors que l'enfant est en bonne santé, il est tout à fait possible de voyager, même dans les premières semaines de vie. Ce qui est important, c'est surtout de prendre en compte le rythme du bébé et aussi celui des parents. Les premières semaines peuvent être très fatigantes et il faut se sentir prêt. L'idée n'est pas de viser des vacances parfaites, mais plutôt des vacances adaptées avec un rythme doux et flexible.
3: Quand on prépare ses premières vacances, la valise peut vite devenir un casse-tête. Comment s'organiser ?
4: C'est vrai que la valise est souvent une source de stress et on a tendance à vouloir tout emporter pour les « au cas où ». L'idéal est de se concentrer sur l'essentiel, des vêtements adaptés à la météo, en prévoyant toujours un ou deux changes en plus, une trousse de soins avec tous les indispensables, le thermomètre, les médicaments de base, le sérum physiologique par exemple, et tout le nécessaire pour les repas et l'échange. Mais surtout, il ne faut pas oublier les objets familiers. Le doudou, la tétine, une couverture, la gigoteuse. Les éléments qui vont vraiment aider bébé à se sentir en sécurité dans un nouvel environnement.
3: Quels sont les indispensables à ne surtout pas oublier, notamment sur le plan médical ?
4: Alors sur le plan médical, le carnet de santé est vraiment un indispensable qu'on doit toujours avoir avec nous. Il permet d'avoir toutes les informations importantes en cas de consultation médicale. Il est également utile de noter les numéros importants avant de partir, comme le médecin traitant, le pédiatre, et les numéros d'urgence, comme le 15 ou le 112. Cela permet de gagner du temps et de se sentir plus serein en cas de besoin, surtout lorsqu'on se trouve dans un lieu qu'on ne connaît pas.
3: On parle souvent du siège auto. Quels sont les points de vigilance ?
4: Le siège auto est un élément essentiel à la sécurité de l'enfant. Il doit être parfaitement adapté à sa taille, son âge et son poids, et installé correctement selon les recommandations. Il est important de vérifier régulièrement son installation, notamment avant un long trajet. Même pour les trajets courts, il ne faut jamais faire de compromis pour la sécurité.
3: Justement, lors des trajets, faut-il prévoir des pauses régulières ?
4: Oui, tout à fait, c'est fortement recommandé. Idéalement, il faut faire une pause toutes les 1h30 à 2h. Cela permet de sortir bébé du siège auto, de le changer, de lui proposer à boire ou à manger, et de lui offrir un moment de détente. Ces pauses sont aussi importantes pour les parents, car elles permettent de réduire la fatigue et de rendre le trajet le plus agréable pour tout le monde.
3: En termes d'hydratation et de confort, à quoi faut-il faire attention ?
4: Il est important de proposer régulièrement à boire à bébé, surtout en période de chaleur. On veille également à maintenir une température agréable dans la voiture, en évitant les expositions directes au soleil et à habiller bébé de manière adaptée. Le confort thermique est essentiel, car les bébés sont plus sensibles aux variations de température.
3: Une fois arrivé sur le lieu de vacances, comment aider bébé à s'adapter ?
4: L'adaptation passe beaucoup par les repères. Même dans un nouvel environnement, on peut essayer de conserver certaines habitudes, comme les horaires de repas, le rituel du coucher ou encore les moments calmes. Installer rapidement un petit espace familier pour bébé avec ses objets, on peut aussi l'aider à se sentir en sécurité. Plus on garde de continuité, plus l'adaptation se fait en douceur.
3: Et le sommeil peut-il être perturbé pendant les vacances ?
4: Oui, c'est assez fréquent. Le changement d'environnement, les nouveaux bruits, la lumière, tout ça peut perturber le sommeil de bébé. Mais c'est généralement temporaire. Le plus important est de garder des rituels rassurants, d'être patient et d'accompagner le bébé avec bienveillance. Progressivement, il va retrouver un rythme plus stable.
3: Et pour terminer, est-ce qu'on peut vraiment profiter de ses vacances avec un bébé ?
4: Oui, bien sûr. Les vacances avec un bébé sont simplement différentes de celles d'avant. Elles demandent plus d'organisation et d'adaptation, mais elles peuvent être très riches sur le plan relationnel. En acceptant de ralentir, de s'ajuster au rythme de son enfant et de lâcher prise sur certaines attentes, les parents peuvent pleinement profiter de ces moments en famille.
5: Eh bien, merci Dorothée pour ces conseils précieux qui, on l'espère, aideront les parents à partir en vacances avec bébé plus sereinement. Pour en savoir plus, rendez-vous sur le site lesmillejours.fr, rubrique « Devenir parent » ou à l'espace des 1000 jours de la ville d'Arras. À bientôt dans Parlons 1000 jours. Au revoir Dorothée.
4: Au revoir Laura.

0: Action !
1: Cinéma, vidéo, documentaire, film pour le jeune public, prochainement sur vos écrans.
2: Cette semaine, au Mégarama d'Arras, du côté des sorties, retrouvez Evil Dead Burn, un film d'horreur de Sébastien Vanitschek, interdit aux moins de 16 ans. Toujours à l'affiche Backrooms, un film d'horreur de Kane Persons, c'est interdit aux moins de 12 ans. Disclosure Day, un film de science-fiction de Steven Spielberg. Les Caprices de l'Enfant Roi, un drame de Michel Leclerc. Et Supergirl, un film d'action de Craig Gillespie.
3: Pour les jeunes cinéphiles et toute la famille, Toy Story, un film d'animation d'André Stanton avec Tom Hanks, Des Mignons et des Monstres, un film d'animation de Pierre Coffin, et Vaiana, la légende du bout du monde, un film d'animation de Thomas Cale. D'autres événements, Popcorn Reborn fête ses 10 ans avec une programmation estivale exceptionnelle. Ça se déroulera au Mégarama d'Arras du 26 juin au 23 juillet. On y retrouvera Babe, le cochon devenu berger, de Chris Nounam, le jeudi 16 juillet à partir de 19h30. Le tarif est de 6 euros.
2: Et enfin, mon cinéma d'été avec Plan Séquence, c'est au Mégarama d'Arras, jeudi 16 juillet à 14h. Projection de Les Vacances de Monsieur Hulot, une comédie de Jacques Tati. Juillet, Monsieur Hulot part en vacances au volant de sa voiture pétaradante et sa conduite sème la panique sur la route. Son arrivée dans un hôtel paisible de bord de mer engendre le désordre et la pagaille parmi les estivants, à la grande joie des enfants et d'une vieille anglaise. Séance présentée par Lucie Herreros, médiatrice cinéma de Plan Séquence. C'est dès 6 ans, tarif normal 7 euros, tarif réduit 5 euros, jeune public 4,50 euros. Et d'autres projections sont à retrouver dans la semaine.
3: Bonne séance.
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0: Serge Aveillant, bonjour.
1: Bonjour et bonjour à tous.
0: Aujourd'hui, prendre l'avion pour un voyage d'agrément est redevenu fréquent.
1: Oui, et d'ailleurs, le monde entier nous est offert à l'extrémité d'une piste d'aéroport. Il n'y a jamais autant de destinations à portée de vol. À cette offre pléthorique correspond forcément une augmentation des problèmes. Et je vous en propose d'ailleurs deux. L'annulation et le retard de vol. Chaque problème a droit à sa solution. Eh bien, que se passe-t-il en cas d'annulation ? Eh bien, un vol annulé, c'est un vol initialement prévu qui n'a pas été effectué. C'est la définition.
0: Oui.
1: Eh bien, dans tous les cas, c'est-à-dire que le vol soit européen ou non, le passager concerné a droit au minimum au remboursement du billet et à d'éventuels dommages et intérêts si cette annulation lui a causé un préjudice particulier. Par exemple, s'il n'a pu honorer un rendez-vous médical ou participer à un voyage organisé.
0: C'est vrai pour tout type de voyage, mais quid de ceux de la zone européenne ?
1: Oui, en fait, il existe des droits particuliers de la part des compagnies aériennes en cas de surréservation ou de retard important. La réglementation européenne prévoit une assistance et une indemnisation financière. Toujours pour les vols européens, il existe des droits particuliers en cas d'annulation. Un droit à l'assistance, qui dépend du pays de départ, de celui de l'arrivée et de la nationalité de la compagnie aérienne. En tout cas, la compagnie aérienne concernée doit vous proposer un réacheminement sur un autre vol, vers votre destination initiale évidemment, dans des conditions de transport comparables. Soit de vous rembourser votre billet dans un délai de 7 jours. Et dans ce cas, vous versez une indemnité forfaitaire variable en fonction de la distance.
0: Je serai donc toujours indemnisé si mon vol pour le Costa Rica est annulé.
1: Ah, belle destination, vous savez. À la mode d'ailleurs actuellement pour les amateurs de la nature. Par contre, votre indemnisation ne tient pas dans 3 cas.
0: Ah bon ?
1: Oui, si la compagnie aérienne a informé le passager de l'annulation du vol au plus tard 2 semaines avant le départ... Par contre, en cas de délai inférieur, si une place leur est offerte sur un autre vol, d'ailleurs à une heure proche de l'horaire initialement prévu, tant au départ qu'à l'arrivée. En cas de circonstances exceptionnelles, conditions météorologiques, catastrophes naturelles, risques liés à la sécurité, etc., etc. Bon, je me suis étendu sur l'annulation de vol et ses conséquences. Je devrais donc, pour être logique, revenir sur un autre point... C'est-à-dire sur le retard et ses conséquences.
0: Eh ben, on verra ça plus tard.
1: On verra ça à une prochaine.
0: À bientôt, bon vol.
1: À bientôt. Oui, bon vol aussi.
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0: Aujourd'hui, nous parlons littérature jeunesse avec Renée Ange, lectrice bénévole Lire et faire lire, action coordonnée dans le Pas-de-Calais par l'UDAF et la Ligue de l'Enseignement. Bonjour Renée Ange.
1: Bonjour Laura.
0: Depuis 4 ans, tu lis des histoires tous les mardis matins aux enfants de petite et moyenne section à l'école maternelle Elisabeth et Robert Badinter à Arras. Aujourd'hui, tu nous parles de Le Changelin, album édité chez l'École des loisirs, écrit par Marie-Aude Muraille et illustré par Yvan Pommeau. Tu peux nous dire ce qu'il raconte, ce livre ?
1: C'est l'histoire surprenante d'un petit garçon dans un village où les méchantes fées font de mauvaises farces aux châtelains et aux villageois. Mais parmi toute cette population, qui sont les gentils ? Qui sont les méchants ?
0: Et tu peux nous décrire l'objet livre pour nos auditeurs ?
1: C'est un livre rectangulaire de 14,5 sur 21 cm. Sur la première de couverture toute blanche est représenté un petit garçon énigmatique.
0: Et pourquoi tu nous le conseilles alors ?
1: Pour les enfants de 8 à 10 ans qui aiment les histoires un peu bizarres, qui leur laissent imaginer ce qui pourrait être vrai et ce qui relève du conte de fées.
0: Et tu sais où je pourrais le trouver ce livre ?
1: Dans toutes les bibliothèques et médiathèques, en particulier celle du réseau M dans l'Arrajois.
0: Et si nos auditeurs souhaitent, comme toi, devenir bénévoles lire et faire lire, comment ils font ?
1: Eh bien, si vous êtes âgé de 50 ans et plus, et que vous avez au minimum une heure par semaine à consacrer à du bénévolat dans le Pas-de-Calais, que vous avez envie de transmettre votre amour des livres et de la lecture, et que vous êtes à l'aise avec les enfants, lire et faire lire vous attend. Écrivez-nous à l'adresse mail, tout en minuscules et tout attaché, lire et faire lire 62

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2: Le festival des Illuminés, un festival qui se déroule à Aix-en-Issard dans le Pas-de-Calais entre Hédin et Étaples, au tarif très abordable. Un jour c'est 7 euros, c'est gratuit pour les enfants. Vendredi 17 juillet, vous aurez droit à Octone, Dirty Old Matt, Baika, Les Vents Passent, DJ Grégo et Storm. Samedi 18, Fred Ogre, Parole de Bard, Debout sur le Zinc, Atlas Karma, La Brigade du Kiff, DJ Benji, Saxi, Trombe. Et dimanche 19 juillet, Opus One Big Band, Terrain Vague, Dragon Juice Band, Le Fils du Facteur, Color Snake ou encore Les Petits Yeux. On va faire un petit tour du côté de la Belgique avec le Dour Festival 2026 du 15 au 19 juillet cette année avec Quavo, Damso, Orelsan, Meryl, Holly Priest, Val et Vladimir Cauchemar, Alonso, Caribou, Charlie Sparks, Inno Casablanca, Sila et Furax Barbarossa, Bigaranx, Okelou, Favé, Guy de Besbar, Peaches, This is Sean Paul, Imra, Odezen et tant d'autres. Le tarif un jour c'est 80 euros, le pass 5 jours est à 220 euros.

0: bisous.
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2: Un atelier proposé par le réseau M, ton portrait de super-héroïne et héros. Venez créer une carte magique à l'aide de techniques de collage, du texte et du dessin, un peu comme une carte Pokémon. Cette carte vous permettra d'exprimer les forces magiques qui sommeillent en vous. C'est en compagnie de l'artiste Sarah Baraka. Ça se passe à la médiathèque Jean-Paul Fleurquin de Saint-Laurent-Blangy le samedi 18 juillet. Alors pour les 6-9 ans, c'est de 14h à 15h. Et pour les 10-13 ans, c'est de 15h30 à 17h30. Inscription auprès de la médiathèque Jean-Paul Fleurquin. Dans un autre registre, visite patrimoniale du cimetière d'Arras. Nelly Dupré, qui est historienne et guide conférencière, vous invite à découvrir l'histoire de ce lieu et de ses monuments. Le prochain rendez-vous, c'est le samedi 18 juillet de 15h à 17h. C'est gratuit sur inscription à l'adresse suivante d-pouilly@ville-arras.fr.

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2: Bonjour et bienvenue, 10h TU midi ici à Paris, le journal sur RFI.
0: Gilles Moreau.
2: C'est jour de fête nationale en France. Comme tous les ans, le défilé militaire s'était lancé sur les Champs-Élysées ce matin. Les cérémonies sont présidées une dernière fois par Emmanuel Macron qui, dans un an, aura achevé son second mandat. À quelques dizaines de kilomètres de là, la forêt brûle. Les pompiers espèrent fixer dans la journée l'incendie gigantesque qui ravage la forêt de Fontainebleau. Au Moyen-Orient, une troisième nuit consécutive de frappes américaines. Des cibles militaires ont été visées dans plusieurs villes portuaires du sud de l'Iran. Au Mondial de football, place au demi-finale avec pour commencer France-Espagne ce soir à Dallas. Une minute de silence sera observée en hommage aux victimes de l'attentat de Nice il y a 10 ans. Après avoir réuni à Paris un sommet sur l'Ukraine, Emmanuel Macron préside aujourd'hui une dernière fois donc les cérémonies de la fête nationale. À Paris, le défilé du 14 juillet vient de s'achever. Grosse affluence cette année pour assister à la traditionnelle parade militaire avec aussi un très imposant dispositif de sécurité. Marius Lafont, bonjour, vous êtes sur place.
5: Oui, tout à fait, tout à fait.
2: Les spectateurs, Marius, quittent peu à peu les Champs-Élysées.
5: Eh oui, sous le soleil, des milliers de spectateurs quittent la zone sécurisée. En effet, vous le disiez, gros dispositif de police pour filtrer les accès. C'est en raison du contexte sécuritaire en France. En discutant avec les spectateurs, leurs premières impressions vont à la taille de ce défilé particulièrement imposant cette année. Beaucoup de badauds s'étaient rassemblés sur le pont des Invalides à quelques mètres de moi pour voir passer les avions et la patrouille de France. Chez ces spectateurs, il y a aussi le sentiment d'avoir pu approcher la force militaire de la France, rassurant au vu du contexte géopolitique actuel. L'Ukraine, on le rappelle, était à l'honneur de ce défilé. Des soldats et des avions du pays ont participé. Volodymyr Zelensky, lui aussi, faisait partie des invités.
2: Merci Marius. Marius Lafont avec Jade Elkoury pour les moyens techniques sur les Champs-Élysées, donc à Paris. Au Moyen-Orient, on vient d'assister à une troisième nuit consécutive de frappes américaines. Des cibles militaires ont été visées dans plusieurs villes portuaires du sud de l'Iran comme Bushehr et Bandar Abbas sur le détroit d'Ormuz. Parmi ces cibles, des systèmes de défense côtière, des installations de drones et de missiles et des moyens maritimes. Côté iranien, les gardiens de la révolution ont revendiqué entre autres des opérations à Bahreïn et en Jordanie contre des installations et des bâtiments servant à l'armée américaine. Le rétablissement par les Américains du blocus naval des ports iraniens doit intervenir aujourd'hui, signe que la situation s'est beaucoup dégradée ces derniers jours, même si Donald Trump suggère qu'un accord avec Téhéran est encore possible. Le Yémen va-t-il sombrer dans le conflit régional? Le gouvernement a ordonné hier la fermeture de tous les aéroports du pays, tout en frappant celui de la capitale Sanaa, contrôlée par les rebelles houthis. Depuis plus de 10 ans, le pays est coupé en deux entre l'autorité reconnue par la communauté internationale et le groupe pro-iranien. Ce nouvel incident, Oriane Verdier, menace un fragile équilibre.
6: Ce conflit oublié qui a fait des dizaines de milliers de morts a en réalité toujours été régional. D'un côté, les rebelles houthis soutenus par l'Iran qui contrôle le nord-ouest du pays. De l'autre, les autorités reconnues soutenues avant tout par l'Arabie Saoudite. Cette nouvelle montée de tension, la plus inquiétante de ces dernières années, a en réalité commencé au début du mois. Selon les médias pro-houthis, un avion iranien serait venu chercher une délégation de hauts représentants houthis afin qu'ils assistent aux funérailles du guide suprême en Iran. Il brisait ainsi le blocus imposé au groupe rebelles par des sanctions internationales. Des avions de chasse saoudiens auraient alors violé l'espace aérien yéménite et tenté d'empêcher cet avion d'atterrir. Un peu plus d'une semaine plus tard, donc, la même délégation est revenue par la voie des airs, faisant fi une fois de plus du blocus. Le gouvernement yéménite affirme avoir tenté à nouveau d'empêcher l'avion de se poser en frappant l'aéroport de Sanaa. Après la première agression, les Houthis avaient lancé une offensive terrestre contre l'armée yéménite et visé des bateaux saoudiens dans le détroit de Bab el-Mandeb. Le groupe rebelle a à nouveau promis de riposter.
2: Les Houthis déclarent en effet avoir visé un aéroport en Arabie Saoudite. Ils accusent Riyad d'être à l'origine des frappes sur l'aéroport de Sanaa. Jusqu'à présent, Israël s'est tenu à l'écart de la reprise des hostilités entre Américains et Iraniens. Israël, dont l'ambassadeur à Rome, rencontre aujourd'hui son homologue libanais. La nouvelle session de pourparlers directs entre les deux pays voisins, la sixième, se tient ce mardi et demain dans la ville éternelle. Et puis à la bourse, début de journée dans le rouge, les principales bourses européennes évoluent en baisse, y compris Paris. En ce jour férié, la bourse de Paris est ouverte. L'enlisement du conflit au Moyen-Orient a fait rebondir les cours du pétrole vers les 85 $ le baril, entraînant un retour des craintes inflationnistes. En Hongrie, le Parlement a voté hier soir un amendement constitutionnel visant à mettre fin au mandat du président, un homme traité de marionnette de Viktor Orban par le Premier ministre Péter Madiar. Le vote a été boycotté par le Fidesz qui a dirigé le pays durant 16 ans. Ce parti populiste accuse désormais le nouveau pouvoir de vouloir instaurer un régime autocratique. Nicolas Roca.
7: Une constitution modifiée pour évincer le chef d'État opposé au gouvernement en place. Péter Madiar, dirigeant pro-européen de la Hongrie, avait promis de démanteler brique par brique le système autoritaire mis en place par son prédécesseur. Il met son plan à exécution, mais avec une méthode qui rappelle l'ère du Fidesz, selon Human Rights Watch. L'accusation a également été relayée par d'autres ONG à l'image d'Amnesty International. Le camp Orban, comme le principal intéressé, en multiplie les critiques. Le président, Tamás Souliok, a dénoncé une procédure violant les principes d'état de droit, de démocratie et de séparation du pouvoir. Mais le Premier ministre dispose d'une majorité des deux tiers au Parlement et il a tout de même pu voir son amendement constitutionnel être largement adopté. La balle est désormais dans le camp du chef de l'État. Tamás Souliok a 5 jours en théorie pour signer l'amendement, mais il pourrait décider de rester à son poste, entraînant de fait une crise institutionnelle et un bras de fer avec Péter Madiar. Le Premier ministre a promis d'engager une procédure en destitution si le président refuse de démissionner.
2: C'était Nicolas Roca. À quelques dizaines de kilomètres de Paris, la forêt de Fontainebleau est toujours la proie des flammes sous l'effet conjugué du vent, du temps toujours très chaud et sec en France. Déjà plus de 1900 hectares ont été parcourus par les flammes qui continuent de progresser. Les quelques 850 pompiers mobilisés espèrent fixer le feu dans la journée. Outre les soldats du feu, d'importants moyens sont sur place, notamment 4 avions bombardiers d'eau. Par chance, on déploie pas de victimes, mais un millier d'habitants ont dû être évacués. Direction maintenant le Royaume-Uni qui connaît lui aussi un été particulièrement chaud et sec. Plusieurs régions ont été placées en risque exceptionnel d'incendie et les pompiers luttent déjà contre de multiples foyers à travers le pays. Précision sur place de Sarah Menaï.
8: C'est une alerte du Natural England, un organisme public chargé de conseiller le gouvernement britannique sur la protection de la nature. Un organisme qui juge aujourd'hui le risque de feux de forêt exceptionnel sur l'île de Wight ainsi que dans 2 villes balnéaires du sud de l'Angleterre. Alors cette classification signifie qu'en cas de départ de feu, l'incendie pourrait être particulièrement dévastateur, notamment en raison de la sécheresse des sols et de la violence des vents. De leur côté, les pompiers de Londres ont classé la capitale britannique en niveau de risque extrême de départ de feu durant le week-end et dans le nord de l'Angleterre, ils combattent toujours les flammes à plusieurs endroits, comme le reste de l'Europe. Le Royaume-Uni qui vient de connaître son mois de juin le plus chaud depuis le début des relevés météorologiques il y a plus d'un siècle, continue de subir une vague de chaleur cette semaine avec des températures encore nettement supérieures aux normales de saison. Sarah Menei, Londres, RFI.
2: Enfin, la Coupe du Monde du football place aux demi-finales, rien que du très lourd, hein, puisqu'avant Argentine-Angleterre, demain soir, le programme propose France-Espagne, ce soir à Dallas, Texas, affiche de rêve entre les Bleus de Didier Deschamps et la Rora, comme on l'appelle. Coup d'envoi, 19h, temps universel, à suivre en direct sur les antennes africaines de RFI. La rédaction Internet, elle, vous propose un live spécial. Et puis, sachez aussi qu'avant le coup d'envoi, une minute de silence sera observée 10 ans, jour pour jour, après l'attentat qui a fait 86 morts et plus de 400 blessés sur la promenade des Anglais à Nice. En marge du tournoi, enfin, une affaire de racisme a éclaté autour de l'équipe de France. Mariano Rajoy, l'ancien Premier ministre espagnol, a soutenu dans une tribune que cette équipe était de très haut niveau et ce, sans joueurs français. Écoutez la réaction de Wair Zahir Emery, le jeune milieu de terrain de l'équipe de France. En conférence de presse hier, il n'a pas manqué de rappeler à quel point la diversité des Bleus faisait sa richesse.
9: Franchement, j'ai pas vu le commentaire. Je pense que la France, elle a de tout genre, de toute race, et c'est ça qui fait notre France. Nous, on est très contents d'être ici, on est un groupe qui est soudé tous ensemble. C'est que du plaisir, que du bonheur. Je suis avec la plus belle nation. On va essayer de faire rêver tous les Français et aller en finale. Je pense que c'est tout ce qu'il faut retenir.
2: Ouair, Zahir et Emery au micro de Cédric De Oliveira. Voilà, avant de conclure, je vous rappelle l'une des principales informations du jour. La feu de forêt en France, à quelques dizaines de kilomètres de Paris, la forêt de Fontainebleau, est toujours la proie des flammes sous l'effet du vent et du temps très chaud et sec en France. C'est la fin du jour.
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1: Bonjour à toutes et à tous, bienvenue dans votre magazine Info 30, édition du mardi 14 juillet 2026. Au programme aujourd'hui, pas d'agenda, mais un entretien avec une artiste. Maxime, notre stagiaire, a rencontré Annie Hackette, une artiste lilloise donc, qui expose une de ses œuvres inspirées par le Haran chez MDV, 46 rue Baudimont à Arras jusqu'au 17 juillet.
4: L'un de vos travaux est exposé à l'espace MDV, rue Baudimont à Arras, jusqu'au 17 juillet. Alors il s'agit d'une œuvre en acier qui s'intitule « Bande Haran ». Mais avant cela, un mot peut-être sur votre parcours.
5: Je suis une vraie nordiste, née dans le nord, à Soclin, près de Lille, et très fière d'être nordiste. Donc mon travail artistique correspond à quelque chose qui semble insignifiant pour beaucoup, mais qui, je pense, est essentiel. C'est le Haran. Donc le Haran qui correspond à la pêche dans Dunkerque, Étaples, Berck, voilà, toutes les villes de côte. Le Haran qui a nourri des milliers de personnes, même pendant les guerres, puisque j'ai eu écho de ce que ça a permis aux gens de survivre quand il n'y avait plus rien, il y avait les harengs. Alors le hareng, ça peut être considéré comme un poisson extrêmement ordinaire, plein d'arêtes, pas terrible. Eh ben non, c'est faux, c'est entièrement faux. Donc je vais commencer donc par décrire le hareng. Bon, le hareng, c'est un poisson qui n'est pas élevé, donc qui vit naturellement et en très grande quantité dans la mer, dans les océans, les eaux plutôt froides, donc les eaux du nord, c'est parfait. Alors, il a que des avantages au niveau alimentaire, puisque voilà, il a des vitamines, des oméga 3, il est pas cher, donc c'est génial, donc il peut nourrir plein de monde. D'ailleurs, maintenant, en cuisine, c'est très tendance de faire dans les restaurants étoilés des harengs, des filets de harengs marinés, puisque voilà, la mode est un perpétuel recommencement, donc c'était pour tout le monde. Maintenant, ça peut arriver dans des zones plus chic, dirons-nous, ce petit poisson du Nord. Je défends je m'arrête sur des choses simples, de la poésie, avec des symboles de vie, puisque le hareng, c'est un poisson, et le poisson, depuis la nuit des temps, bien avant même les chrétiens, ça a toujours été considéré comme un symbole attaché à la vie. D'ailleurs, nous-mêmes, nous venons de l'eau, donc nous sommes quelque part un petit peu dans cet univers aquatique. C'est un petit poisson très simple qui a la faculté, comme les étendues dans le ciel, de se regrouper et de faire des espèces d'entités. Je trouve que c'est assez incroyable, assez magique de voir des poissons si ordinaires qui arrivent à se défendre contre des poissons plus gros, des requins, par l'esprit du groupe. Donc quelque part, il y a un petit clin d'œil au groupe, à la richesse de vivre ensemble, qui n'est pas souvent mise en valeur. Alors voilà, c'est des choses simples de la vie, mais qui sont essentielles. Bon, en plus, aujourd'hui, on est dans un univers épouvantablement cruel, cruel au niveau de la nature, destructeur au niveau de l'homme, puisque les hommes s'amusent à se tuer entre eux. Et pourtant, la vie, cette petite cellule de vie, bah, écoutez, c'est la chose la plus importante qui soit. Donc, depuis toujours, elle est attachée au sourire, au fourmillement, à la joie, à la nourriture également. Donc voilà, c'est plein de choses positives. C'est un message de foisonnement. Peut-être certains ont entendu une poésie de Charles Cros, qui était souvent apprise à l'école au 19e, c'est Le hareng sort. Donc c'est l'histoire d'un hareng qui est accroché sur un vieux mur avec une vieille corde. Et donc ça fait rire les enfants, et les gens bien pensants sont sont choqués de cette chose si nulle. Donc le nul n'est pas nul. Je me suis aussi amusée avec un artiste de notre région, puisque la Belgique c'est aussi notre région, donc un artiste qui s'appelle Ansor et qui a fait un tableau que j'adore qui s'appelle Art Ansor. Donc voilà, c'est un petit clin d'œil. Et dans ce tableau Art en sort, l'idée c'est que deux squelettes sont en train de manger un hareng, art en sort. Donc sachant que les squelettes sont considérés comme, on va dire, les critiques d'art, les gens qui savent bien. Et puis le pauvre artiste, et ben, c'est le hareng qui est un petit peu détruit. Voilà, c'est des petites choses un peu qui me font rire. À travers le hareng, je travaille sur le poisson. Donc sur un petit clin d'œil, des poissons très très anciens, les sélacanthes qu'on a retrouvés. Et comme l'homme est toujours aussi brillant, en quelques décennies, il a réussi à détruire ces poissons préhistoriques en très grande quantité dans l'océan Indien. Donc sans vouloir faire quoi que ce soit en politique, je veux simplement montrer qu'on a besoin de la mer, on a besoin de l'eau. On a besoin d'amour, de vivre ensemble. Voilà, c'est des petits messages, peut-être un petit peu ordinaires, mais qui, je pense, sont extraordinaires. Et si tout le monde les mettait dans ses poches, on irait certainement beaucoup mieux. Donc forcément, le hareng, c'est l'eau, c'est le bleu. J'ai une immense attirance pour cette couleur, qui est la couleur de l'infini, qui est la couleur de l'eau, mais qui est aussi la couleur du ciel. Donc beaucoup, beaucoup de mes travaux sont dans cette gamme de bleu. Ça va du bleu outre-mer au turquoise, voilà, toute une déclinaison. Les poissons, toute une déclinaison aussi. Alors je m'amuse, bon, là, j'ai présenté à Arras, grâce à Mireille Desideri, que je remercie, donc qui depuis 25 ans présente dans une vitrine ouverte au Kidam des œuvres d'art d'artistes extrêmement différents pour ouvrir chacun, avec connaissance ou sans connaissance de l'art, avoir une ouverture sur ce qui est l'art. Pas forcément l'art officiel, mais l'art des artistes vivants.
4: Vous portez un regard philosophique sur le hareng qui incarne, comme vous l'avez dit, un paradoxe contemporain. Un symbole de vie vertueux finalement, mais peu considéré. Vos premières sources d'inspiration, est-ce que ça a toujours été les fonds marins, l'amour philosophique que vous portez sur la nature ?
5: Non, pas du tout. J'ai travaillé sur beaucoup de violence, avec des choses beaucoup plus heurtées,

0: voilà, de vie vertueux, mais qui sont peu considérés. D'où viennent ces sources d'inspiration ?
1: Écoutez, le premier souvenir que j'ai du hareng, c'était une fête du hareng. Donc, il y a une fête, c'est pas un Dunkerque, c'était là où je suis née à Seclin. Une fête du hareng, où c'était une fête populaire, mais joyeuse. Les Gilles de Bâche, enfin, c'était très, très, très, très gai. Et c'est le premier souvenir que j'ai du hareng, donc, qui est associé à la joie, à la gaieté, au monde, en fait. Donc ça, c'est mon premier souvenir. Bon, après, pour des conditions personnelles, bon, il y a eu effectivement dans ma famille une poissonnerie. Donc voilà, ça a peut-être aussi eu une influence sur mon travail. Et puis après, la vie a fait que j'ai fait carrément autre chose, avec beaucoup de poésie, d'humour parfois. Après, il y a des choses que je dis, il y a des choses que je ne dis pas. Après, chacun a sa propre perception. Je pense que l'art actuellement est mal considéré par beaucoup parce que les gens ne comprennent pas. Donc je crois que chacun est en mesure de comprendre une œuvre, qu'elle soit figurative, qu'elle soit non figurative. Il faut qu'il se passe quelque chose au fond du cœur, qu'il y ait une émotion, qu'il y ait quelque chose qui touche. Peu importe la façon, que ce soit en peinture, en sculpture, voilà. Mais je suis très, très sûre de ce qu'il faut arrêter de mettre l'art sur une feuille d'intelligentsia, de choses réservées à l'élite. Pour moi, l'art est à tout le monde. Voilà pourquoi. Donc, avec des choses aussi ordinaires, moi, j'essaie de faire des choses extraordinaires, on va dire ça.
0: Votre création Bande Hareng est une œuvre en acier. Est-ce que vous avez pour habitude de travailler l'acier spécifiquement ou alors d'autres matériaux ?
1: Non, l'acier, j'ai eu une période où j'ai eu la possibilité de travailler sur de l'acier. Donc moi, on va dire que j'ai fait les dessins et tout ce qui est métallique, c'est pas moi qui l'ai fait, je suis pas capable de le faire. Ça a été traité en informatique et ensuite ça a été découpé au laser. J'utilise des choses abandonnées. J'utilise de la terre, j'utilise du bois, j'utilise tout ce qui est à ma portée et que je suis capable de transformer. Bon, il y a encore des choses que je pourrais faire que je ne sais pas faire. Mais voilà, donc il y a plein de choses. Je veux dire, la terre, le bois, mon atelier, il est rempli de choses parce que ce sont des choses qui me touchent, donc qui ont un passé. Parce que c'est intéressant quand même de rendre un petit peu de vie à des choses qui sont oubliées. Donc simplement avoir un nouveau regard et dire waouh, c'est beau. Enfin bon, je pense que la beauté existe. La beauté, elle est en nous aussi. Bon, il n'y a pas que la beauté, malheureusement, mais bon, on va optimiser le côté positif. Donc ouvrir les yeux sur toutes les choses très positives. Et bon, c'est vrai, quelquefois je me mets un petit peu en colère.
0: Et justement, est-ce que l'art est une manière pour vous d'exprimer cette colère ?
1: J'ai passé le cap de la colère dans l'art. Je ne veux plus, c'est plus possible. J'ai un passé qui était trop chargé. Je ne peux plus. Donc je préfère être dans les limbes. Je préfère être dans un monde beaucoup plus léger, parce que ça permet de mieux vivre. Non, je veux plus de violence. La violence, vous ouvrez la télé, vous regardez un magazine, ce que vous voulez. C'est épouvantable. Et on a besoin d'autre chose. Quelquefois, bon, en promenant mon chien, je m'arrête et je regarde une fleur. Je dis, qu'est-ce que c'est beau. Mais c'est des choses toutes simples, mais simplement avoir un regard sur des choses si ordinaires qui sont comme mon hareng, si extraordinaires. On va dire que c'est un mot important, l'ordinaire et l'extraordinaire.
0: Quelle est la source d'inspiration la plus loufoque que vous ayez eue tout au long de votre parcours créatif ?
1: Ben sur les harengs, ce qui m'a paru le plus drôle, c'est ce dont je parlais tout à l'heure, c'est le tableau d'Ansor, qui est un peintre belge qui a vécu à la fin du 19e, début du 20e. Qui était complètement délirant. Il suffit, vous ouvrez un livre, mais je veux dire, il faisait des gravures, mais c'était pas l'impressionnisme, c'était pas le fauvisme, c'était pas tout ça, c'était du plein délire. Moi, je regarde ça, je suis écroulée de rire. Donc, effectivement, le rire fait partie de la vie, heureusement. Et oui, mais c'est

0: c'est l'œuvre que j'ai faite, que je, voilà, j'ai un tableau donc que je ne veux pas vendre parce qu'il me fait toujours rire autant. Donc c'est entre ces deux squelettes qui sont des squelettes carnavaleux, on va préciser, hein, parce qu'on est dans le nord, hein, un petit côté de Dunkerque quand même. Donc mes squelettes avec des trucs trop rigolos qui sont en train d'essayer de manger un hareng en sorte. Ça me fait rire, c'est complètement loufoque. Mais voilà, ça me, rien que d'y penser, ça me fait rire. Donc voilà, c'est une petite chose drôle. Hein. Le plus drôle, et si un jour vous ouvrez, vous regardez même sur Internet Ensor, E-N-S-O-R, et vous regardez les plages du Nord avec des gens qui, entre guillemets, qui pètent sur la plage de Tetris. Et ça se faisait au début du XXe siècle, ça c'est... Il n'avait pas peur, le camarade Ensor. Il n'avait pas peur. Donc oui, les chansons, les artistes ont cette chance-là. En général, ils n'ont pas trop peur. Hein. Soit ils suivent les directives pour séduire et vendre, soit ils s'amusent très fort. Et bon, il y a beaucoup d'artistes qui s'amusent très fort. Hein. J'en connais beaucoup. Donc et c'est vrai qu'avec les années, plus ça va, plus il faut prendre un petit peu de distance et rire de beaucoup de choses.
1: Est-ce que pour vous, l'art est un moyen de transmettre des messages pédagogiques?
0: Absolument. Oui, c'est l'art, c'est de toute manière l'art. Ça peut être ouvert. L'art, c'est bon, bien sûr la peinture puisque je suis artiste, mais c'est la musique. C'est la musique qui rend l'homme meilleur, semblerait-il. C'est la danse. Toutes les expressions de l'homme sont là pour essayer d'avancer, je dirais, dans le bon sens. Donc l'art, théoriquement, essaie de dénoncer. C'est vrai qu'il y a l'art qui dénonce très très fort. Et bon, en ce moment, c'est un petit peu ce qu'on voit avec beaucoup de violence. Maintenant, j'ai passé ce cap-là. Ça plaît pas, c'est pas grave. Donc, un petit peu de légèreté. Si on avait tous un petit peu de légèreté dans notre vie, je pense que voilà, vous êtes arrêtés dans la vitrine parce que c'était soft. C'était tranquille. Et alors, dans la vitrine de Mireille Desideri, il se passe quelque chose d'assez magique. C'est que mon banc de poissons, il est avec les reflets, on dirait qu'il est au milieu d'une maison à étages. Je trouve que c'est très très joli. C'est plein de poésie. Donc voilà, que ce soit sur terre, que ce soit dans l'eau, l'art est partout et nous permet, si on commence à avoir un regard plus ouvert sur tout ça, de vivre beaucoup mieux, beaucoup plus légèrement. Et en avançant, on voit de plus en plus de belles choses.

Je suis toujours en compagnie de l'artiste seclinoise Annie Hackett, qui expose l'une de ses œuvres à l'espace MDV d'Arras, Bande Aran, jusqu'au 17 juillet prochain.

0: Est-ce que vous vous inspirez de techniques artistiques déjà existantes ?
1: J'ai découvert une technique japonaise qui s'appelle du jiotaku, donc qui consiste à faire des empreintes de poissons sur des poissons crus. Alors, ça se passait au Japon avant la photo, donc avant l'époque Edo, donc peut-être au XVIIIe siècle. Et un jour, il y a un monsieur qui a simplement fait une belle pêche et qui s'est dit « Waouh, quel beau poisson, c'est dommage qu'on en oublie la beauté ». Et l'idée lui est venue de faire une empreinte. Alors, est-ce que c'était avec de l'encre de sèche ou est-ce que c'était avec de l'encre de Chine ? Je ne sais pas. Actuellement, ça se fait à l'encre de Chine. Et donc, sur un poisson cru, ben, vous posez de l'encre de Chine, je simplifie un peu quand même, et vous reprenez l'empreinte, donc un poisson qui est mort retrouve une autre vie. Et puis, ce que j'aime, c'est je m'amuse beaucoup quand je crée, à lui mettre, par exemple, une expression de colère, une expression de joie, un délire, donc voilà, suivant mes humeurs. Donc ça, ce sont les jiotaku. Donc en technique japonaise, ce que j'aime aussi, ce sont une technique pour la terre, donc ça s'appelle du raku. Et le côté magique du raku, c'est que c'est pas l'homme qui décide, c'est le feu qui va décider du résultat final. Donc vous pouvez travailler, vous pouvez mettre des émaux. Et à la fin, donc, il y a tout un processus de cuisson, puisqu'il y a deux cuissons, beaucoup de violence, parce qu'on les enlève à 1000 degrés, on les plonge, les œuvres, on les plonge dans des copeaux, ça s'enflamme, il faut couper les flammes, ensuite il faut les faire un petit peu macérer, il faut les plonger dans l'eau froide, donc c'est assez violent. Et c'est très magique, parce que vous commencez à frotter votre pièce, Et vous faites une découverte. Et je trouve que c'est extraordinaire. Donc, c'est bon, vous participez, mais c'est le feu qui va avoir le résultat final de la création. Et c'est, voilà, c'est l'aléatoire qui est. Donc, c'est pas l'homme qui commande. Je pense que, voilà, c'est dans les leçons de modestie de savoir que les choses peuvent se passer sans nous. Voilà, donc ça, c'est le jiotaku. Le raku, et puis bah, après toutes les techniques, parce que bon, je suis très gourmande en art, j'aime bien tout apprendre. Et encore, là où je suis moins douée, c'est en informatique, ça, il faut reconnaître que là, c'est pas terrible. Mais je peux pas être douée partout. Voilà, un petit peu ma façon de voir l'art et d'apprendre, parce que voilà, on a la chance de pouvoir apprendre toute sa vie, et dans l'art, il n'y a pas de retraite. Il y a la passion qui dirige tout, et la grande chance, c'est que même quand vous allez mal, grâce à l'art, eh ben, vous pouvez continuer votre cheminement personnel et personne ne peut vous déranger. Donc, c'est une grande chance. Et donc, c'était Louise Bourgeois qui disait « On est artiste, on ne le choisit pas ». Et je suis tout à fait d'accord avec ça. Et c'est très salutaire. D'ailleurs, actuellement, même les gens qui vont mal, on utilise en règle générale des techniques avec des... Comment ça s'appelle pour les gens qui sont malades, on les fait dessiner, peindre, pour qu'ils aillent mieux. Donc c'est une thérapie tellement simple et tellement puissante. Donc j'ai moi-même participé à des ateliers avec des gens âgés en EHPAD, et ils étaient vraiment fascinés par ce qu'ils faisaient, et voilà, ils continuaient, et c'était, dès qu'on appuyait sur le bouton, il s'était enclenché la féerie, la magie de la main, du crayon, du pinceau se mettait en place, et les résultats étaient toujours à la hauteur. Maintenant, la façon de recevoir l'art, de le percevoir d'une personne à l'autre, est très très différente. Donc,
0: est-ce que justement, au travers de votre œuvre qui est exposée à l'espace MDV rue Baudimont à Arras, vous souhaitez justement rappeler ce message-là, que l'art est accessible ?
1: Oui, et en fait, effectivement, pour moi, l'art est accessible. Et donc, dans la vitrine de Mireille Desideri, vitrine, puisque c'est ça, c'est des initiales, c'est le souhait donc de cette grande dame d'Arras, c'est d'ouvrir l'art au quidam. Donc, c'est pas la peine de faire des études. C'est simplement d'ouvrir le regard à des créateurs extrêmement différents, parce que ça va d'un amoncellement de boîtes de conserve à une sculpture, à une peinture. Donc, de nombreux. Ouais, ça fait 25 ans qu'elle a cette passion de. Entièrement bénévole, je trouve que c'est merveilleux. C'est une artiste elle-même et qui cherche à faire vivre l'art pour chacun. Voilà, donc c'est un beau message et je fais un grand merci, un grand bravo. Donc après moi, il y aura encore d'autres artistes qui viendront. Il faudra aller voir la vitrine puisque c'est toujours extrêmement différent.
0: Peut-être pourrait-on décrire l'œuvre pour les Arageois qui ne l'auraient pas encore contemplée.
1: C'est un banc de poissons, donc un peu stylisé. Il correspond justement à ces espèces d'entités qu'on voit de poissons qui se regroupent. Et comme avec un sonar, ils sont toujours à peu près à même distance sans se toucher pour avancer. Et voilà, je trouve que c'est comme les oiseaux. On voit ça quelquefois, des entités des tourneaux dans le ciel qui font des trucs. Vous êtes là, vous regardez hypnotisé, et je trouve que c'est hypnotisant. Ce sont des beautés de la nature, ce sont des merveilles de la nature. Et voilà, je m'arrête peut-être sur des choses simples, mais bon, la simplicité, c'est quelquefois très bien.
0: Est-ce que vous avez voulu représenter uniquement des poissons, ou alors le monde marin tel qu'il est aujourd'hui, avec les coraux?
1: Ah bah alors là, on arrive sur un sujet où il y a beaucoup à dire, hein, parce que là, l'exposition que je prépare, justement, c'est sur les fonds marins. Et on a la chance, c'est la Terre, donc c'est la planète bleue, qui est une planète extraordinaire, puisque la vie est partout, dans les abysses, comme tout en haut. Mais l'homme est en train de courir à sa perte en détruisant les fonds marins et en jetant des choses comme ça. Donc là, je vais faire une installation certainement à Tardingan sur les choses qui ne devraient pas être dans l'eau et qui existent. Je ne sais pas si vous savez, par exemple, qu'il y a encore dans la mer du Nord des tonneaux remplis, je ne sais plus si c'est de l'acide, et au fond de la mer. Et un jour, donc, le métal sera entièrement rongé et cet acide va détruire sans doute beaucoup de choses. Et voilà, on retrouve du polystyrène, on retrouve des balles, on retrouve n'importe quoi, des chaussures, sans parler des produits toxiques en tout genre. Donc, simplement demander à chacun de respecter notre planète. Voilà, moi, j'essaie de le faire à mon niveau. Je pense qu'il faut pas vouloir. Enfin bon, il faut simplement déjà s'arrêter à son propre niveau et essayer de vivre le mieux possible et de d'aider les autres quand c'est un peu compliqué. Et bon, c'est vrai qu'il y a des jeunes qui font des choses assez extraordinaires. Là, j'avais lu des jeunes gens qui avaient réussi à absorber tous les déchets qui flottaient sur l'océan, donc sur des grandes quantités, et récupérer des tonnes de déchets. Ces déchets qui ne devraient pas exister. Donc voilà, donc c'est des petits clins d'œil. Bon, mon travail, il est entre la poésie, et puis de temps en temps, j'aime quand même montrer qu'il faut respecter et aimer notre planète. Je comprends pas. J'avoue que je n'arrive pas à comprendre qu'on puisse être aussi peu intelligent face à notre avenir, parce que bon, c'est notre avenir à nous, c'est l'avenir des nouvelles générations. Voilà, il faut du respect. Donc voilà, dans mes histoires de poésie, j'essaie d'envoyer des messages tout simples comme cela.
0: À vous entendre, j'ai ce sentiment que vous êtes en quête permanente de renouvellement.
1: Tous les 10 ans, je m'ennuyais, j'ai fait autre chose. Et puis, j'ai repris il y a une trentaine d'années le fil de ce que je voulais faire enfant, c'est-à-dire l'art. Donc, j'ai plus rien à prouver. Je fais ce que j'ai envie de faire et j'ai cette grande chance-là de pouvoir m'exprimer de cette façon. Que mon travail soit apprécié ou pas apprécié, je dois le faire. Comme disait Kandinsky, tout vient d'une nécessité intérieure, nécessité qui, voilà, je dois créer, je dois peindre, je dois sculpter, puisque je fais effectivement de la peinture, je fais de la sculpture sur terre, sur bois, j'ai fait du métal, donc un peu de pierre aussi. Donc j'aime la matière. Ce que j'aime bien dans la matière aussi, c'est récupérer des choses abandonnées. Ne fût-ce que un morceau de bois, un tronc d'arbre au bord de la route, parce qu'il est moche. Donc plus il est moche, plus ça m'intéresse. Puisque en sculpture, je considère que c'est un échange entre la matière qui envoie des messages et la main de l'artiste. Donc c'est un échange. Donc je fais ce qu'on appelle de la taille directe, c'est-à-dire la main suit le bois, par exemple. Donc le bois est un peu pourri, donc il faut s'adapter. Il y a une forme d'adaptation systématique et ça permet d'aller au-delà des choses qu'on pourrait prévoir dans la tête au départ. Donc il y a un côté magique donc dans cette façon de procéder et voilà, je me plais dans cette façon. Donc mon maître, qui est un vieux monsieur qui a 90 ans maintenant, qui habite en Bourgogne, travailler à Lille et effectivement travailler, récupérer plein de choses abandonnées et rendre vie. Et je dirais que maintenant c'est un petit peu ma façon de travailler aussi, de rendre de la vie aux choses ou simplement avec des objets du quotidien montrer des choses qu'on ne voit pas forcément. Donc puisque en fait la beauté est partout, il suffit de regarder. Donc j'essaie d'apprendre un petit peu aux autres à regarder.

0: Merci Maxime. Info 30, c'est terminé pour aujourd'hui. Prochain rendez-vous avec votre magazine d'info locale dès demain, 7h30, 12h30 et 18h.
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5: Bonjour ou bien rebonjour, bienvenue à ceux qui nous rejoignent. 11h TU, 13h ici à Paris, le journal sur RFI.
4: Gilles Moreau.
5: Dans l'actualité France-Espagne ce soir à Dallas, au Mondial de football, c'est l'affiche très alléchante et très attendue de la première demi-finale. Avant le coup d'envoi, une minute de silence sera observée en hommage aux victimes de l'attentat de Nice. C'était il y a 10 ans. Ces jours de fête nationale en France, comme tous les ans, le défilé militaire s'était lancé ce matin sur les Champs-Élysées, avec cette année la participation d'une trentaine de pays, dont l'Ukraine. À quelques dizaines de kilomètres de là, la forêt brûle. Les pompiers espèrent fixer dans la journée l'incendie gigantesque qui ravage la forêt de Fontainebleau. Au Moyen-Orient, troisième nuit consécutive de frappes américaines. Des cibles militaires ont été visées dans plusieurs villes portuaires du sud de l'Iran. Coupe du monde de football, donc place aux demi-finales avec un programme de choix qui d'avance régale les amateurs. En effet, avant Argentine-Angleterre, demain soir, ce programme propose France-Espagne ce soir à Dallas, au Texas. La Roja va défier les Bleus de Didier Deschamps. En Espagne, les fans comptent les heures avant ce choc au sommet. Tous sont convaincus que la Roja peut l'emporter, même si la France est considérée comme un adversaire de même niveau. Sur place, à Madrid, Diane Cambon.
6: Dans les rues de Madrid, les drapeaux rouges et jaunes ont fait leur sortie au balcon. À quelques heures de ce classico franco-hispano, la tension monte. Pour Pablo, âgé de 22 ans, l'Espagne est une équipe soudée qui a toutes ses chances.
7: Ça va être un match compliqué, mais je crois que Lamine Yamal va percer la défense française. Le plus important, c'est que l'on soit tous unis, toute l'Espagne soudée, et que l'on profite de cette rencontre avec une mentalité de gagnant.
8: Mentalidad ganadora.
6: Sonia, assise sur une terrasse dans le centre, a réservé une table pour voir le match entre copines, toutes fans de foot.
9: Hombre, yo creo que tenemos muy buen equipo.
10: Je crois que nous avons une bonne équipe et cela fait 16 ans que nous ne sommes pas arrivés en demi-finale. Moi, j'ai bon espoir et je soutiens à fond l'Espagne.
9: Non, non, yo voy con España a tope.
6: À une autre table, Paco, la soixantaine, se montre lui plus modéré.
11: Moi, je vois la rencontre assez équilibrée, mais avec un certain avantage pour la France. C'est une impression et j'espère bien me tromper. Mais cela va être un match très intéressant et je souhaite que l'Espagne gagne.
6: Les principales places de la capitale vont être prises d'assaut où ont été installés des écrans géants pour voir cette rencontre qualifiée d'historique par la presse espagnole. Diane Cambon, Madrid, RFI.
5: France-Espagne ce soir pour une place en finale de la Coupe du Monde. Coup d'envoi des 19h temps universel à suivre en direct sur les antennes africaines de RFI. La rédaction internet, elle vous propose un live spécial. Et puis je vous le disais, avant le coup d'envoi, une minute de silence sera observée 10 ans jour pour jour après l'attentat qui a fait 86 morts et plus de 400 blessés sur la promenade des Anglais à Nice. Après avoir réuni hier à Paris un sommet sur l'Ukraine, Emmanuel Macron préside une dernière fois en ce 14 juillet les cérémonies de la fête nationale. Pour lui, c'est la dernière fois car dans un an, il aura achevé son second mandat. Les premiers militaires à défiler ce matin sur les Champs-Élysées ont été 500 soldats des États de la coalition des volontaires, la coalition des soutiens de Kiev. À des milliers de kilomètres de Paris, 16 000 kilomètres, la Nouvelle-Calédonie a elle aussi célébré la fête nationale. L'événement connaît un regain d'intérêt dans l'archipel où la question de l'avenir institutionnel n'est toujours pas réglée. Deux ans après les graves violences qui ont fait 14 morts et 2 milliards d'euros de dégâts. Pour les non-indépendantistes, les loyalistes, ce 14 juillet, l'occasion de montrer leur attachement à la France. Reportage à Nouméa, signé Charlotte Manvi.
12: Retraite au flambeau, lampion bleu-blanc-rouge et bal populaire dans la banlieue de la capitale. La ville de Dimbéa était l'une des plus touchées par les violences de 2024. Élue en mars dernier, la toute nouvelle maire de la commune, la non-indépendantiste Cynthia Jean, a voulu redonner un certain lustre à la fête nationale.
13: On célèbre notre appartenance à la République française, notre lien à la France, que les Calédoniens ont renouvelé
3: de leurs vœux par trois fois il y a quelques années.
12: Les festivités attirent des familles de toutes ethnies et de tous bords politiques. Mais pour les non-indépendantistes comme Marine, ce 14 juillet est aussi l'occasion de démontrer son sentiment d'appartenance à la France.
8: On est pile pour la nation. Je me sens française et je suis contente d'être là ce soir. Et on regardera le défilé demain.
12: Le lendemain matin, c'est jour de défilé, cette fois dans la capitale Nouméa. Là encore, la foule est particulièrement nombreuse, bien plus qu'avant les violences de 2024. Dominique arbore fièrement les couleurs du drapeau français.
13: Nous sommes français en Nouvelle-Calédonie et on veut le rester. Et la Nouvelle-Calédonie a répondu qu'elle voulait rester dans la République française. Et pour nous, c'est très important.
12: C'était en 2021. Depuis, le processus politique est en panne et les fractures plus que jamais visibles. Les indépendantistes défileront d'ailleurs eux aussi avec leur drapeau. Ce sera le 24 septembre pour commémorer la prise de possession de l'archipel. Un jour de deuil pour le peuple kanak. Charlotte Menvie, Nouméa, RFI.
5: Au Moyen-Orient, on vient d'assister à une troisième nuit consécutive de frappes américaines. Des cibles militaires ont été visées dans plusieurs villes portuaires du sud de l'Iran, comme Bushehr et Bandar Abbas sur le détroit d'Ormuz. À côté iranien, les gardiens de la révolution ont revendiqué, entre autres, des opérations à Bahreïn et en Jordanie contre des installations et des bâtiments servant à l'armée américaine. L'armée américaine qui a donc encore frappé avant le rétablissement prévu ce soir du blocus des ports iraniens. Tout comme Téhéran souhaite instaurer des frais de service, Donald Trump entend désormais percevoir en échange de la protection du détroit une rémunération correspondant à 20% de la valeur des cargaisons, mesure vivement critiquée par le président brésilien Lula Arim Dipold.
14: On sait que les relations entre le président brésilien et son homologue américain sont tendues. Lula ne mâche pas ses mots lorsqu'il s'agit de critiquer Donald Trump, que ce soit à propos de l'ingérence présumée de Washington dans l'élection brésilienne ou de la menace de droits de douane imposée au Brésil. Cette fois encore, le président brésilien s'en est vivement pris à son homologue américain, dénonçant l'annonce d'un péage dans le détroit d'Ormuz, une mesure qui est contraire au droit international.
15: À l'époque, cela s'appelait de la piraterie. Un grand pays comme les États-Unis, qui, à mes yeux, a longtemps combattu la piraterie, ne peut pas aujourd'hui devenir lui-même un pirate. Il ne devrait pas faire payer.
14: Ce type de déclaration est aussi destiné à son électorat. Lula, qui entend briguer sa réélection pour un quatrième mandat en octobre, sait qu'en tenant tête à Donald Trump, il peut mobiliser ses partisans et, dans le même temps, s'en prendre à son rival Flavio Bolsonaro, qui se targue d'être un proche, voire un ami du président américain.
5: Jusqu'à présent, Israël s'est tenu à l'écart de la reprise des hostilités entre Américains et Iraniens. Israël, dont l'ambassadeur à Rome rencontre son homologue libanais. La nouvelle session de pourparlers directs entre les deux pays voisins, la sixième, se tient ce mardi et demain dans la ville éternelle. À quelques dizaines de kilomètres de Paris, la forêt de Fontainebleau est toujours la proie des flammes, sous l'effet conjugué du vent et du temps toujours très chaud et sec en France. Déjà 2000 hectares de forêt sont parcourus par les flammes qui continuent de progresser. Les quelques 850 pompiers mobilisés espèrent fixer le feu dans la journée. Outre les soldats du feu, d'importants moyens sont sur place, notamment 4 avions bombardiers d'eau. Par chance, on ne déplore pas de victimes, mais un millier d'habitants ont dû être évacués. À propos toujours des forêts, l'Union européenne vient d'adopter la liste définitive des produits concernés par la réglementation sur la déforestation. Cette réglementation entrera en vigueur à la fin de l'année. Elle a pour objectif d'interdire les produits qui ont contribué à la déforestation ou bien à la dégradation des forêts, et ce après le 31 décembre 2020. Juliette Pietraszewski, bonjour.
16: Bonjour.
5: Chez les défenseurs de l'environnement, Juliette, cette liste définitive fait grincer quelques dents.
16: Oui, du café soluble ou encore du savon à base d'huile de palme. Si ces produits sont désormais concernés par la réglementation sur la déforestation et donc interdits d'importation sur le sol européen, d'autres échappent à la liste définitive. Parmi eux, les produits finis en cuir, comme les chaussures et les sacs. D'un côté, les critiques fusent sur le manque de logique, car la viande bovine issue des terres déboisées ne sera plus autorisée, mais la peau des bovins, elle, pourra toujours entrer sous forme de cuir. De l'autre, la Commission européenne déclare que maintenir le cuir sur sa liste risquerait de déplacer la déforestation vers d'autres pays. La réglementation exclut aussi les graines de soja, les produits dérivés de l'huile de palme, utilisés dans les médicaments à usage humain, par exemple, les déchets d'huile de palme palme pouvant servir de matière première pour les biocarburants échappe également à la liste finale. Dès le départ, cette réglementation avait fait l'objet d'une opposition importante de la part de certains pays comme le Brésil, l'Indonésie, les États-Unis. Bruxelles avait finalement reporté de 2 ans son lancement. Elle entrera en application en décembre prochain avec un délai de 6 mois pour les micros et petites entreprises.
5: C'était Juliette Pietraszewski du service environnement. Merci à vous Juliette. Enfin, la bourse début de journée dans le rouge. Les principales bourses européennes évoluaient en baisse ce matin, y compris Paris, en ce jour férié. La bourse de Paris est ouverte. L'enlisement du conflit au Moyen-Orient a fait rebondir les cours du pétrole aux environs de 85 $ le baril, entraînant un retour des craintes inflationnistes. Merci d'avoir écouté ce journal. Il est pratiquement 13h10 ici à Paris. À suivre, une rediffusion de grands reportages.
4: 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Grand reportage, Jacques Alix.
17: Il y a 4 ans, la Russie lançait une guerre totale contre l'Ukraine. Une guerre marquée par des violations du droit international, des crimes de guerre et des crimes contre l'humanité documentés par l'ONU, particulièrement en territoire occupé. Alors que les combats continuent, qu'un jeu de négociation se poursuit, un double travail a commencé. Au niveau sociétal, pour ne pas oublier victimes et prisonniers, et pour dénoncer les crimes commis par la Russie. Au niveau de la justice, pour construire un faisceau de preuves et de témoignages. Face à la guerre, les Ukrainiens en quête de mémoire et de justice. Un grand reportage signé Emmanuel Chaz.
18: Le campus de l'Université Polytechnique de Kiev est presque vide en cette mi-février. C'est pourtant ici, dans le centre d'études ukraino-japonaises, que se retrouvent quelques figures bien connues du monde culturel ukrainien et des réfugiés criméens. Elles se sont réunies pour marquer la parution du premier manga consacré à la résistance des criméens qui vivent sous occupation. Ce manga retrace le parcours de Bogdan Ziza, artiste criméen et prisonnier politique, pour avoir lancé de la peinture bleue et jaune sur la porte d'un bâtiment des autorités d'occupation à Yevpatoria, dans l'ouest de la Crimée. C'était en mai 2022. Lilia Omelianenko, l'éditrice, explique ce choix original pour raconter l'histoire de Bogdan.
19: En fait, nous pensons que les témoignages personnels sont les plus efficaces car l'auditeur s'immerge dans l'histoire. Il développe de l'empathie et peut s'impliquer pour faire évoluer la société afin que Bogdan et des personnes comme lui soient libérées. Car lorsque c'est raconté de manière abstraite, ça ne fonctionne pas vraiment. Le manga est un moyen d'expression très créatif, une présentation tout à fait inhabituelle. Personne n'aurait imaginé qu'on puisse parler de prisonniers, aussi bien des criméens que d'autres ukrainiens, sous forme de manga. Cela attire donc l'attention de beaucoup plus de personnes, plus que n'importe quel autre événement.

0: attention, action!
1: Cinéma, vidéo, documentaire, film pour le jeune public, prochainement sur vos écrans.
2: Cette semaine, au Megarama d'Arras, du côté des sorties, retrouvez Evil Dead Burn, un film d'horreur de Sébastien Vanitschek, interdit aux moins de 16 ans. Toujours à l'affiche Backrooms, un film d'horreur de Kane Persons, c'est interdit aux moins de 12 ans. Disclosure Day, un film de science-fiction de Steven Spielberg. Les Caprices de l'Enfant Roi, un drame de Michel Leclerc. Et Supergirl, un film d'action de Craig Gillespie.
3: Pour les jeunes cinéphiles et toute la famille, Toy Story, un film d'animation d'André Stanton avec Tom Hanks, Des Mignons et des Monstres, un film d'animation de Pierre Coffin, et Vaiana, la légende du bout du monde, un film d'animation de Thomas Cale. D'autres événements, Popcorn Reborn fête ses 10 ans avec une programmation estivale exceptionnelle. Ça se déroulera au Megarama d'Arras du 26 juin au 23 juillet. On y retrouvera Babe, le cochon devenu berger, de Chris Nounam, le jeudi 16 juillet à partir de 19h30. Le tarif est de 6 euros.
2: Et enfin, mon cinéma d'été avec plan séquence, c'est au Megarama d'Arras, jeudi 16 juillet à 14h. Projection de Les Vacances de Monsieur Hulot, une comédie de Jacques Tati. Juillet, Monsieur Hulot part en vacances au volant de sa voiture pétaradante et sa conduite sème la panique sur la route. Son arrivée dans un hôtel paisible de bord de mer engendre le désordre et la pagaille parmi les estivants, à la grande joie des enfants et d'une vieille anglaise. Séance présentée par Lucie Herreros, médiatrice cinéma de plan séquence. C'est dès 6 ans, tarif normal 7 euros, tarif réduit 5 euros, jeune public 4,50 euros. Et d'autres projections sont à retrouver dans la semaine.
3: Bonne séance.
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2: Bienvenue dans un nouvel épisode de notre très attendue et riche série, L'écologie aux petits oignons. La série qui emprunte les mirettes d'humains passionnés de ces multiples êtres peuplant notre planète. À chaque épisode, nous tendons la feuille et l'oreille pour que l'humain, dans toute sa diversité, nous parle de sa vision du vivant. Cette semaine, un cultivateur d'un monde vivant oublié nous rejoint sur les ondes. Peux-tu te présenter pour nos auditrices et auditeurs ?
3: Donc je m'appelle Alain Galloureau-Maudière, je suis retraité. Retraité d'une administration, de l'éducation nationale. Il faut bien manger, parfois. Après des études scientifiques, biologie, géologie, je me suis orienté vers l'éducation et j'y ai pris ma part pendant 42 ans. Mais ce travail-là s'est poursuivi au sein de la communauté locale, c'est-à-dire la commune, en m'impliquant dès ma retraite, même avant ma retraite, en 2014, au sein de la commune, comme élu. Élu à l'environnement, parce que c'était déjà ma passion. Puis ensuite adjoint à la biodiversité, à l'environnement, par une orientation voulue de notre équipe municipale. Et j'en ai terminé avec cette activité en mars dernier, et ce qui me laisse beaucoup de temps libre maintenant pour faire ma propre activité environnementale. Alors, cultivateur, c'est un gros mot, je préfère le mot paysan parce que je suis petit-fils, arrière-petit-fils, petit-fils de paysan et j'ai choisi une autre voie que la culture de la terre, mais je reste paysan. Du moins, je suis redevenu paysan à la retraite et c'est un grand plaisir que d'être au contact des animaux, de la faune, de la flore locale. Mais mon métier n'était pas du tout lié à la paysannerie ou aux pratiques agricoles. Élevé à la campagne, élevé au lait de chèvre par une arrière-grand-mère qui, elle, n'avait pas de ferme, mais avait un troupeau et on allait au champ. Alors, qu'est-ce que ça veut dire aller au champ ? Ça veut dire prendre le troupeau et puis suivre les chemins, suivre les chaumes, suivre les haies pour nourrir les bêtes et les ramener le soir. Ce qui fait que de l'âge de 5-6 ans jusqu'à 10-12 ans, bien, j'ai passé tout mon temps qui n'était pas scolaire au contact de la nature. Et la nature, pour moi, c'est un gros mot parce que c'est au quotidien privilégier le confort des bêtes, aller chercher de l'eau à la rivière ou au puits. C'était des choses très terre à terre. Par exemple, être élevé au lait de chèvre, ça veut dire que la crème du lait de la veille, on va vous le mettre sur une tartine, une grande tartine de pain de chien, de pain de 4 livres, et tous les jours on est élevé avec cette tartine de crème. Donc voilà ce que c'est pour moi être paysan ou petit-fils ou arrière-petit-fils de paysan.
2: Dis-nous, qu'est-ce que le vivant signifie pour toi ? Saurais-tu le décrire en 3 mots ? Un goût, une odeur, une couleur, une texture, un son ?
3: En 3 mots, ça veut dire...

0: Et si j'ai pas de lumière, je n'ai pas de végétaux, je n'ai pas de chlorophylle et donc je n'ai pas de matière organique et donc je n'ai pas de vivant non plus. Donc si je devais définir le vivant, ça serait ce qu'on appelait ou ce que les auteurs appellent la res communis, c'est-à-dire la chose commune. Quand je vois qu'on s'approprie l'eau, actuellement on a une grosse problématique ici dans la région avec des bassines. Quand je vois qu'on s'approprie l'air dans certaines situations de ville, moins ici mais dans certaines situations de ville, on s'approprie la terre aussi, qui devrait être le bien commun, et on s'approprie aussi du vivant, et ça me fait très mal. Donc moi, pour moi, c'est plutôt quatre mots. Alors on va commencer par le goût, je viens de parler du lait de chèvre. Alors cette acidité, douceur du lait de chèvre, c'est un goût qui reste en soi et que l'on conserve tout le temps. Une couleur, je vais hésiter entre deux couleurs, du jaune au vert, parce que aujourd'hui tout est grillé, tout est jaune, bien qu'on soit juste au début de l'été. J'ai eu l'occasion, en travaillant à l'étranger, de voir que le vivant était très attaché à la couleur verte. Et dès qu'on s'éloignait du vert, qu'on allait vers le jaune, le brun, on avait de plus en plus de difficultés à voir du vivant ou à voir du vivant. C'est-à-dire entre l'eau, la lumière et le vert, la chlorophylle. Moi, je m'arrête au vert parce que s'il n'y a pas de vert, il y a de moins en moins de vivants. Et actuellement, c'est une catastrophe puisque le manque d'eau fait que tout ce qui était vert est en train de disparaître. Et s'il n'y a plus de vert, il n'y a plus d'insectes, il n'y a plus d'oiseaux. Les odeurs. On a une période là où on est en train de faire les foins. Et il y a une odeur particulière, c'est l'odeur de l'herbe sèche, du foin. Bon, c'est lié maintenant, je le sais, à une molécule chimique qu'on appelle la couramine, mais cette odeur est tellement persistante que ça reste à vie. Alors l'odeur du foin, c'est l'enfance, c'est le début de l'été, c'est les bêtes qu'on va nourrir pendant l'hiver, c'est préparer les jours difficiles qui vont venir après. Actuellement, j'ai un petit troupeau, mais je suis obligé de faire du foin puisque d'octobre à avril, je suis obligé de nourrir mes bêtes à la bergerie. Le son, ma passion actuellement, depuis l'âge de 20 ans, 25 ans, c'est l'ornithologie, c'est la passion des oiseaux je dirais les chants d'oiseaux, puisque même chose, j'ai été baigné par ces chants d'oiseaux, parce que quand on est au champ avec les bêtes, on est passif, mais on a une attention qui est permanente. Les insectes, bien sûr, le bourdonnement des insectes, mais aussi le chant d'oiseaux, puisqu'on est sur le bord des haies. Alors peut-être que ma passion ensuite pour la restauration est venue de là, mais le chant des oiseaux, pour moi, est quelque chose qui a construit mon enfance et qui m'a construit ensuite, puisque je suis allé vers l'ornithologie assez tôt. Alors la texture, je vais prendre de la douceur, parce que dans un monde de brut actuellement, on a besoin de beaucoup de douceur. Et quand on va au champ, je reviens encore à cette histoire, on emmène les chevreaux au début du printemps. C'est-à-dire les chevreaux sont nés entre janvier et février. Chevreaux ou agneaux sont nés entre janvier et février, on les emmène au champ. Mais ils ne peuvent pas suivre parce que dans la boucle, quand on va au champ, c'est très long. Donc on est obligé de porter les agneaux. Et la douceur de la laine, c'est à la fois la douceur et l'odeur, la chaleur, etc., le contact, bien m'est resté. Et quand je vais voir mes moutons sont très proches de moi, et bien je caresse mes moutons tout le temps, parce que ce contact de laine, et actuellement ils ont été tondus là, au mois d'avril-mai, ils sont encore plus doux. La laine d'hiver est un peu rêche, il y a un peu de suif dedans, mais la laine de printemps et la laine de début d'été est très douce, et c'est vraiment cette douceur que je voudrais conserver.
1: Et comment intègres-tu cette vision du vivant dans tes projets ?
0: Alors, dans mes projets passés, comme je faisais de la science de la vie et de la terre, j'incluais ce vivant. Dans ma retraite, j'ai inclus ce vivant dans mon projet au sein de la collectivité, puisque en parlant de biodiversité,

0: biodiversité et d'environnement, j'incluais ce vivant au quotidien. Actuellement, j'inclus ce vivant sur d'autres projets. Je m'appuie sur tous les travaux qui ont été faits sur les solutions fondées sur la nature, les SFN, où, bien que nous ayons beaucoup d'impacts négatifs sur la nature, il y a des éléments positifs, et en prenant en compte ces solutions fondées sur la nature, je pense qu'on a une orientation qui pourrait changer les pratiques agricoles, par exemple, changer notre rapport au vivant aussi. On ne pourrait pas avoir nos vergers aussi riches actuellement si on n'avait pas ces pollinisateurs. Donc c'est le vivant qui nous fait, qui nous nourrit, entre guillemets. Ce rapport au vivant, les agriculteurs l'ont oublié complètement, puisqu'ils ont remplacé la fumure traditionnelle de la polyculture céréales, élevage, prairies, par des intrants chimiques, plus des traitements chimiques, herbicides, fongicides, rotondicides, etc. Et ils ont perdu ce contact avec le vivant et avec la nature, entre autres, et donc détruisent progressivement. On parle de pollution chimique actuellement, on est à côté de l'eau, mais ici notre eau contient de l'atrazine. L'atrazine, c'est un produit qui a été interdit il y a plus de 20 ans. Et quand on pompe, quand on fait une analyse chimique, quand on cherche, bien sûr, on trouve ce polluant dans l'eau que l'on boit, puisque notre captage est sur la nappe de l'eau qui est toute proche de nous ici. Et bien, avait-on besoin d'utiliser l'atrazine il y a 20 ans, qu'on va conserver pendant des dizaines, voire des centaines d'années dans notre eau, par exemple?
1: Dis-nous, qu'est-ce que l'humain peut apporter à l'ensemble du vivant ?
0: Actuellement, ce qui est visible, c'est l'impact négatif. On le voit au quotidien. Il y a plusieurs impacts sur le vivant, sur la biodiversité, sur l'environnement. Il y a des impacts dits naturels. Il y a des impacts liés au changement climatique et qui... dépend essentiellement de l'activité humaine. Il y a aussi les pratiques humaines. Moi, je parlais des pratiques agricoles qui modifient excessivement le vivant, en particulier sur notre territoire. Mais d'un autre côté, on apporte des éléments de connaissance scientifique. Plus on connaît le milieu, plus on peut intervenir et plus on peut aider, entre guillemets, des cycles biologiques, restauration de certains milieux pour l'accueil de certaines espèces ou le maintien de certaines espèces. Je travaille sur un petit espace avec le Conservatoire des espaces naturels Nouvelle-Aquitaine, et dans le cahier des charges, c'est un DAGC, un document d'action et de gestion concertée, il y a un certain nombre d'actions, il y a un programme d'action avec une trentaine d'actions programmées, et une des actions, c'est faciliter le développement d'un petit papillon qui s'appelle l'azuré du serpolet, qui en réalité un petit papillon qui se développe sur une plante haute et donc qu'on appelle le serpolet, mais ce papillon ne peut se développer que si le serpolet se développe. Or, pour que le serpolet se développe, il ne faut pas qu'il soit gêné par le développement d'une graminée. Il y a une graminée envahissante sur ces pelouses sèches qui est le brachypode, et si on n'intervient pas sur le brachypode, eh bien on n'a pas l'origan que j'ai appelé serpolet tout à l'heure. L'origan ne va pas se développer. Et donc l'action de l'homme là, c'est venir amener un troupeau de moutons avec un dispositif qu'on appelle éco-pâturage pour diminuer l'envahissement par les graminées. c'est-à-dire mettre une pression sur les végétaux de manière à ce que certaines légumineuses et l'origan puissent se développer et que le cycle de notre petit papillon azuré se développe. Donc voilà une action.
1: On va passer à la question d'actualité. Le 5 juin dernier, une étude a été publiée par la Ligue pour la protectrice des oiseaux. Celle-ci porte sur l'évolution des populations d'oiseaux ces 5 dernières décennies. Elle est issue d'une compilation de données recueillies combinant expertise scientifique et sciences participatives. Le résultat de cette étude indique une fracture entre les espèces les plus dépendantes des milieux agricoles et semi-naturels, généralement de plus petite taille, qui s'effondrent, les galliformes, limicoles, passereaux, et celles de grande taille, échassiers et rapaces, qui répondent plus favorablement à des mesures de protection et de restauration. En effet, les populations de 120 espèces communes de France ont baissé de 18% entre 2001 et 2025. Il faut dire que les passereaux, qui représentent la moitié des 314 espèces nicheuses en France, mais 90% de la population totale d'oiseaux, poursuivent leur chute. À titre d'exemple, le martinet noir a perdu 65% de ses effectifs depuis 25 ans. Bien que les passereaux, ces petites espèces telles que la mésange, le rouge-gorge, présentent généralement un métabolisme élevé, une courte espérance de vie, un fort potentiel reproducteur permettant un renouvellement générationnel accéléré qui pourrait laisser croire à une certaine résilience face aux perturbations, il n'en est finalement rien, puisque les pressions auxquelles elles sont soumises ne sont pas ponctuelles, mais chroniques et structurelles. Les causes les plus probables de ce déclin sont bien connues. Usage massif de pesticides décimant les invertébrés, base alimentaire des espèces insectivores qui mangent des insectes tels que la fauvette, l'alouette, et également la banalisation des milieux agricoles et semi-naturels qui éliminent progressivement les espèces spécialistes de ces milieux au profit de quelques espèces généralistes comme le pigeon ramier, la corneille noire. L'étude conclut que ces processus de dégradation ne peuvent être enrayés par des mesures de protection ponctuelles, mais seulement par des changements systémiques. Ce qui n'est pas le cas pour certaines espèces de grande taille, parmi les échassiers et les rapaces, qui répondent favorablement à des mesures ciblées. Les grandes espèces ont des caractéristiques inverses, longue durée de vie, maturité sexuelle tardive, faible productivité annuelle. Dans leur cas, c'est la survie des adultes qui assure la dynamique de l'espèce. Elles sont très vulnérables aux sources de mortalité non naturelles, les tirs, les empoisonnements, l'électrocution. Les pressions qui pèsent sur ces espèces sont plus localisées et plus sensibles à des mesures de restauration ciblées. Protection d'un site, interdiction d'une pratique de chasse. À cela s'ajoute une mobilisation plus facile du public et donc des parties prenantes en faveur d'espèces emblématiques comme l'aigle ou le faucon cresserelle. Parmi les grands gagnants figurent aussi la cigogne blanche, qui compte 6000 couples en 2023, contre seulement 11 en 1974, ou le vautour moine, avec 55 couples en 2023, contre un seul en 96. À la lumière de ta vision du vivant, que penses-tu de tout cela?
0: Alors, pour moi, l'ornithologie est une passion donc, que j'ai depuis l'âge de 20-25 ans. Et j'ai pu constater, en revenant dans mon village 35 ans après, cet effondrement. Actuellement, je fais partie d'un groupe de prospection d'une espèce particulière qui s'appelle l'aigle du Poitou, qui s'appelle le circaète, Jean Leblanc. Ce circaète, jusqu'à maintenant, était relativement rare dans la zone du Poitou-Charente. Il s'est développé, comme dans l'article cité, les rapaces ont plutôt une tendance d'expansion liée au règlement dès 1976 sur les rapaces, sur la protection des rapaces. Et puis, en même temps, ce sont des espèces qui choisissent des espaces qui leur permettent de se reproduire sans impact humain. En ce qui concerne les petits oiseaux, lorsqu'on fait par exemple une plantation de haies, Dans une plantation de haies, au bout de 4 ans à 5 ans, on a normalement les premières nidifications en pied de haie, souvent l'accenteur mouché, le rouge-gorge cité par exemple. Nous avons planté depuis 2015 entre 3,5 km de haies à 4 km de haies sur la commune en démarche participative, et on s'aperçoit que quand on inspecte les haies pendant la période hivernale, c'est-à-dire quand le feuillage est disparu, eh bien le nombre de nids est très très limité. Ces petits passereaux qui sont essentiellement insectivores, je pense à la fauvette à tête noire, je pense à la fauvette grisette, à l'hippolaïs polyglotte par exemple, ou à l'accenteur mouché, au moment de la reproduction, ils nourrissent les petits essentiellement des chenilles par exemple ou d'autres insectes, et tout le monde connaît l'effondrement des insectes, tout le monde connaît la parabole du pare-brise propre. Cette disparition des insectes a engendré bien sûr l'effondrement de ces populations de petits oiseaux, et en même temps dans la cohorte d'oiseaux que l'on retrouve sur les haies disparaissent en même temps les consommateurs de ces petits oiseaux.
1: On va passer à l'agenda librairie. Quelles références ou rendez-vous souhaiterais-tu nous communiquer ?
0: C'est un livre de philosophie, Baptiste Morisot, et illustré par Sulanowski, « Rendre l'eau à la terre ». C'est un livre qui m'a marqué depuis quelques mois, puisque la lecture a entraîné un changement de paradigme, dans le sens où son concept, c'est allier les puissances de la nature, du non humain, à l'humain. Si on s'y met tous, je pense que les jours meilleurs viendront.
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0: Salut à tous, salut à toutes, bienvenue pour une nouvelle édition des Gardiens de la BD, toujours en direct sur Radio PFM 99.9. Avec moi ce soir, Sophie.
1: Bonsoir.
0: Et Laurent.
2: Bonsoir Sophie, bonsoir Nico.
0: Laurent, c'est avec toi qu'on va commencer tout de suite, puisque tu vas nous parler d'un titre de super-héros avec de très gros guillemets, à savoir le Supergirl Woman of Tomorrow, de
1: Pourquoi
0: Tom King au scénario. Au dessin, c'est Bill Quis Evely.
3: C'est ça.
0: Donc le duo qui a fait après Helen de Windorm. C'est du DC, cette fois-ci c'est chez Urban Comics. Et c'est censé avoir inspiré le film qui sort ces jours-ci au cinéma.
3: Tout à fait. Donc j'ai profité de la sortie du film et de la réédition de cet album pour en faire l'acquisition et le lire.
1: Je vais être lourd. Pourquoi tu mets des guillemets à super-héros ?
0: Laurent va t'expliquer.
3: Alors, d'abord dire que...
0: C'est pas du super-héros.
3: Alors, ce que je trouve... Enfin, franchement, moi, saluer le travail de Tom King, parce que parallèlement à ça, j'ai fini ça et j'ai commencé La Fourrière des animaux, et je trouve que... Alors, quel que soit le style et le scénario, tu retrouves une patte, un truc qui donne vraiment de la profondeur à chaque histoire, à chacun des personnages, et c'est ce qu'on retrouve dans Supergirl. Mm-hmm. Rapidement d'histoire, et c'est aussi le point de vue de Tom King qui est intéressant. On commence l'histoire, c'est Ruthie, c'est une jeune fille. Qui vit dans une planète un peu éloignée du système solaire, qui vit du travail de la Terre. Elle a 7 frères qui travaillent dans les champs, dans la ferme de Roche, et elle vit avec son père. Un soir, ils accueillent un voyageur, un certain Crème, et le matin, elle retrouve son père, mort, une épée lui a transpercé le cœur, l'assassin c'est Crème, l'épée est laissée sur le corps de son père, c'est signé, c'est un mercenaire envoyé par le roi. Dans la foulée, elle décide du coup de venger son père, elle se rend dans la ville pour essayer de débaucher un mercenaire pour aller tuer Crème. Et en échange, l'idée, c'est qu'elle lui remette, qu'elle lui donne l'épée, parce que c'est une épée qui est quand même magnifique, sculptée, robuste, voilà, une vraie épée de guerrier. Elle trouve un mercenaire qui va essayer d'abuser d'elle, enfin voilà, qui accepte le deal mais qui veut garder l'épée et du coup complètement l'abuser. Sauf que dans cette taverne, il y a Supergirl qui a choisi cette planète parce que finalement les effets de la kryptonite sont moins forts.
0: C'est les effets du soleil.
3: Du soleil, oui, c'est ça.
0: Est trop loin.
3: Oui, trop loin.
0: Et donc, elle peut se prendre une cuite parce qu'elle est enfin majeure.
3: C'est ça. Et du coup, elle peut oublier parce que c'est le jour de son anniversaire. Et donc, elle, en étant éloignée en présence du soleil rouge, finalement, elle peut sentir les effets de l'alcool.
1: Cool.
3: Voilà. Du coup, elle va s'interposer. Elle va prendre la défense de Ruthie. Et finalement, le mercenaire va les laisser tranquilles jusqu'à ce que elle décide de regagner son vaisseau pour rentrer chez elle et que le mercenaire l'a suivi. Il y a une bagarre, il lui envoie une flèche, il blesse son chien parce qu'elle a un chien.
0: Crypto.
3: Et en fait, elle se débarrasse du mercenaire. Pour autant, Crème est toujours en cavale. La flèche, c'est Crème qui l'a empoisonné avec un poison spécial dont lui seul a la recette. Donc le mercenaire, lui, en réchappe pas, mais Krem arrive à s'échapper. C'est un peu parce que Ruti n'arrive pas à le maîtriser. Et donc ils vont conduire le chien chez le vétérinaire. Et pour le soigner, pour le guérir, il faut retrouver la recette précise du poison que Krem a mis sur la pointe de la flèche. Du coup, elle s'allie pour deux raisons différentes. Ruti, pour venger la mort de son père et exécuter Krem. Supergirl pour le retrouver et avoir le sauver son chien. Voilà. Ça, c'est vraiment les premières pages.
0: Les 10 premières pages maximum. Ouais,
3: max, puisqu'après, y a effectivement la cavale qui commence et qui les emporte dans différents mondes.
1: C'est une course-poursuite. Alors, Sophie,
3: c'est ça. Ouais. C'est exactement ça. C'est exactement ça, une course-poursuite de deux femmes qui recherchent alors Krem, puis après lui il va rentrer dans une bande de pillards, enfin sanguinaires, etc. Donc elles vont le suivre. Ce qui est vraiment intéressant, c'est que on découvre sur chaque fascicule, on découvre un monde nouveau.
0: Chaque numéro mensuel, voilà. Aux États-Unis.
3: Un monde nouveau, donc des créatures nouvelles, un univers différent.
0: Il crée un univers à chaque fois pour 20 pages.
3: C'est ça.
1: D'accord.
0: Et à chaque fois différent.
3: Voilà, le dessin est top pour ça. Franchement, t'as une immersion dans chacun des univers. Et ce qui est vraiment intéressant dans le travail de scénario de Tom King, c'est que finalement, ça pourrait être finalement une quête de vengeance toute simple. Ce qui est vraiment intéressant, c'est que toute l'histoire est racontée à travers le témoignage de Ruti, qui porte finalement un regard un peu extérieur sur toutes les fêlures de Supergirl, les moments. En fait, on est vraiment dans une relation où Supergirl est là pour l'accompagner dans ce changement, vie d'ado, vie d'adulte, donner du sens à sa quête. Est-ce que vraiment, est-ce qu'elle est prête à assumer la responsabilité de tuer un homme? Et puis tout cet accompagnement vers la maturité et la vie d'adulte. Et puis Ruti, elle, finalement, nous dévoile la face un peu noire, cachée de Supergirl, avec tous ses tourments. C'est quoi être super-héros? Comment on vit quand on est quasiment la seule survivante d'un monde qui a disparu. C'est quoi l'envie d'être quelqu'un de complètement ordinaire quand on sait qu'on ne le sera jamais. Enfin voilà, c'est toutes ces questions-là qui sont posées.
0: Et pour les deux, il y a aussi un gros truc sur la solitude.
3: C'est ça, aussi. C'est le fait, exactement. Parce que finalement, Ruti, elle a 7 frères, mais c'est la seule fille et elle est...
1: Je me demandais pourquoi est-ce qu'elle n'est pas accompagnée par ses frères.
3: Parce que eux ont décidé de rester sur l'exploitation et que c'est vraiment une quête personnelle. Elle explique qu'elle avait une relation particulière à son père, comme c'était la seule fille, c'est lui qui lui racontait des histoires le soir, etc., etc. Et donc, je pense qu'elle était aussi beaucoup plus attachée que ne pouvaient l'être ses frères, et en tout cas portée par cette envie de vengeance.
0: Et puis les frères, ils sont un peu résignés. De toute façon, on n'y arrivera pas, ça sert à rien, d'y aller.
3: C'est ça. Donc c'est le dessin, il est purement magnifique. Enfin, moi j'ai trouvé ça vraiment très très beau. Et même si je suis pas un adepte du comics, c'est un spécialiste du comics, j'ai trouvé en tout cas que l'album était super intéressant. Et en tout cas, pas dans les clichés de super-héros. C'est vraiment ce qui est intéressant dans l'écriture de Tom King, c'est-à-dire que on découvre des nouveaux univers et à chaque fois on progresse dans la connaissance et dans la construction des relations de ces deux personnages qui finalement cheminent en même temps que l'histoire. Donc moi, je vous le recommande fortement. Supergirl, Woman of Tomorrow, Tom King, Evely, et c'est chez Urban.
0: J'en rajoute une, il y a aussi un gros discours sur le raconter des histoires. Le fait que la narratrice...
3: Oui.
0: Elle raconte ce qu'elle veut bien raconter, parce que c'est un récit a posteriori. Enfin, tous les deux personnages ont leur secret et mentent pour le bien de l'autre et pour le bien du récit.
3: C'est ça. Franchement, enfin, moi je trouve qu'il y a un travail de Tom King là-dessus sur le scénario qui est vraiment extraordinaire.
0: Alors après, pour les lecteurs qui ont lu d'autres trucs de Tom King, c'est sa partie très verbeuse. Parce qu'il y a beaucoup, alors il y a moins de texte que dans La Fourrière des animaux, mais c'est déjà, tu vois qu'il il aime écrire et qu'il, enfin voilà, s'il peut faire 5 lignes au lieu de 2, il fera 5 lignes.
3: Oui, mais je trouve que c'est pas gênant parce que justement, comme il prend le parti de raconter l'histoire, en fait il y a deux styles, il y a le style de Ruti qui est en fait la voix off qui raconte un peu l'histoire, mais un peu comme La Fourrière des animaux, hein, qui est
0: c'est plus une narration textuelle que visuelle.
3: Très, très littéraire, très et puis finalement qui porte finalement le regard, c'est le regard un peu extérieur, c'est le fil rouge. Et puis après, il y a vraiment l'histoire où là, on est sur des scénarios, enfin sur des dialogues un peu plus classiques avec des bulles, un peu comme La Fourrière des animaux. Mais en tout cas, enfin voilà, saluer le travail de Tom King. Moi, j'ai pris beaucoup de plaisir à lire, en tout cas.
0: Eh ben, merci Laurent. On va faire la première pause musicale avec Violette Grolle et Bug in the Cake.

0: Deuxième partie des Garnales à la BD, toujours en direct sur Radio PFM. Sophie, tu vas nous parler de ton voisin grognon. Dans le micro, s'il te plaît. Donc c'est sorti chez Les Aventuriers de la, d'ailleurs. Pardon, non, c'est moi.
1: Ah, tu coupes mon micro, carrément.
0: Bah, pendant la pause musicale, comme ça, Laurent peut te faire le forcing pour que tu lises La Fourrière des Animaux.
1: Donc, Le Voisin Grognon, histoire complète, qui est éditée par Les Aventuriers d'ailleurs. Ça sort le 1er juillet. C'est c'est l'adaptation d'un album jeunesse d'Annette Spend et de Jutta Bauer, des Allemandes. Et là, la bande dessinée, donc c'est l'adaptation d'un album qui...
2: Alors c'est des voisins grognons
1: ou crognons.
0: Ça, c'est l'Alsacien crognon.
1: Voilà, on a perdu Laurent.
0: Enfin voilà, c'est toujours compliqué la deuxième semaine d'affilée.
1: Oui, donc au dessin, c'est Joséphine Marc qui fait l'adaptation en bande dessinée du voisin grognon. Et donc sur la couverture, une couverture très colorée, ça se passe dans un jardin. On a deux personnages qui sont dos à dos. Le voisin qui est une sorte de gros bonhomme hirsute gris avec son short pastel et une petite, j'arrive pas à prononcer son nom, c'est très compliqué pour moi, elle s'appelle, oups, je n'y arrive pas.
0: Bah, une petite et puis c'est tout.
1: Une sorte de petite souris en tutu rose avec un petit nœud dans les cheveux qui sourit tout le temps et qui est très, elle s'appelle Tine Guillier ou Guillier, je sais pas comment on dit. Et donc... elle habite dans une sorte de ville. Donc cette petite en tutu rose, c'est un des personnages anthropomorphes, c'est une sorte de petite souris. Elle est toujours pleine de vie, toujours gaie, et s'installe le voisin grognon. Et donc la bande dessinée est découpée en plusieurs chapitres. Il y a l'invitation, et si on essayait, les colibriants, la dispute et l'épilogue. Et donc, l'arrivée de ce voisin grognon dans ce village où tout se passe bien, c'est idyllique. C'est vraiment pour les tout petits, je dirais pour les 7-8 ans. Et on peut le lire en famille, c'est ce dont on parlait tout à l'heure, Laurent. Une lecture par un parent le soir est possible, voilà. Moi, je connaissais pas la série du voisin grognon. Là, j'ai vu aussi que c'était décliné en pièces de théâtre. C'est un best-seller allemand que je ne connaissais pas. Et la bande dessinée peut être lue le soir par les parents en chapitre. Et c'est pas chiant à lire parce que souvent les bandes dessinées, quand on les lit aux enfants, c'est difficile. C'est un exercice difficile. Là, le voisin grognon, c'est vraiment plaisant à lire.
2: Oui, il y a une connerie.
1: Dis-la.
2: C'est un truc qui est sorti dans les années 36. Avec un voyant qui arrêtait pas de gueuler. Non, c'est pas ça.
1: Non, c'est pas Fata Ronson.
2: Dans les micros.
1: Non. Mais le voisin grognon, c'est un petit peu ça, parce que ils arrivent, ils débarquent, ils veulent faire une fête quand il arrive, une grande fête, puis lui, il gueule en disant non, je veux pas faire de fête. Et c'est assez caricatural parce que sa maison où vient de s'installer, elle est complètement aride, tout est noir, il y a pas de des arbres sont dénudés, il y a pas de jardin, alors que la petite souris, elle a un jardin luxuriant, plein de couleurs. C'est vraiment le voisin grognon, c'est pas juste le gros mastodonte hirsute et qui fait tout le temps la gueule. Opposé à la petite, c'est aussi l'opposition des caractères qui est retranscrit aussi dans les couleurs. À chaque fois, lui, il vit dans une maison noire, sombre, et elle, dans une maison cosy, pleine couleurs. Enfin, bref. Et donc, c'est la découverte de. Elle lui fait violence. Parce qu'elle lui fait aussi violence. C'est aussi dit que la petite souriante, elle s'impose. Et donc, on voit la progression des personnages. Donc, c'est cousu de fil blanc. Hein. Ils vont se lier d'amitié, ils vont se disputer, ils se réconcilier. Et donc, c'est comment. Et c'est une jolie histoire pour les tout petits, je dirais, à partir de 7-8 ans, qui peuvent lire accompagnés. Et puis ensuite seul, qui peuvent aussi s'approprier, on le feuilleton seul. Il y a le texte qui est assez facile à lire. Il y a plein de gros mots, parce que le voisin grognon dit beaucoup de gros mots, donc c'est comme le capitaine Haddock, c'est plein de hiéroglyphes et plein de... Il n'y a pas besoin de savoir lire pour comprendre qu'il dit plein de gros mots. Il y a le jeu de la couleur aussi, puisque quand les émotions... Et c'est vraiment avec plein de couleurs pastel très, très, très différentes. Enfin, moi, je trouve que c'est une très belle réussite. Et c'est de la jeunesse. C'est vraiment pour les tout-petits, accompagné par un parent et puis seul. Je trouve que c'est à partir de 7 ans, il faut le lire. Donc voilà. Et elle a sorti d'autres bandes dessinées que je connais pas, que j'ai pas lues, dont Voyage de malade, où elle a eu un prix, je crois, en Allemagne, Max und Moritz, pour cette bande dessinée sur le voyage de malade. C'était deux personnages anthropomorphes qui fuguent parce qu'ils sont tous les deux malades, et donc c'est sûr. Et là aussi, il semble qu'elle ne se fasse pas dans la facilité, elle aborde des sujets difficiles. Là, c'est à lire, à découvrir et à passer au tout petit pour qu'ils s'initient à la bande dessinée et qu'ils lisent de très bonnes choses intelligentes et agréables.
2: Très bien. T'as pas évoqué l'éditeur ?
1: Les Aventuriers d'ailleurs.
0: Comme toi la semaine dernière.
2: Bah ouais, et en fait, derrière ça, c'est souligner quand même la qualité de l'édition. C'est toujours des beaux livres.
1: Oui. Donc,
2: je trouve que il y a vraiment une qualité de couverture, toujours un bon choix, qualité de papier aussi.
1: Oui.
2: C'est important de le souligner.
1: Et ils font de la traduction, donc des Italiens, des Allemands. Ça nous permet d'étendre notre champ de lecture et c'est vraiment un très beau travail. Donc, Le voisin grognon de Joséphine Marc, aux Aventuriers d'ailleurs, à partir de 6-7 ans. Donc, allez-y, pour les tout petits.
0: Merci Sophie. Moi, je vais vous parler de Mussolini, Avanti Popolo. De Perna au scénario, de Kerfriden au dessin, c'est sorti chez Glénat, c'est un tome 1 sur 2. Alors Kerfriden, j'en avais parlé puisqu'il avait illustré le livre Somme du premier quinquennat Macron écrit par David Chauvel, à savoir Respublica, sur la crise des Gilets jaunes et au-delà, parce que on peut pas s'arrêter qu'à ça pour le premier quinquennat. Perna, c'est un grand scénariste spécialisé dans l'histoire. On lui doit Kersten sur le médecin d'Himmler, Darnan sur le plus grand français de son temps. Ironie.
1: Tu le pensais
0: pas ? Non. Une BD sur l'assassin de Trotsky. Donc cette fois-ci, on va en Italie. En 1945, puisqu'il va nous raconter...
2: Il a fait aussi une BD sur l'affaire Grigori.
0: Ouais.
1: Laquelle ? Il y en a eu deux ?
2: Le petit.
1: Oui, soit, mais il y en a eu deux. Je persiste.
2: Je ne sais plus comment est-ce.
1: Celle qui est écrite avec l'aide du papa ou...
2: C'est ça, oui, okay. C'est celle-là.
1: Sur l'enquête, donc.
2: Oui.
1: On a coupé Popolo, Nicolas, pardon.
0: Vous amène au printemps 45, alors que l'Italie va basculer, est en train de basculer dans l'après-guerre, et pose la question de que faire lorsque l'homme qu'on a appris à détester, voire plus, se retrouve à portée de fusil ou à portée de main. Parce qu'on va suivre, au début de l'album, la trajectoire de Folco, un adolescent italien exilé en France, qui décide de retourner en Italie, puisque le régime va tomber, et il veut en être, et il veut venger tous ses compatriotes en assassinant Mussolini. Ce début-là m'a fait un peu peur, parce que c'est le début de l'album, et je me suis dit, il nous refait le coup de Darnan, c'est-à-dire de parler de Darnan sans vraiment parler de Darnan. La suite, enfin, m'a rassuré, non, parce que en fin de compte, Folco va revenir que de façon ponctuelle, et les deux auteurs vont vraiment suivre les derniers jours de Mussolini. Les tractations grâce à l'intervention du pape avec les alliés pour savoir s'il accepte une reddition, quitte à ce qu'on le, qu'il soit exfiltré et qu'il s'en sorte. Les pressions allemandes pour qu'il parte en Suisse, alors que lui croit toujours convaincu que le pays n'est pas tombé, enfin ne tombera pas, alors que c'est quand même un peu cuit. Et donc, c'est le portrait d'un homme qui était un grand homme d'État pour son pays. C'était un salopard fasciste, mais c'était un grand homme d'État, puisqu'il n'y avait que ça à l'époque. Qui refuse de voir ce que tout le monde voit, savoir qu'il est fini. Qui refuse d'affronter son destin, qui est persuadé que de toute façon le fascisme survivra et lui survivra et il pourra reprendre le pays, et refuse toutes les facilités que ce soit les alliés qui lui proposent il refuse toutes les portes de sortie parce qu'il est sûr que son destin n'est pas terminé et que ça ira mieux. Et si possible, s'il pouvait refuser l'aide des Allemands qui a du mal à envoyer en voiture, ce serait mieux. Donc c'est un peu compliqué. Donc on le suit à Rome, il va aller se réfugier à Com, en attendant une potentielle arrivée de partisans qui pourraient l'aider à reprendre région par région de pays. Ça va pas se passer comme ça. Et donc, c'est la bonne surprise, c'est ça pour moi. C'est que
1: ça va jusque son lynchage ou pas ?
0: Le premier tome s'arrête à une arrestation.
1: D'accord. Voilà.
0: Puisque, à front ultime, il doit suivre les Allemands. Comme il y a des partisans dans la bande dessinée, comme il y a des partisans qui bloquent la route, il est obligé de mettre un uniforme et se planquer au fond d'un.
1: Il y a plusieurs tomes prévus ?
0: Il n'y en aura que deux seulement.
1: D'accord, un diptyque.
0: Ouais. Au niveau dessin, Kerfrieden est entre le réalisme contemporain de bande dessinée et le franco-belge. Il joue beaucoup sur les aplats de couleurs, mais il avait déjà fait ça auparavant. Le scénario de Perna est vraiment... il gère l'efficacité dramatique, et à tel point qu'on a l'impression de voir ça pourrait presque être une pièce de théâtre avec juste Mussolini sur scène et ses élucubrations sur la possible survie de son régime.
1: Ok.
0: Et malgré tout, c'est vraiment ça qui est bien, c'est qu'il reste. Ce que Perna n'a pas fait pour moi sur Darnan, il reste vraiment à haute. Enfin, il traite son sujet, les derniers jours de Mussolini. Il traite ça à hauteur d'homme, parce que c'est beaucoup, beaucoup de réunions dans des cabinets.
1: Mais c'est pas trop indigeste au niveau des faits historiques.
0: Non, parce que justement, le contexte, c'est le contexte rapporté par les personnages qui croisent Mussolini et compagnie.
1: Est-ce que tu as un personnage qui ne maîtrise pas cette période
0: Non, tu comprends qu'il y en a un qui dit
1: c'est pas lourd,
0: les Anglais sont à 50 km, faut qu'on parte. Mm-hmm. C'est pas alourdi par de la narration qui serait des textes qui seraient en dehors de la narration. Mm-hmm. Tu peux le lire comme ça, c'est pas une fiction, mais tu peux le lire et t'as pas besoin de connaître. Perna estime pas nécessaire de faire une chronologie détaillée. Pour moi, il y en a pas besoin. Et le portrait de cet homme seul, enfermé dans sa folie, a un côté, et je mets des très gros guillemets, bizarrement émouvant. Comme il n'aime pas le contexte avant.
1: Oui.
0: Et que tu le prends juste au moment où ça va être fini et compagnie. C'est bizarrement émouvant comme la fin de Marlon Brando dans Apocalypse Now.
1: Oui.
0: C'est pour parler d'un autre chauve recommandable. Mais voilà, moi.
1: J'en connais plein.
0: Moi aussi. Moi, c'est une BD que je recommande, surtout parce que j'ai vraiment eu peur au début quand je voyais qu'on partait sur un jeune partisan qui voulait se renrôler. Je dis, ça va encore tourner autour sans y aller franchement. Et au contraire, c'est l'opposé de Darnan par rapport aux attentes qu'on peut avoir. Voilà, donc c'est Mussolini, c'est le premier tome, c'est de Perna et Kerfrieden, c'est sorti chez Glénat. On va faire la deuxième pause musicale avec Mostly Patient par Courtney Barnett.
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0: deuxième partie des Gardiens de la BD, toujours en direct sur Radio PFM.
1: Aussi.
0: Ouais. Sophie, tu vas nous parler de Mudlarks, de Charlot et Cassier, c'est sorti chez Grand Angle.
1: Oui, Charles, et le sous-titre c'est Charles Dickens, apprenti écrivain. Donc là aussi, c'est, je sais pas, ça sort cette semaine, le 1er juillet.
0: La semaine dernière.
1: Ouais, ok, c'est sorti la semaine dernière. Je perds la tête, c'est pas possible. C'est pas la vieillesse, c'est un naufrage. Donc là, c'est de la jeunesse. C'est pour les, je pense, à partir de 10-12 ans. Donc c'est l'histoire dans le Londres. Ça se passe en 1824 à Londres. On suit Charles Dickens, le futur écrivain, le grand écrivain. Je sais pas. Ses parents sont en prison. Pour dette, ils doivent 40 livres sterling et donc toute la famille, donc le couple, les petits-enfants sont avec leurs parents en prison. Et la fille aînée est dans une école de pianiste. On l'a laissée au conservatoire pour suivre sa carrière. Et le petit Charles Dickens, on l'a enlevé de l'école et on lui dit, maintenant tu vas aller bosser et il faut que tu aides tes parents à rembourser. Donc le gamin de 12 ans travaille dans un entrepôt de tirage où il colle des étiquettes pendant 10 heures par jour sur des flacons. Et donc on suit ce jeune garçon sur les berges de la Tamise où il rejoint les glaneurs, les Mudlarks. Merci. Et donc, ce mot signifie les chercheurs de trésors, les glaneurs. Ils fouillent les berges et ils sont à la recherche de trésors pour d'objets perdus pour les revendre. Et sur ces berges de la Tamise, ils rencontrent un jeune garçon qui s'appelle Oliver. Il va rencontrer un jeune adolescent un petit peu plus âgé de lui, qui a 14-13 ans, et qui a un père un peu filou qui le fuit et qui le soupçonne d'avoir tué sa mère. Et ils rencontrent et ils font alliance avec Charles, Oliver, et ils rencontrent un duo d'enfants qui sont frères et sœurs et qui sont des jeunes fugueurs qui s'appellent David et Amy. Et pour les adultes et les lecteurs qui connaissent Charles Dickens, Dickens est connu pour avoir écrit David Copperfield, donc le petit personnage, le petit garçon fait fort penser à David. Oliver, le jeune adolescent, fait fort penser à Oliver Twist. Et l'histoire de Charles Dickens, c'est un fait avéré. En 1824, il a vraiment travaillé dans cette usine où il a collé des étiquettes. Et donc, on peut le prendre au premier degré comme l'histoire d'un groupe de jeunes enfants orphelins ou quasi abandonnés sur les berges de la Tamise qui mènent des enquêtes, qui s'associent, qui lutte, qui s'entraide et qui y voit un corps sur la Tamise. Ils mènent une enquête et ils s'entraident pour échapper aux prédateurs qui essayent de mettre la main sur les enfants pour les utiliser pour faire la manche, pour les vendre, pour récupérer leur argent, enfin bref, tout ce qu'on peut faire de mal à un groupe d'enfants. Donc où on suit au premier degré ce groupe d'enfants, où on le voit comme l'apprentissage d'un écrivain, parce que le jeune Charles, il veut être apprenti écrivain, mais quand ses copains lui disent « raconte-nous tes histoires », il est nul. Il ne sait pas raconter une histoire. Et donc le grand Oliver lui dit « non mais je vais t'apprendre la vie ». Je vais t'apprendre ce que c'est parce que t'as rien vécu encore et donc je vais t'apprendre la vie et je vais te montrer tout ce que tu pourrais écrire. Et donc il lui montre plein de choses, l'entraide, les astuces pour fuir, les méchants, enfin bref, il lui montre la vie. Et donc où on le prend au premier degré comme des orphelins qui s'entraident et qui luttent pour leur survie, où on le prend comme ce que c'est véritablement, c'est-à-dire l'histoire de Charles Dickens qui apprend la vie et qui est une mise en abîme où Oliver est déjà...

0: pour un écrivain en formation. On apprend la vie parce qu'à la fin, il y a une résolution. Il ses parents sortent de prison, il va pouvoir retourner à l'école, il arrête de bosser. Et donc, tout, c'est une histoire complète, tout est résolu à la fin de la bande dessinée. Donc, l'avantage, c'est une histoire où on le prend au premier degré, comme la solidarité, ou on le prend au deuxième degré, comme l'apprenti écrivain en formation, parce que les thèmes de Dickens sont déjà sous-jacents et la bande dessinée permet d'aborder tous les thèmes fondateurs des romans et ça peut servir comme la bande dessinée peut servir comme passerelle pour aborder les romans qui sont des romans fleuves de 500 à 1000 pages ou alors à lire en version abrégée mais où c'est un livre passerelle qui donnera aux enfants et aux adolescents envie d'aller plus loin. J'ai pas d'adolescent sous la main à qui le faire lire, mais je pense que voilà, histoire complète ou livre passerelle pour se lancer dans la lecture des romans. C'est le dessin est chouette, j'aime beaucoup.
1: Ça fait penser un peu à la guerre des Lulu.
0: Oui, un petit peu, ouais. Et les thématiques sont là également. Après, les orphelins.
2: Charlotte, je te coupe, mais peut-être que je me trompe. Il y avait déjà creusé le.
0: Dans le train des orphelins.
2: Là, voilà.
1: Oui, c'est ça.
0: Oui. L'avantage, c'est que là. On peut l'aborder sous plusieurs angles. La bande dessinée est chouette. L'intrigue est un petit peu ténue parce que très vite on voit où il va venir. Enfin, moi, avec mon expérience et mon passif de lecture, je vois où il va venir. Mais voilà. L'histoire est sympa, le dessin est sympa, donc je le conseille vivement. À partir de 10-12 ans.
2: Sophie, je te coupe alors que j'utilise la même expression. La lecture n'est jamais au passif. Elle est à l'actif.
0: Sauf si tu as des dettes de lecture avec une pile à livres.
2: Donc tu nous
0: et là, c'est un passif.
2: Mud Larks.
0: Charles Dickens, apprenti écrivain.
2: Chez Grand Angle. Merci Sophie. On va faire la dernière pause musicale avec The Gun Club et Mother of Earth.

0: Troisième partie des gardiens de la BD, toujours en direct sur Radio PFM. Laurent, tu vas nous parler, je pense, de Dortmunder, parce que je n'ai pas trouvé de BD qui s'appelle Dortmund.
1: Ah bon ?
0: De Iglesias et Headline, c'est sorti chez Dupuis, d'après les romans de Donald Westlake.
1: Eh bien, tu as tout dit. Merci, Nico. C'était une bonne chronique. Alors, c'est le tome 1, donc, qui suppose qu'on aura d'autres adaptations, qui s'appellent Bankshot. Vous l'avez entendu, c'est Headline au dessin. Donc,
0: au Sénat.
1: Mais en tout cas, c'est celui qui avait fait aussi Parker.
0: C'est surtout, pour aller plus loin, le fils de Jean-Patrice Manchette.
1: Voilà.
0: Et c'est un peu en polar. Quoi.
1: Voilà. Et on retrouve un peu chez Iglesias.
2: Julio,
1: c'est ça. Le style de Parker.
2: Bon.
1: Voilà. On retrouve quand même une filiation avec Parker. Alors John Dortmunder, c'est un truand. Voilà. Mais c'est un.
2: J'en connais plein.
1: Voilà. Mais c'est un truand qui est attachant. C'est le truand qui a toujours des bonnes idées, qui a des plans qui sont hyper chiadés, tout doit réussir. Mais c'est le truand qui a. Suffisamment malchanceux pour que le coup foire. Mais finalement assez chanceux pour pas se faire prendre. Voilà. En gros, c'est.
2: Mes figues, mes raisins.
1: Voilà. C'est celui qui a toujours.
0: Un peu les 40 premières années de Balkany.
1: C'est ça. C'est-à-dire, il a. Non, sauf que
0: non,
1: là,
0: pas
1: c'est.
0: Balkany a réussi, lui.
1: Ouais. Là, c'est vraiment. Il a super coup. Et il y a le petit grain qui vient se mettre dans les rouages.
2: Il s'en sort quand même.
1: Et il s'en sort quand même. Voilà.
2: En l'occurrence.
1: En l'occurrence, là, il a prévu un super coup. En fait, dans la ville où il est, alors je ne sais plus laquelle, mais il y a une banque qui est en pleine rénovation. Et donc, pour continuer à assurer le service, le banquier décide de délocaliser et d'installer une succursale dans un mobil-home. Donc un mobil-home qui est complètement aménagé, qui n'est pas sur roues.
2: C'est
1: pas un mobil-home, mais en tout cas, c'est en tout cas d'apparence un mobil-home. La particularité, c'est que l'agence, le jeudi soir, ferme beaucoup plus tard, à 21h30. Et donc, il n'y a pas la possibilité de sortir les fonds du mobil-home et de les mettre en sécurité. Donc en fait, le jeudi soir, la banque est pleine de fric, le mobil-home ne bouge pas, il est juste protégé un peu plus par un renfort de policiers.
2: Une personne ?
1: 7.
2: Ah.
1: Pour le mobil-home.
0: Doivent être serrés, non ?
1: Comment ?
0: Doivent être serrés.
1: Ouais. Mais c'est assez grand. Et donc. Voilà, il décide de constituer une équipe. Donc, on découvre au démarrage de l'album un spécialiste des coffres-forts, un spécialiste de la conduite, des personnages féminins. Alors, il y a la compagne de Dortmunder qui par ailleurs est caissière dans un supermarché. Il y a la mère de celui qui va conduire les véhicules, qui se balade toujours avec une Minerve parce qu'ils sont aussi dans une arnaque aux assurances et donc il faut qu'elle se balade toujours avec sa Minerve. Et donc, le coup consiste à ne pas braquer la banque, mais à emmener la banque. Voilà. À installer une première nuit un essieu et des roues sur le mobil-home pour que le jeudi, avec un camion volé, il puisse dérober et partir avec la banque.
2: Et les 7 loulous qui sont dans le mobil-home ?
1: Alors, il y a un stratagème qui est. Tout est calé. C'est-à-dire qu'il branche un tuyau sur le pot d'échappement du camion. Et le tuyau, Il relie à l'intérieur de la banque, ce qui fait
2: les
1: que
2: même chose. Hein.
1: un coup de monoxyde, les gardiens sont assommés et du coup ils peuvent partir avec la banque sans aucune résistance. Et c'est là que il va se passer toute une série d'événements qui vont faire que il y a rien qui va se passer comme c'était prévu.
2: Est-ce que tu l'écris, c'est combien de pages? C'est 15 pages, 20 pages?
1: C'est le premier tiers de l'album, c'est-à-dire que on fait la connaissance des personnages. Il y a la description du coup et de l'organisation et de comment ça va se passer, le CAS. Et après, il y a la nuit du CAS et tout ce qui va se passer après.
2: Ok.
1: Parce que en fait, sur le papier, c'est super bien organisé. Il y a rien qui doit
2: déborder.
1: Et en fait, c'est plein de petites choses. Alors, par exemple, quand la banque est volée, le mobilhome est emporté, il y a forcément les assurances et des représentants des banquiers qui débarquent au commissariat. Et en fait, on apprend qu'ils étaient en test sur un nouveau coffre-fort inviolable. Et en fait, celui qui est censé ouvrir le coffre, c'est un coffre-fort qu'il ne connaît pas. Et donc, au lieu de passer une demi-heure à essayer d'ouvrir le coffre, il doit au moins avoir 24 heures, parce que c'est super compliqué. Et donc, c'est plein de petites choses comme ça pour passer inaperçu. Ils ont organisé... Ils se cachent dans un stade de foot avec le camping-car et ils en profitent pour le repeindre complètement, pour aller le déposer dans une sorte de camping de mobilhome et passer inaperçu et le faire passer comme un mobilhome de particulier. Sauf que ce soir-là, il y a une drache pas possible, un gros orage, et que c'est de la peinture à l'eau, et du coup... c'est plein de petits trucs comme ça.
2: C'est drôle ou c'est...
1: C'est
2: parce que c'est un cas improbable avec plein de... Est-ce que c'est drôle?
1: Alors, c'est... Ça...
0: C'est pas une comédie, c'est du vrai polar, les romances,
1: il y a un côté un peu...
0: Pied-nickelé.
1: Ouais, c'est ça, plus pied-nickelé, un peu satirique, plus qu'une comédie.
2: Ok.
1: C'est vraiment du polar.
2: Mais pour quel public?
1: Adulte.
2: Ok.
1: Il y a quand même du second degré. Il y a le perceur de coffres. Il est lui aussi truand, mais il alimente le mouvement des Black Panthers. Enfin, il y a quand même aussi quelques références qu'il faut avoir, qui donnent un peu d'intérêt aussi au récit, au second degré. Parce que là, en fait, à un moment donné, là, il se dit, finalement, je donne au Black Panther, mais finalement, j'ai pas un sou. Donc, ce casse-là, c'est pour moi. C'est le casse où il n'arrive pas à ouvrir le coffre, quoi. Et c'est plein de petits trucs comme ça qui s'enchaînent, où tu te dis, là, c'est mort. Et puis, finalement, je vous laisse découvrir la fin. Mais on est quand même dans ce personnage qui finalement s'en sort sans avoir réellement réussi. Donc moi je vous conseille Dortmunder, tome 1 d'Iglesias et Headline aux éditions Dupuis.
0: Merci Laurent. Pour finir cette émission, je vais vous parler d'un comic de super-héros, à savoir le nouveau numéro 1 de Captain America. Au scénario, c'est Chip Zdarsky. Au dessin, c'est Valerio Schiti. Alors, au dessin, c'est chez Panini. Le dessin, on va l'expédier tout de suite. C'est ce qu'on attend d'un dessinateur de comic book mainstream. Que ce soit dans le découpage, dans le trait, la colorisation, c'est du classique. Par contre, le scénario, c'est plus intéressant. Il est astucieusement sous-titré « Nos guerres secrètes ». J'ai expliqué pourquoi. Déjà, Zdarsky, qui reprend Captain America un nouveau numéro 1, va réécrire la continuité Marvel. À savoir que dans cette version-là, Steve Rogers ne se réveille pas dans les années 60, réveillé par les Avengers, mais il se réveille après le 11 septembre. Dans un pays qui ne reconnaît plus, en proie à la paranoïa totale, mais lui il reste avec son esprit patriote, boy scout, d'un état-providence tel que Roosevelt l'avait mis en place dans les années 30 aux États-Unis.
2: La belle époque.
0: Il découvre aussi que pendant son absence, les États-Unis lui ont trouvé un remplaçant, David Colton, qui a eu la joie de représenter son beau et grand pays lors des guerres en Afghanistan et en Irak. Et les deux se retrouvent, et là c'est connecté vraiment à l'univers Marvel, engagés dans une bataille qui les emmènera en Latvérie, le pays dirigé par le dictateur, le docteur Fatalis. Mais c'est pas ça le plus intéressant. En fin de compte, avec les deux Captain America, Zdarsky va opposer deux visions du rêve américain, la vision idéalisée du vrai Captain America et celle nettement plus désabusée de Colton, qui a vu les pires saloperies en Afghanistan et en Irak, qui croit plus trop en son pays, il souffre de syndrome post-traumatique, et il croit plus trop en ce qu'il est censé faire, alors qu'il est le représentant de ce beau pays à la bannière étoilée. Et Zdarsky, du coup, à travers les deux personnages, et pose la question de c'est quoi le patriotisme aujourd'hui aux États-Unis. Être patriote, c'est quoi? C'est croire en l'amour de la patrie ou l'amour de l'État? Et si c'est en l'amour de l'État, quand l'État c'est l'armée, bah tu deviens quoi? Donc, à travers un comics soi-disant fortement centré super-héros, oui. Puisque tout ça est intégré dans la grande continuité actuelle Marvel, puisque Zdarsky avait écrit le crossover de l'été et compagnie. Et donc, on comprend bien que pour Rogers, lui, l'État et la nation sont la même chose. Donc, au début, il accepte bêtement les ordres. Lui dire tu vas faire ci, faire ça, sauver un ambassadeur en Latvérie, compagnie. Et puis quand il va se rendre compte que la mission c'est pas de sauver l'ambassadeur, mais le fait qu'il soit plus, enfin qu'il revienne pas et qu'il arrête de parler, il va commencer à questionner ses choix par rapport à ses militaires. Ça questionne aussi fortement. Alors bizarrement, quelque chose qui n'est jamais arrivé, les opérations en sous-main des États-Unis dans des pays qui les dérangeraient pour des raisons réelles ou pas. Donc ça, c'est la partie qui m'a vraiment sorti de l'album parce que c'est jamais arrivé, donc ça se peut pas.
1: Genre au Venezuela, tu veux dire ?
0: Oui, tous les pays d'Amérique du Sud. Et donc, on se retrouve dans un comics... de super-héros à une charge contre l'interventionnisme américain actuel. Alors peut-être que Zdarsky peut se permettre ça parce qu'il est canadien et ça passe un peu mieux parce qu'on sait que beaucoup de lecteurs
1: enfin, qu'il fasse pas trop son malin parce que
0: oui, il risque d'être
1: mais il pourrait bien passer aux États-Unis bientôt.
0: Enfin voilà, moi j'en parle parce que chez Marvel en ce moment la qualité est pas bonne, notamment, enfin certainement à cause des grands patrons de Disney qui infligent des directives et des rendements avant la qualité. Là, ça vaut le coup. C'est quasiment un récit complet. La série se continuera après, mais le tome 1 vaut le coup d'être lu. Parce que ça parle au moins autant de notre monde et du beau pays de l'autre côté de l'Atlantique que de super-héros. Et puis comme c'est un rappel aussi à tous, enfin beaucoup de lecteurs qui râlent que non, il n'y a pas déjà jamais eu de politique dans les comics. Et si, on a toujours eu. Et là, c'est un bel exemple que nous donnent Zdarsky et Skitty dans ce premier tome de Captain America sorti chez Panini Comics. Ben voilà, c'est fini pour cette semaine. On se retrouve la semaine prochaine. Merci Sophie.
2: Bonne soirée.
0: Merci Laurent.
1: Bonne nuit.
0: portez-vous bien. et dans tous les cas, tout à l'heure, dans vos rêves.

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2: Musique, concerts, festivals, à voir et à entendre dans la région.
3: Le Festival des Illuminés, un festival qui se déroule à Aix-en-Issard dans le Pas-de-Calais entre Hédin et Étaples, au tarif très abordable. Un jour c'est 7 euros, c'est gratuit pour les enfants. Vendredi 17 juillet, vous aurez droit à Octone, Dirty Old Matt, Baika, les Vampas, DJ Grégo et Storm. Samedi 18, Fred Ogre, Parole de Bard, Debout sur le Zinc, Atlas Karma, La Brigade du Kiff, DJ Benji, Saxi, Trombe. Et dimanche 19 juillet, Opus One Big Band, Terrain Vague, Dragon Juice Band, Le Fils du Facteur, Color Snake ou encore Les Petits Yeux. On va faire un petit tour du côté de la Belgique avec le Dour Festival 2026 du 15 au 19 juillet cette année avec Quavo, Damso, Orelsan, Meryl, Holly Priest, Val et Vladimir Cauchemar, Alonso, Caribou, Charlie Sparks, Inno Casablanca, Sila et Furax Barbarossa, Bigaranx, Okelou, Favé, Guy de Besbar, Peaches, This is Sean Paul, Imra, Odezen et tant d'autres. Le tarif un jour c'est 80 euros, le pass 5 jours est à 220 euros.

Salut, c'est Variation sur PFM, le 99.9. Au programme des formations australiennes pour commencer avec Empire of the Sun, suivi du duo électropop Pno et puis de Sleepy Jackson. Et ensuite, le One Man Show débutera avec Sam. Il viendra nous raconter la carrière de ce groupe écossais The Silencers, formé au début des années 80, très précisément en 85. Mais j'en dirai pas plus, vous allez tout savoir tout à l'heure. Et nous resterons dans les années 80, puisque Boris, s'il est libéré, eh bien, il nous proposera un titre des New Yorkais des Coma Teams, et puis un peu de lecture ce week-end avec la rediffusion de la chronique de Guy, Noir c'est Noir, dans la dernière partie de l'émission.

We are the people par Empire of the Sun. Le nom du groupe, eh bien, je vais vous donner un petit peu les explications. C'est l'Empire du Soleil. C'est tiré d'un bouquin de James Graham Ballard, bouquin qui est sorti en 84, qui a même été adapté par Steven Spielberg. Empire of the Sun, c'est deux musiciens, Luke Steele et Nick Littlemore. Et ils se sont rencontrés en 2000, où Luke Steele est venu prêter sa voix au groupe de Nick Littlemore, Pnu, justement Pnu qui est en fond sonore sur ce titre « With You Forever ».

No avec Luke Steel justement qui est venu faire prêter sa voix sur un des titres de ce duo électropop. Et là on voit bien sûr que tout est déjà configuré pour devenir un grand groupe, puisqu'ensuite ils se sont retrouvés après cette première collaboration en 2007 et ils ont créé donc ce groupe Empire of the Sun. Luke Steel lui de son côté lui participait à un autre groupe qui s'appelait Sleepy Jackson. Et justement je vais vous faire profiter d'un morceau puisqu'ils étaient passés lors d'un festival des Inrecuptibles que j'ai eu l'occasion de voir. Ce groupe, très bon groupe, ça fait penser un petit peu aux Beach Boys par rapport à la voix justement de Luke Steel. Sleepy Jackson avec ce morceau Good Dancers.

0: Good Dancers, Steppy Jackson, c'est le genre de CD que j'emmène régulièrement pour partir en vacances. Toi, t'emmènes quel CD, Sam, pour partir au Pays de Galles sous la pluie?
1: It's raining again, j'écoute.
0: Ah, d'accord.
1: Super Trump.
0: Dans quelques instants, on te retrouve pour The Silencers.

0: Ah, ça déménage, hein. Alors, qu'est-ce que tu en penses de ce morceau?
1: Oui, c'est... ça change, c'est original, oui, tout à fait. Mais...
0: bon, alors c'est le seul morceau vraiment qui dénote hein, des autres morceaux de cet album, ouais. Puisque le reste de ces albums solo, tu sens pas une réelle différence dans les interprétations faites par l'orchestre.
1: Oui.
0: Et que là, bon, c'est sympa, quoi. C'est
1: d'accord.
0: Le seul titre.
1: Bon, donc, ça vaut pas le coup.
0: Non,
1: acheter l'album.
0: Non, ça... essayez de vous procurer éventuellement ce titre d'une manière ou d'une autre. Alors The Silencers, oui. C'est venu lors d'un passage, hein, puisqu'on avait parlé une fois de ce groupe. Je ne sais plus comment on en était venu à parler de The Silencers.
1: C'est Boris qui a passé un titre et il fallait deviner l'artiste. Donc voilà, j'ai.
0: Et tu as gagné le droit de faire un spécial.
1: Un spécial, voilà. Je me suis dit pourquoi pas la prochaine fois évoquer la carrière de ce groupe écossais.
0: Alors qui a débuté au milieu des années 80.
1: Oui, mais sous un autre nom, il ne s'appelait pas. Ouais, il ne s'appelait pas les Silencers, il s'appelait The Fingerprints. Donc avec Jimmy O'Neill et Sha Burns, les principaux membres. Il y a d'autres artistes, musiciens qui se sont incorporés, mais qui venaient et partaient. Enfin, les autres membres, c'était vraiment pas fiable. Hein. Donc. Ils ont commencé sous le nom de Fingerprints. Ils ont fait une démo de quelques titres. Hein, il y a trois titres. Et ensuite, ils ont changé de nom. Ils se sont appelés les Silencers avec d'autres musiciens. Et ça a tenu un peu la route. Et en mai 86, ils ont débuté l'enregistrement de leur premier album. Et puis malheureusement, Sha Burns, qui était le guitariste, qui est malheureusement décédé hein, il y a quelques années, il avait déjà des problèmes de santé puisqu'il a eu une hémorragie cérébrale. Et donc ils ont dû retarder l'enregistrement de ce premier album, qui est quand même sorti en 1987. Donc il a été enregistré à Berlin. Et donc il s'appelle A Letter from St. Paul, avec une très jolie pochette. Je ne sais pas si tu la visualises, avec la mer.
0: Ouais, ouais.
1: Voilà.
0: Ouais.
1: Et donc il y a pas mal de titres qui font ce qui symbolise ce qui aurait pu être sorti en single hein. Et moi j'ai choisi I Can Cry, qui est très mélodique et comme les autres d'ailleurs, donc je vous propose les Silencers.

0: The Silencers, un spécial aujourd'hui dans Variation avec Sam, invité pour nous parler un petit peu des groupes des années 80. Alors pour cette formation écossaise, est-ce que dès le premier album ils ont connu le grand succès?
1: Non, pas du tout. Non. Ils ont fait une tournée d'abord en Angleterre avec les Pretenders. Bon, ils ont essayé de faire la promo de leur album et du single de l'époque et ça n'a pas marché. Donc ils ont insisté, mais non pas en Angleterre, aux États-Unis. Ils ont fait une tournée avec les Squeeze et là ça a été un petit peu. Les États-Unis ont été à l'écoute et ont apprécié le style des Silencers. Et donc l'année 87 et le début 88 a été consacré en fait à une grande tournée. Et ils ont continué donc en début de 88 avec The Alarm. Voilà, donc suite à cette tournée, ils enregistrent un nouvel album qui s'appelle A Blues for Buddha, qui a eu un certain succès aux États-Unis, mais toujours pas en Angleterre, hein, qui ont fait barrage, je sais pas pourquoi. Pourtant, ils sont écossais, ils ont une belle sonorité, c'est pop, c'est mélodique, mais non.
0: Et peut-être pas la presse à l'époque qui les a encouragés.
1: Peut-être, quoiqu'à la fin des années 80, c'est peut-être plus un son Jesus and Mary Chain, peut-être, ouais. Je sais pas. Ils sont peut-être pas arrivés au bon moment. Mmh. Toujours est-il que bon, nous on a apprécié. Et je vais vous faire découvrir donc le titre Razor Blades of Love, donc issu du second album des Silencers qui s'appelle A Blues for Buddha.

0: spécial The Silencers, groupe écossais que vous avez ou que vous reconnaissez pour certains d'entre vous, puisque certains titres ont fait leur succès même en France.
1: À partir de cet album-là, de toute façon, oui, la France a accueilli bras ouverts ce groupe qui a donc effectué une nouvelle tournée après la sortie de cet album avec Simple Minds. Et ils ont également donc joué à Londres devant 80 000 personnes à Wembley. Mais sachez que tout l'album est dans cette veine. Mmh. Et le suivant, par contre, il y a des sonorités avec des accordéons, c'est un peu plus folk. Et il est sorti en 1991, c'est Dance for the Holy Man. Et je vais proposer le titre qui s'appelle I Want You.

0: Silencers sur PFM le 99.9 chaque vendredi dans Variation. On écoute de la musique des années 80, 90 et des nouveautés. Et aujourd'hui, on accueille Sam pour nous parler de cette formation écossaise. Et nous sommes à quel album alors ? Parce qu'ils en ont sorti quelques-uns.
1: Alors, on vient d'évoquer l'album Dance for the Holy Man sorti en 1991 qui a été, je le rappelle, double disque d'or en France et disque d'or en Espagne également. Donc le public français a vraiment été...
0: Alors qu'en Angleterre, c'est pas
1: mais
0: encore...
1: Jamais, ça n'a jamais décollé en Angleterre.
0: On est l'exemple de Murette qui avait aussi cette carrière en France, en musique, et en Angleterre, il était plus connu comme acteur.
1: Il y a certains
0: acteurs,
1: artistes qui sont bannis, on dirait.
0: Ouais, ouais.
1: Donc, mais bon, nous on les apprécie. J'ai eu la chance de les voir en concert et c'est vrai qu'ils sont nombreux sur scène, un peu comme ce groupe canadien Arcade
0: Fire.
1: Fire, voilà. Ça bouge de partout.
0: Ouais, ouais, ouais.
1: Et donc, il y a une ambiance, il y a quelque chose, et voilà, c'est à voir, quoi. Et alors, j'en reviens à la chronologie de ce groupe. On arrive donc à l'année 1993 où ils enregistrent ce qui reste pour moi le meilleur album du groupe, Seconds of Pleasure, avec quasiment que des tubes. Avec une nouveauté, il n'y a plus seulement que Jimmy O'Neill au chant, il y a également un autre chanteur qui s'appelle Jinky. Le duo de voix est vraiment impressionnant, il se marie très bien.
0: Et, au niveau des compos, c'est le groupe ou...
1: Alors c'est non, au niveau des compos, c'est le leader, le chauve, le charismatique Jimmy O'Neill qui compose la grande majorité des titres. Et Jinky a également participé à l'écriture de certains titres sur cet album, notamment ce qui est un tube et ce qui va rappeler de bons souvenirs à certains. C'est I Can Feel It, il est passé beaucoup en France. C'est un titre très accrocheur et ça aurait pu vraiment faire un tube. Malheureusement, c'est resté quand même toujours dans l'état underground, entre guillemets. Et c'est bien dommage. Donc je vous propose de redécouvrir pour certains, enfin, découvrir pour certains et redécouvrir pour d'autres ce single I Can Feel It.

0: The Silencers sur PFM avec Sam. Et nous arrivons à la fin de cette première partie, puisqu'ils ont tellement d'albums qu'il faudra en refaire une deuxième épisode.
1: Il y a 10 albums en comptant les compilations et les lives. Ouais.
0: Alors là, ils en sont où alors au niveau de leur carrière?
1: Eh bien, ils changent de maison de disque après cet album. Ils étaient chez RCA. Ils signent dorénavant chez BMG, avec qui ça ne se passe pas très bien. Ils n'ont pas eu de chance, les Silencers, avec leur maison de disque. Et donc, ils enregistrent un album qui s'appelle So Be It. Et Jinky, malheureusement, il n'a fait qu'une apparition sur l'album précédent avec les doubles voix, on en discutait, qui donnait une sonorité intéressante. Et là, il a quitté le groupe parce qu'il ne s'entendait plus très bien. Voilà, quand on est nombreux, ça crée des frictions. Donc néanmoins, le groupe survit et puis enregistre cet album sorti en 1995 qui s'appelle So Be It. Et je vous propose le titre qui s'appelle

0: The Silencers avec Sam qui va rester parmi nous. Alors Boris, oh là, Boris est surpris d'entendre son prénom dans le casque.
1: Tu cries fort.
0: Ah ouais, bah ouais.
2: J'ai de la voix.
1: Salut à toutes les auditrices et auditeurs de Variation.
0: Tu es venu avec un groupe qu'on affectionne particulièrement, australien aussi. J'ai commencé l'émission avec les Australiens, on va terminer avec les Australiens. Midnight Juggernauts.
1: Ouais. Midnight Juggernauts, donc deuxième album qui s'appelle The Crystal Axes, c'est le deuxième album. Et il fait suite à Dystopia qui est sorti en 2007, qui avait fait un petit buzz du côté underground, notamment sur le web. Et c'est ce qui les a propulsés carrément dans le vortex musical mondial. Alors pour mémoire, ils sont composés de trois personnes, Andrew Skeres, Vincent Vendetta, et n'a rien à voir avec les Vendetta commerciaux qu'on connaît en France.
0: Ils occupent bien l'espace sonore à trois. Hein.
1: Ouais, voilà.
0: Bon bassiste.
1: Et le Daniel Stricker, hein, qui est le batteur. Et, ils sont fait d'abord remarquer à travers de multiples EP, indés, singles et vidéos rétro-futuristes, parce qu'ils ont quand même un univers assez exceptionnel et assez atypique. Et ils font partie donc de cette nouvelle vague qui est qualifiée de indie dance. Alors le point de départ pour The Crystal Axes, c'est l'expérimentation live. Ils ont tourné pas mal, notamment en Australie. Et début 2009, ils s'isolent carrément dans une maison sur les côtes de la Nouvelle-Galles du Sud en Australie, entourés de synthés, de claviers, de batteries, de racks, de pédales et autres bric-à-brac, de jouets électroniques et instruments à percussion, avec pour toile de fond clapotis de la mer et l'isolement complet qui les a beaucoup influencés pour l'écriture de cet album. Alors beaucoup de chansons ont été créées dans des jams sans idées préconçues. C'est leur marque de fabrique. C'est ce qui permet beaucoup d'accidents heureux. Une partie de leur musique tend vers le rock progressif et les choses très aérées. Et puis, après plusieurs semaines d'opéra synthétique, d'improvisation et de ronronnement psyché rock, le groupe se retrouve ainsi pour l'enregistrement donc de ce fameux album qui s'appelle, je rappelle, Crystal Axes, au studio Sing Sing à Melbourne. Et ils ont confié donc aux manettes du mixage et de la production Chris Moore, qui a produit entre autres TV on the Radio, Yes I Am, les Yeah Yeah Yeahs, et puis plein d'autres groupes, notamment les Liars, qui sont assez indépendants. Et il a perdu le contrôle, en fait, le leader du groupe. Il s'est fait peur parce qu'il s'est dit, on ne savait pas trop comment faire. Et puis ils ont laissé simplement les choses se faire. Et c'est ce qu'ils voulaient enfin essayer. Ils ont discuté beaucoup. Il y a eu énormément de discussions philosophiques autour de cet album. Et puis ils sont tombés d'accord pour justement enregistrer ce disque très morriconesque, comme ils le disent, parce que Ennio Morricone, c'est justement leur influence principale. Ils ont énormément grandi en regardant de la science-fiction des années 70, des films d'horreur, et puis ils aiment l'imagerie un peu spatiale, les sujets dystopiques, d'ailleurs d'où le nom Dystopia du premier album, futuriste, paysage un peu bizarre avec des robots partout. Ils sont fans de
0: On sentait cette ambiance dans le précédent album.
1: Très fans de Planète Interdite, ils disent que c'est le film le culte qui leur a fait justement qui leur a donné envie de faire de la musique. Et puis il y a un autre genre aussi qui les a influencés, c'est les films de cannibales italiens. Alors ça c'est les films un peu de seconde zone, les films d'horreur un peu bizarres, et ainsi donc, je cite, d'après ce qu'ils disent, ainsi peut-être entendrez-vous plus d'un élément tribal sur cet album. Et en effet, les batteries sont très très très bizarrement conçues et avec des échos et des réverbes exceptionnels, et ça a donné une autre profondeur de champ pour jouer avec l'ombre et la lumière. Ça, c'est la définition. Mais je vous propose d'écouter le titre le plus léger et le plus pop, qui change un petit peu la façon dont dans la conception vocale et musicale du premier album qui s'appelait Dystopia. Et le single s'appelle donc le deuxième, Signal Vital Signs, qu'on écoute tout de suite.

0: Midnight Juggernaut.
1: Distribué par Naïve en France, et puis ben, c'est leur propre label qui s'appelle Siberia Rec. En référence à un album d'Ekoen de Bunnymen, le dernier d'ailleurs, qui s'appelait Siberia. Voilà, tout simplement parce que c'est des fans.
2: Donc convaincu Sam par ce titre, t'as envie de
3: découvrir
2: Midnight? Convaincu
3: pas totalement, mais je suis très très curieux de découvrir le reste.
2: Auditeurs, à la semaine prochaine, bon week-end.

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1: Un atelier proposé par le réseau M, ton portrait de super-héroïne et héros. Venez créer une carte magique à l'aide de techniques de collage, du texte et du dessin, un peu comme une carte Pokémon. Cette carte vous permettra d'exprimer les forces magiques qui sommeillent en vous. C'est en compagnie de l'artiste Sarah Baraka. Ça se passe à la médiathèque Jean-Paul Fleurquin de Saint-Laurent-Blangy le samedi 18 juillet. Alors pour les 6-9 ans, c'est de 14h à 15h. Et pour les 10-13 ans, c'est de 15h30 à 17h30. Inscription auprès de la médiathèque Jean-Paul Fleurquin. Dans un autre registre, visite patrimoniale du cimetière d'Arras. Nelly Dupré, qui est historienne et guide conférencière, vous invite à découvrir l'histoire de ce lieu et de ses monuments. Le prochain rendez-vous, c'est le samedi 18 juillet de 15h à 17h. C'est gratuit sur inscription à l'adresse suivante d-pouilly@ville-arras.fr.

Bonjour à toutes et à tous et bienvenue sur PFM 99.9. Si vous nous rejoignez maintenant, vous êtes dans l'émission Rose Citron. Et vu la défection de mes deux acolytes, je me retrouve seul aux manettes, donc pour vous présenter simplement une playlist aléatoire. Ça va un petit peu partir dans tous les styles et puis j'improvise, hein, donc voilà, c'était pas prévu. Et donc du coup, on va commencer presque bientôt en douceur ou un petit peu de fraîcheur, on va dire, avec le groupe Steel Corner, un extrait de l'album qu'ils ont sorti il y a quelques temps déjà. Et je vous propose tout de suite d'écouter le titre The Trip. Donc l'album est sorti en 2013. Et puis ce sera un mix, hein, donc je vous retrouverai à la fin de cette émission pour vous présenter la playlist globale. Voilà, on commence donc avec Steel Corner.

Bon, Citron, ça va bientôt s'achever. Donc, je vais vous donner quand même la playlist de cette émission avant de terminer. On a commencé avec... Alors, c'était un spécial demoiselle, hein, bien évidemment. Il n'y avait que des femmes sur les platines. On a commencé avec Steel Corner et le titre The Trip. Ensuite, il y avait Camilla Sparks avec Holy Shit, Stevie Nicks derrière avec ce fameux Rhiannon, oui c'était une version au piano, Gracie Abrams derrière avec The Good About You, et puis Olivia Rodrigo avec The Cure, bon elle est fan hein, du groupe donc forcément, voilà, ça porte son nom, Bess Orton avec un extrait de son tout dernier album The Ground Above, ensuite il y avait Katie Fusco avec le titre Blow, et puis Annie Taylor derrière avec le titre un petit peu plus vindicatif The Ocean, et Nenovo Twins également, le titre Glory, ensuite il y avait une petite douceur avec Emma Roofmandel et le titre Shadow of My Name, c'était la version démo, et puis vous venez d'entendre Camilla Sparks à nouveau avec le titre I Like The Noise, issu de l'album I See Rain. Le Rose Citron c'est terminé pour aujourd'hui donc, et puis on va se quitter avec Katie Fusco, le titre She, mais cette fois-ci avec un featuring, et ce n'est autre que Iggy Pop. Voilà, je vous souhaite plein de bonnes choses sur le 99.9 et à bientôt dans Rose Citron pour une nouvelle émission.

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0: on est reparti une heure ensemble. Bonjour, oui, salut, ça va, bud?
1: Oui, bonsoir.
0: J'ai même pas le temps de finir ma phrase de...
2: Bonsoir. On laisse pas de temps, on se bouscule. La dernière émission de l'année.
0: Non, c'est pas la dernière émission de l'année, c'est la dernière émission
3: de la saison.
0: De la saison, bien évidemment.
3: Oui.
0: Donc voilà, donc je suis pas tout seul dans les studios, évidemment, il y a Tonio qui est avec nous. Ça va, Tonio?
3: Bonsoir, bonsoir, ouais, ça va, merci pour l'invitation. Toujours un plaisir d'être dans vos locaux, merci pour l'accueil. Le maquilleur qui me maquille toujours d'une façon extrêmement juste, mais faudrait lui dire que ça sert à rien puisqu'on est à la radio quand même. Donc, mais il est super cool.
0: On est aussi avec Bud. Ça fait un petit moment que t'étais pas venu. Je crois que ça fait depuis l'émission du Nouvel An.
2: Yes.
0: Donc voilà, alors c'est bien parce que toi tu viens au Nouvel An et puis tu viens pour la dernière émission de la saison alors.
2: Ouais, que les grandes dates toujours. Et j'ai encore rien préparé.
0: T'as encore rien préparé?
2: Non, ça fait très longtemps que je reviens plus dans les studios et j'avoue, je me fais plaisir à passer. Et si on le demande, peut-être moyen que je refasse des petites sons, des petits trucs et tout à passer. Mais pour le moment, je laisse la face aux jeunes.
0: T'as bien raison. On a un nouveau jeune aussi dans les studios aujourd'hui, c'est le magicien d'Oz.
1: Salut
0: Man.
1: Je reviens du Main Square là, je suis à fond là.
0: T'es sur les rotules.
1: Du mainstream à mort, mon gars.
0: Mainstream à
1: mort.
0: C'est
1: la folie. Genre là, je suis encore dans. Je sors de l'after là, du mainstream, du main festival, pardon.
0: Bah, tout ce
1: génial.
0: Qui est main. Ok, tiens, bah, qu'est-ce qu'on va faire pendant 7 heures? Tiens, on va écouter du son, une grosse sélection pour
2: 7 heures.
0: Cette dernière.
3: Ouais, non, c'est vrai que ça prête à confusion quand même.
2: 7 heures entières. C'est vrai,
3: qu'est-ce qu'on va faire pendant l'heure qui arrive?
0: Non, finalement. Pendant
1: 7 heures,
0: 1
1: minute et 15 secondes.
0: Tiens, moi j'ai prévu évidemment du gros son, du ragatek pour finir un petit peu.
3: Non.
0: Et puis toi aussi, mon cher de Vancouver, tu nous as ramené des petites tracks, des petites tunes.
3: Ouais, deux petits sons là que j'ai découvert cette année, qui m'ont fait sourire, qui m'ont un peu ambiancé, qui ont ambiancé aussi le magicien comme tu l'as cité tout à l'heure.
1: J'adore, c'est ultra mainstream, j'adore.
3: C'est très court, hein, ces deux morceaux de 2 minutes. Voilà, ça va vous faire sourire à nos milliers d'auditeurs.
0: Tiens, avant évidemment d'écouter ta sélection, mon cher de Vancouver, on repart vers le magicien. Tu nous parlais de Main.
1: Oui, oui, oui. Une auditrice là que j'ai croisée là, un feu d'artifice là hier. Et en fait, elle disait ouais, non mais moi j'écoute PFM depuis 15 ans et en fait il y a jamais eu des morceaux mainstream et tout. Elle était un peu dégoûtée.
0: Bah si, en
1: du
0: plus,
1: coup elle m'a demandé ouais mais pas la musique qu'elle adore.
0: Ah ouais.
1: Du coup elle m'a demandé si je pouvais faire un truc et lui passer.
2: T'es serre. Ah, le mec qui gonfle une côte dans la rue, tu sais.
4: Bon, ça manque un petit peu de
0: de mainstream.
1: J'adore les feux d'artifice.
2: Un petit bonnet de temps en temps, PFM.
1: Génial. En plus, c'était à la sortie du Main Square, donc c'était nickel.
3: Mais il y aura pas de Patrick Bruel.
1: Je vais demander à la production si on peut faire quelque chose.
0: Évidemment, ouais. Moi, j'ai demandé derrière. En fait, évidemment, c'est vrai qu'on passe du son underground, mais on peut aussi passer du son mainstream parce que ça nous fait aussi kiffer. Toi, tu penses à quoi comme son là? Qu'est-ce que tu nous envoies en première?
1: Calm Down de Rema. Voilà.
0: Rema. Ok. Vas-y, on se retrouve juste après. Ouais.

0: Vous pouvez vous nous appeler au 03 21 50 99 99. C'est pas un numéro surtaxé, bien évidemment. Et puis, vous pouvez passer du son. Ça faisait plaisir. C'était une de nos auditrices qui voulait l'entendre sur notre radio, mon cher magicien.
1: Exactement. C'est tout à fait ça.
2: Je confirme.
0: Ok.
3: Ah bah, il en
0: vas-y.
3: Faut pour tous les goûts. Hein.
0: Eh bah, évidemment, mon cher.
4: On est sorti de la ligne éditoriale du truc. Mais autant
0: pas
4: pour.
0: Pas du tout, pas du tout. Plaisir. Moi, ça m'est déjà arrivé de passer du Beyoncé dans l'émission. Hein.
1: Oui.
0: Bon, j'étais un peu ivre, mais j'ai passé du Beyoncé.
1: C'était sous contrainte,
0: déjà. Tiens, on va
3: s'est pas vu pendant plusieurs
0: on
3: mois,
0: enchaîne.
3: D'ailleurs, après.
0: On va continuer
1: allez,
0: avec.
1: Tu veux que j'enchaîne?
0: Avec un second le son prochain, de ton acabit.
1: Oui, c'est une découverte, là, sur les réseaux, machin, je suis tombé sur ça. C'est un petit groupe de hip-hop, en fait. C'est deux chanteurs, hein, un garçon et une fille. Et ils font des textes super engagés, hyper actuels. Et en mode hip-hop de la mort, je trouve ça défonce.
0: Ouais.
1: C'est The Neighborhood Kids.
0: D'accord, voilà. Les enfants de.
4: Ah, les voisins de l'enfant.
1: Les voisins des enfants, ouais.
0: Ça marche, yes.

0: Time to get free par The Neighborhood Kids. Voilà, c'est la dernière de la saison pour nous dans la Cour des Miracles.
1: Impossible.
2: On a les meilleurs.
0: Mais on se revoit l'année prochaine pour la 17e saison, je crois. Ouais, ça fait déjà 17 putains d'années.
1: Mais c'est pas c'est pas les prochaines.
3: Et bientôt, rattrape les Simpsons.
4: Tu parles de l'année scolaire, voyons.
0: Année fiscale N-1, N+7.
3: Et c'est deux fois plus de saisons que Friends.
0: Tiens, bah merci pour ce deuxième son.
4: Mais de rien.
3: Trois fois plus que Twin Peaks.
4: Si on a le temps, je pourrais mettre un petit son anarchisant, déstructurant et défoliant aussi. Voilà.
0: Bah, exfoliant. on part sur tes sons, mon cher de Vancouver. Tu voulais nous faire découvrir deux artistes aujourd'hui.
2: Alors déjà, j'ai des poils qui se dressent parce que ça fait bien 15 ans que j'ai pas ramené une instru ou quelque chose.
1: C'est vrai.
2: Donc là, ça s'est fait sur le tard. C'est un son qui nous a fait beaucoup sourire avec Jean Rey, qui a fait beaucoup pleurer Jordan Bardella, puisque ce son est devenu connu grâce à Jordan Bardella en fait. Parce qu'il a porté plainte contre les jeunes rappeurs qu'on va entendre, dont l'artiste s'appelle Soli.
0: Ouais.
2: Et parce que simplement, le titre s'appelle Un facho KO et le mec, comme d'habitude, il porte plainte, ça veut dire qu'il se sent concerné. Et c'est très très très rigolo. Et le son est sympa, c'est un petit son de l'été, ça donne envie de danser. Et c'est des gamins plein d'avenir. C'est la nouvelle jeunesse.
3: Je pensais que c'était la fois où Bardella a pissé en amphi.
2: Non, il s'est chié dessus.
3: Ouais, c'est ça.
2: Non, il s'est chié dessus en amphi.
0: Petite anecdote que c'est ça.
3: J'avais cru que c'était une autre anecdote. On n'a pas beaucoup. J'ai cru que c'était celle-là.
2: Non, il se pisse dessus face à Manuel Bompard. C'est autre chose encore. Mais bon, bref, voilà. Non, et du coup, l'artiste s'appelle Soli.
0: Un facho KO dans vos oreilles.
2: Voilà, c'est parti.

0: Yes.
1: Yes.
0: Voilà, oui, c'est petit hommage. Est-ce que t'es là de Vancouver?
2: Oui.
0: Ah, pardon.
2: Oui.
0: C'est un peu
1: je suis aveugle de naissance.
0: C'est un peu
1: décliner votre identité.
0: C'est un peu la cour des miracles des gens vaques à leurs occupations. C'est bien.
1: Quelle bonne saveur.
0: C'est bien normal. Ouais, c'est un peu un pied de nez à Quentin Durand, peut-être ce morceau.
2: Non, je me permettrai pas de faire une telle analogie. Je me permettrai même pas de faire allusion à une minute de silence pour un néo-nazi.
0: Ouais.
2: Non, je pense que c'est juste des jeunes qui en ont marre d'être racialisés parce qu'ils sont eux-mêmes peut-être d'une couleur
0: stigmatisée déjà.
2: Voilà. Le clip est très drôle. Je vous invite à aller le regarder sur des plateformes que vous pourrez retrouver sur vos internets.
0: Un facho chaos.
2: Voilà, un facho chaos, c'est Soli, c'est très connu. Et d'ailleurs, il y a une grande actrice qui faisait beaucoup de passes en profondeur, qui s'appelle Mia Khalifa, qui a fait une story justement là-dessus.
0: Vrai, ouais.
2: Grande joueuse de foot.
0: Ouais.
2: Voilà, elle était très collective. Voilà, beaucoup de passes.
0: Bah, la performance, oui, beaucoup dans la performance sportive.
2: Ouais. Non, mais elle a beaucoup d'humour aussi. Enfin, moi, j'avoue que c'est pas ma catégorie.
1: C'est ce que je préfère chez elle, c'est son humour, vraiment.
2: Mais Soli, un facho chaos. Je vous invite à l'écouter. Merci PFM de pouvoir faire tourner ce genre de son.
0: Bah, c'est normal.
2: On n'écoutera nulle part ailleurs.
0: Bah, on a encore cette liberté
1: de ne pas être censuré, ouais.
0: Bah, de ne pas être censuré et de pouvoir passer en expliquant pourquoi on a le droit de passer ces choses-là et de
1: contextualiser.
0: Et on contextualise évidemment les choses, ce qui est normal.
2: Ouais. Et je remercie encore le RN qui a porté plainte contre eux, parce qu'ils n'ont jamais eu autant de visibilité grâce à eux. Et plus ils taillent les gens qui se moquent d'eux, plus on se fout de leur gueule en fait. Donc,
1: Quelle bonne save!
0: Tiens, on va repartir sur un deuxième son de ton acabit, mon cher Devanc.
2: Yes.
0: Tribad.
2: Tribad, c'est un groupe de trois Espagnoles, trois jeunes femmes qui vivent à Barcelone, si il me semble. En tout cas, tous leurs clips sont tournés là-bas. Elles représentent vraiment le point levé en mode de mouvance LGBT QA+. Elles ont que des putains de bons sons. Franchement, ce qu'elles font, c'est terrible. Ça mélange beaucoup de sons avec des saveurs évidemment hispaniques, du hip-hop, du
1: Quelle
2: reggae.
1: Bonne
2: et franchement, ça envoie du lourd. Le son qu'on va entendre est un hommage à la révolte des gilets jaunes français et notamment en fait à la violence policière qu'on a vécue sous Macron. Et il faut se rappeler à l'époque un futur présidentiable qui se présente à l'heure actuelle, c'était lui le Premier ministre quand on a eu autant d'éborgnés, autant de personnes mutilées.
1: Je peux pas vous laisser dire ça,
2: bref,
1: monsieur.
2: Le son s'intitule Tout le monde déteste la police. Voilà.
3: On a

0: Yes, Tribad, voilà, avec ce morceau, tout le monde déteste Ham, Ham, Ham.
1: T'es sérieux, voilà. Tout le monde déteste
2: le syndicat. Tout le monde déteste le syndicat.
0: Oui, bon, à part Bud, parce que Bud fait partie du syndicat Alliance, mais sinon.
1: Je peux pas la remettre, j'ai pas eu le temps de.
2: Ah, mais ici, on est pour la diversité d'opinion. Et on est quatre communistes, et on accueille une personne extrême droite, et on va lui laisser la parole, comme dirait Pascal.
0: Alors, juste avant,
1: je suis pas communiste.
0: Juste avant, magicien, si tu veux réécouter ce morceau, t'as qu'à réécouter le podcast sur le 3W. Comme ça tu peux retrouver tous les podcasts des émissions. Il y a un Facebook et ferme ta gueule.
2: Si je puis me permettre, là c'est juste en fait un petit son que je voulais mettre parce que bah voilà, je l'ai fait vite fait tout à l'heure, mais en fait ce que font ces filles là, Tribad, c'est assez incroyable. Il y a vraiment des très très jolis sons, il y a des sons en mode gospel, il y a des sons vraiment chouettes. Elles ont eu la chance de chanter dans la Sagrada Familia, elles ont eu la chance de chanter vraiment dans des trucs mais magnifiques parce que bah, la mairie leur fait confiance, peut-être aussi parce que
1: j'ai fait mon premier mariage. Je veux dire, il n'y a rien d'exceptionnel hein.
2: Non mais vraiment je vous invite à écouter Tribad, à regarder leurs clips également. C'est vraiment des personnes engagées et qui ont énormément de talent, voilà. Et merci encore PFM pour permettre aux auditeurs de pouvoir et auditrices d'écouter ce genre de musique que d'autres radios ne passeraient pas.
0: Vous êtes toujours sur Radio PFM 99.9, dans la cour des miracles, c'est la dernière de la saison, donc voilà. Tiens, on va rebondir sur un son de mon acabit, c'est Dog Blue.
1: On se fait pas un petit instant poétique
0: Non, on fait pas d'instant politique.
1: Poésie après.
0: Dog Blue, c'est quoi Dog Blue? C'est Skrillex, on connaît déjà Skrillex en mode solo, et on connaît Boys Noize, donc voilà. Mecs qui font de la techno, j'aime pas tout évidemment.
1: Pourquoi je passe alors?
0: Bah parce qu'il y a des choses bonnes, mais il y a aussi des choses un peu plus déchets pour moi.
1: Mal. Et là, ça sera que des choses bonnes.
0: Là, on écoute un peu ce duo qui existe depuis maintenant 15 ans, qui est Dog Blood, Skrillex, Boys Noize.
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0: Yes, aïe. Voilà, c'était Skrillex avec Boys Noize, avec ce projet Dog Blood.
1: Pas mal, pas mal, pas mal. Il y avait quelque chose de sympa. T'as mis le best-of, j'imagine.
0: Bah, j'ai pris.
2: C'était de la musique.
0: J'ai pris trois tracks, mais pour moi, en fait, j'ai pris les trois meilleurs parce que, franchement, il y a aussi bien de la merde dans ce qu'ils ont fait. Mais genre, il y a des trucs, c'est hyper. C'est trop mainstream magicien, quoi. Tu vois, c'est dégueulasse, quoi.
1: Ouais.
2: Bon, moi, j'adore la musique mainstream, quoi. Vraiment, c'est.
1: Mais j'avoue.
3: Mais
1: moi, j'adore ça, quoi.
3: C'est pas ironique, franchement, j'ai bien aimé.
1: Très mainstream, mais
3: j'ai bien aimé.
0: Ouais, alors ce son-là, refais-le plus en fait à la radio, c'est affreux en fait, on comprend pas ce que c'est.
2: C'est pour interpeller ce air guttural,
0: il est dégueulasse quoi.
1: C'est un appui.
3: Pour ma part, j'ai bien aimé le sample, je sais pas d'où il vient, mais je trouvais ça chouette.
0: Oui, premier morceau, c'est vrai que t'as pris un peu les refs, ouais.
3: J'aimais beaucoup, j'en parlais tout à l'heure, c'est bien Bud, je peux dire Bud à la radio ou pas?
0: Pour sûr, oui.
3: Ouais, c'est bon. Et du coup, non, je sais pas, des fois, il y a des gens, ils ont des surnoms, tout ça, donc bref, excuse-moi.
0: C'est un peu son surnom, en fait, parce que normalement, il s'appelle
4: dans
0: Magali.
4: Dans certains milieux, on m'appelle Moby Dick.
0: Il s'appelle Magali.
2: Mais donc, moi, c'est pas genré,
4: alors
2: tu vois.
4: Mon vrai prénom, c'est Lindsay.
3: Mais bref, je je disais que ça faisait longtemps que j'avais pas entendu du Skrillex, et j'y repensais il y a pas longtemps, je me disais, putain, c'est vrai que ce mec-là, on voyait du pâté, il faisait des featuring avec des gens, mais totalement différents. Je me souviens des trucs, plutôt étant branché reggae avec Damien Marley. Voilà, évidemment. Ouais. Mais ça envoyait avec Damien Marley. C'était quand même sympa ce qu'il faisait.
0: Ouais, carrément.
3: Et là, entendre ça, c'était chouette. Et ça date de quand?
0: Dog Blood, ils ont commencé, je crois, là on est en 2026. Ils ont commencé en 2012 à peu près. Un truc comme ça, donc ça fait déjà quelques années en fait.
3: Ah oui, il y a des enfants qui sont déjà peut-être même adultes en fait.
0: Pour sûr.
3: Merde, oh, je suis tellement vieux.
0: Allez tiens, on va partir, on va rester dans la techno. 2012 aussi, et puis on se fait une grosse session, c'est Chaotic Sound System. En ce moment, il y a des sound systems, il y a des festivals, etc. Il y a beaucoup de festivals aussi qui sont annulés,
3: dérèglement
0: climatique. Bien
3: évidemment. Non, c'est faux.
2: Politique, gouvernementale, fascisante.
3: Coup de pied dans la tête. Quelle bonne saveur.
0: Donc, on va s'écouter c'est quoi du raga tech. C'est un peu à l'ancienne.
2: Ah, j'adore.
0: Vous savez, du raga et de la tech. Je
1: sais pas. C'est du hardcore, du raga core. Oh, j'adore. du hardcore, la drum and bass que tu veux. Mais
3: tout est bon. Tout est bon dans n'importe quelle sauce. Après, voilà.
1: Le mot tech.
3: On a tous des palais différents.
0: Ah, mais excuse-nous, Bud. Tu vois, nous, on est consensuel ici. C'est la cour. Donc, dans la cour, on est obligé de tendre la main à notre prochain. Consensualité.
3: C'est bien de préciser à notre prochain.
1: Sachez que les gens qui aiment le raga tech, c'est les mêmes gens qui aiment le jazz swing.
0: J'adore le jazz.
1: Electro jazz.
0: Allez, c'est parti. Chaotic Sound System, Raga Tech Power. On est en 2012.
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0: Vous êtes toujours à l'écoute de Radio PFM 99.9. C'est la dernière de notre saison de la Cour des Miracles. Ça fait plaisir. La Cour des Miracles, c'est votre dernière agora de l'underground hip-hop, dub, électro, un peu de tout ça. Ça fait plaisir. Tiens, on vient de s'écouter Chaotic Sound System avec Raga Power qui est sorti en 2012. Voilà. Vous pourrez évidemment retrouver ce podcast sur le www.radiopfm.com. Et on a aussi un Facebook pour ça. On n'est pas trop Instagram et puis tout ça parce qu'on vit un peu dans les années 80, nous ici. On est une association. On aime l'art en général, la musique, entre autres. Mais pas que. Tiens, aujourd'hui, on va aussi partir sur un peu de poésie. Il y a Bud.
1: J'ai rien ramené en musique, alors je me suis senti un petit peu peiné.
0: Ouais.
1: Donc, j'ai écrit un petit poème.
0: D'accord. Ok.
1: Il s'appelle Musique hors d'ail. Ça ne sera jamais une mode, mais bien une vie. Puissant son aspiration au milieu des bas-fonds. Certains s'en servent le temps d'une jeunesse. D'autres, au prix de leur vie, ne s'en sont jamais remis. Musique hors taille. Musique hors taille. Tout en puissance, cendre la moindre limite. Depuis plus de 50 ans, glorifié et trahi. Il fait peur ou rêver. Tue ou immortalise, tel un chaos organisé.

0: Ça me touche, bud.
1: Je sais.
2: C'est fini?
0: Oui, c'est écrit avec le cœur.
2: Ah, c'est déjà fini?
0: Oui.
2: Ah zut, je m'attendais à une deuxième partie. À quand la deuxième partie alors?
0: Prochainement, si vous suivez les ondes de PFM sur 99.9, la dernière émission ce soir de la Cour des Miracles. J'attendais à une voilà, chute.
3: Je suis dégoûté. J'ai rien entendu. Est-ce que...
0: Oh là là, quelle indignité.
2: Il faudrait écouter le podcast.
0: C'est ta faute. Oui.
3: Est-ce que quelqu'un pourrait me résumer?
0: Il y a la rediff. Tu regardes. T'écouteras la rediff quand on t'a dit tout à l'heure à 99.9.
3: Bah, le thème.
0: Tu tapes ça sur Google. Tout le sujet ou Google, le thème. Avec ton smartphone.
1: Demain, on m'appelle pour prendre sa terre, pour une chronique.
3: Ok, ça marche.
0: Mec, la liberté.
3: Bon, on peut se faire un petit combat de poésie, hein. Ça vous dit?
0: 3, 4.
3: Allez, c'est parti. Je vais essayer de vous faire deviner une poésie, enfin un auteur. Ça marche?
2: Vas-y.
3: C'est bon, vous êtes chaud ou pas?
2: Ah bah oui, à mort.
0: Ouais.
3: Ok, c'est un oiseau, il a des grandes ailes, il est sur un bateau, il se fait tabasser par des marins.
2: J'allais dire La Fontaine, mais non, c'est pas
3: non,
2: ça.
3: Non, éliminé. Alors sachez que si vous gagnez, cher auditeur, vous pouvez appeler et vous gagnerez rien. Mais vous gagnerez peut-être notre plus grand respect. Alors du coup, cet auteur a quand même vécu, il est mort de la syphilis, c'est un auteur français, c'est un poète français.
0: Rimbaud,
2: tellement.
3: Non, éliminé, il ne reste plus
2: John
3: que
2: Rambo. John Rambo.
0: Je suis nul, hein.
1: Remets en contexte.
0: Je suis vraiment nul.
3: Alors je remets dans le contexte.
0: Je savais que j'aurais dû la fermer.
3: Il est considéré comme un dandy parce qu'il a hérité de la fortune de ses parents, mais...
0: Emmanuel Macron.
2: Mais non, mais je suis tellement nul dans ça.
3: Il était sur un bateau et un oiseau est arrivé sur le pont et cet oiseau avait des grandes ailes. Il pouvait pas redécoller. Et les marins s'amusaient à torturer cet oiseau. Et ça l'a beaucoup touché, cet artiste, ce poète français, qui a également écrit le poème Lesbo, qui a également écrit un autre poème, qui a également écrit
2: Jean Rocasse.
3: Un truc de jardinerie. Je vous donne plein d'indices là.
0: Ah, Rousseau. Rousseau.
3: Alors, allez. Bah, vous êtes nul à chier.
2: Le douanier Rousseau.
3: Alors, jardinerie, le lien, c'était les fleurs du mal. Et du coup, l'artiste, c'est.
1: Maupassant.
3: Ouais, ok, bon bah.
0: Les fleurs du mal, c'est. Pagnol. Mais non, mais par un beau, mais n'importe quoi, qu'est-ce que je raconte?
3: Ah, ça commence par un beau, ça finit par un l'air.
0: Baudelaire. Mais oui, putain.
3: Ouais, putain, mais vous êtes putain, super cultivé.
0: Vraiment, à la ramasse.
2: Baudelaire, mais non, il existe pas, connais pas.
0: Ouais, allez. Dis n'importe quoi.
3: Eh bah, ben, merci en tout cas. On a quand même eu Bruno du 72.
0: Bruno Le Maire.
3: Qui exactement. Nous a appelé et ouais. Qui a gagné tout notre respect. Salut
0: gagné,
3: Bruno.
0: Un trillion de dollars.
3: À salut Bruno.
1: À ce niveau-là. Un auteur anglais, Si Salade.
3: Ah, Si Salade, 6-7.
1: Six Carole. Allez, merci, au revoir.
0: Bisous. Allez.
3: Ah merde.
2: Franchement, je comprends rien à ce qui se passe là, les gars. Moi, non, on me dit derrière, il y a Geneviève qui est en secrétariat.
0: Lord
2: Byron, pas ce qui se passe,
0: c'est la technique.
3: Non. Plus sérieusement, donc du coup, bah, merci à tous les poètes de nous avoir fait rêver. Merci à toutes les poétesses d'avoir fait rêver également bah, tout le monde. Et puis, bah, merci également à la Cour des Miracles. Merci à la ville d'Arras de temps en temps d'aider et d'aider beaucoup même pour cette émission. Ouais, merci à la Cour des Miracles.
2: Surtout notre association, l'association Média, voilà, qui gère l'association Média. Ouais.
3: Merci à l'association Zeus qui fait des trucs de dingue au niveau du skate. Merci
0: allez,
3: à toutes les assos qui sont
0: venus.
3: On
0: passe à bon son.
3: À PFM.
0: À vous.
2: Allez, on bon finit avec un son, mais pour cette dernière, cette dernière de la saison 2026.
0: Oui, exactement. Alors un son retrouvé.
2: Quoi, mon gars
0: c'était.
3: Mais taisez-vous et passez-le.
0: J'étais en train de rechercher. Dans les poubelles de l'histoire de la musique électronique, lorsque tout à coup je suis tombé sur ce groupe là qui était pas du tout la tête d'affiche dans une soirée belge il y a une douzaine d'années,
2: The
0: Jingling Dindins, qui va nous passer pour moi un de leurs meilleurs morceaux là, complètement
2: c'est Noisy à mort,
0: complètement complet. Ouais, voilà,
1: c'est parti.
0: Donc,
1: allez,
0: bonne soirée, hein.
2: Ouais,
0: et à la semaine prochaine.
1: Bisous.
2: Bah, non, pas la semaine prochaine.
0: Ah, pardon.
2: J'ai envie de dire, bah, on se voit bientôt, tout simplement. L'année prochaine.
0: Enfin, en fait, je sais même pas si on va se revoir. Vraiment, après ce morceau là, je pense que c'est terminé, quoi.
2: Ah ouais? Bon allez, un dernier mot, moi je vous dis chérissez votre famille, vos amis et tous ceux qui vous entourent. Est-ce que vous avez un dernier mot devant que est-ce que t'as un dernier mot pour nos chers auditeurs et auditrices?
3: Bah lâchez pas l'affaire, franchement dans un an va falloir voter. Donc surtout réfléchissez, lisez les programmes et puis vous saurez pour qui le faire. Et franchement si vous voulez que la Cour des Miracles continue, bah choisissez le bon. Allez, gros bisous.
1: J'irai simplement Kawabung.
2: Allez, bisous. 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
1: Bonjour à toutes et à tous, bienvenue dans votre magazine Info 30, édition du mardi 14 juillet 2026. Au programme aujourd'hui, pas d'agenda, mais un entretien avec une artiste. Maxime, notre stagiaire, a rencontré Annie Hackett, une artiste lilloise donc, qui expose une de ses œuvres inspirées par le hareng chez MDV, 46 rue Baudimont à Arras jusqu'au 17 juillet.
4: L'un de vos travaux est exposé à l'espace MDV, rue Baudimont à Arras, jusqu'au 17 juillet. Alors il s'agit d'une œuvre en acier qui s'intitule « Bande hareng ». Mais avant cela, un mot peut-être sur votre parcours.
5: Je suis une vraie nordiste, née dans le nord, à Seclin, près de Lille, et très fière d'être nordiste. Donc mon travail artistique correspond à quelque chose qui semble insignifiant pour beaucoup, mais qui, je pense, est essentiel. C'est le hareng. Donc le hareng qui correspond à la pêche dans Dunkerque, Étaples, Berck, voilà, toutes les villes de côte. Le hareng qui a nourri des milliers de personnes, même pendant les guerres, puisque j'ai eu écho de ce que ça a permis aux gens de survivre quand il n'y avait plus rien, il y avait les harengs. Alors le hareng, ça peut être considéré comme un poisson extrêmement ordinaire, plein d'arêtes, pas terrible. Eh ben non, c'est faux, c'est entièrement faux. Donc je vais commencer donc par décrire le hareng. Bon, le hareng, c'est un poisson qui n'est pas élevé, donc qui vit naturellement et en très grande quantité dans la mer, dans les océans, les eaux plutôt froides, donc les eaux du nord, c'est parfait. Alors, il a que des avantages au niveau alimentaire, puisque voilà, il a des vitamines, des oméga 3, il est pas cher, donc c'est génial. Donc, il peut nourrir plein de monde. D'ailleurs, maintenant, en cuisine, c'est très tendance de faire dans les restaurants étoilés des harengs, des filets de harengs marinés, puisque voilà, la mode est un perpétuel recommencement, donc c'était pour tout le monde. Maintenant, ça peut arriver dans des zones plus chic, dirons-nous, ce petit poisson du Nord. Je défends je m'arrête sur des choses simples, de la poésie, avec des symboles de vie, puisque le hareng, c'est un poisson, et le poisson, depuis la nuit des temps, bien avant même les chrétiens, ça a toujours été considéré comme un symbole attaché à la vie. D'ailleurs, nous-mêmes, nous venons de l'eau, donc nous sommes quelque part un petit peu dans cet univers aquatique. C'est un petit poisson très simple qui a la faculté, comme les étendues dans le ciel, de se regrouper et de faire des espèces d'entités. Je trouve que c'est assez incroyable, assez magique de voir des poissons si ordinaires qui arrivent à se défendre contre des poissons plus gros, des requins, par l'esprit du groupe. Donc, quelque part, il y a un petit clin d'œil au groupe, à la richesse de vivre ensemble, qui n'est pas souvent mise en valeur. Alors, voilà, c'est des choses simples de la vie, mais qui sont essentielles. Bon. En plus, aujourd'hui, on est dans un univers épouvantablement cruel, cruel au niveau de la nature, destructeur au niveau de l'homme, puisque les hommes s'amusent à se tuer entre eux. Et pourtant, la vie, cette petite cellule de vie, bah, écoutez, c'est la chose la plus importante qui soit. Donc, depuis toujours, elle est attachée au sourire, au fourmillement, à la joie, à la nourriture également. Donc voilà, c'est plein de choses positives. C'est un message de foisonnement. Peut-être certains ont entendu une poésie de Charles Cros, qui était souvent apprise à l'école au 19e, c'est Le hareng sort. Donc c'est l'histoire d'un hareng qui est accroché sur un vieux mur avec une vieille corde. Et donc ça fait rire les enfants, et les gens bien pensants sont choqués de cette chose si nulle. Donc le nul n'est pas nul. Je me suis aussi amusée avec un artiste de notre région, puisque la Belgique c'est aussi notre région, donc un artiste qui s'appelle Ensor et qui a fait un tableau que j'adore qui s'appelle Art Ensor. Donc voilà, c'est un petit clin d'œil. Et dans ce tableau Art Ensor, l'idée c'est que deux squelettes sont en train de manger un hareng, un Ensor. Donc sachant que les squelettes sont considérés comme, on va dire, les critiques d'art, les gens qui savent bien, et puis le pauvre artiste, et ben c'est le hareng qui est un petit peu détruit. Voilà, c'est des petites choses un peu qui me font rire. À travers le hareng, je travaille sur le poisson, donc sur un petit clin d'œil des poissons très très anciens, les sélacanthes qu'on a retrouvés. Et comme l'homme est toujours aussi brillant, en quelques décennies, il a réussi à détruire ces poissons préhistoriques en très grande quantité dans l'océan Indien. Donc, sans vouloir faire quoi que ce soit en politique, je veux simplement montrer qu'on a besoin de la mer, on a besoin de l'eau, on a besoin d'amour, de vivre ensemble. Voilà, c'est des petits messages, peut-être un petit peu ordinaires, mais qui, je pense, sont extraordinaires. Et si tout le monde les mettait dans ses poches, on irait certainement beaucoup mieux. Donc forcément, le hareng, c'est l'eau, c'est le bleu. J'ai une immense attirance pour cette couleur, qui est la couleur de l'infini, qui est la couleur de l'eau, mais qui est aussi la couleur du ciel. Donc beaucoup, beaucoup de mes travaux sont dans cette gamme de bleu. Ça va du bleu outre-mer au turquoise, voilà, toute une déclinaison. Les poissons, toute une déclinaison aussi. Alors je m'amuse, bon, là, j'ai présenté à Arras, grâce à Mireille Desideri, que je remercie, donc qui depuis 25 ans présente dans une vitrine ouverte au Kidam des œuvres d'art d'artistes extrêmement différents pour ouvrir chacun, avec connaissance ou sans connaissance de l'art, avoir une ouverture sur ce qui est l'art. Pas forcément l'art officiel, mais l'art des artistes vivants.
4: Vous portez un regard philosophique sur le hareng qui incarne, comme vous l'avez dit, un paradoxe contemporain, un symbole de vie vertueux finalement, mais peu considéré. Vos premières sources d'inspiration, est-ce que ça a toujours été les fonds marins, l'amour philosophique que vous portez sur la nature ?
5: Non, pas du tout. J'ai travaillé sur beaucoup de violence, avec des choses beaucoup plus heurtées. Une peinture rouge, noire, avec des cris, des choses lourdes et difficiles. Et plus j'avance, plus j'essaie de m'éloigner de tout ça, parce que ça sert à rien. Donc oui, effectivement, c'est un regard assez philosophique sur le monde, en fait. Hein. Donc, que dire d'autre vous m'avez dit autre chose, mais je sais plus.
4: Oui, dans vos œuvres, justement, vous utilisez beaucoup de paradoxes contemporains, vous utilisez des symboles de vie vertueux, mais qui sont peu considérés. D'où viennent ces sources d'inspiration ?
5: Écoutez, le premier souvenir que j'ai du hareng, c'était une fête du hareng. Donc, il y a une fête, c'était pas un Dunkerque, c'était là où je suis née, à Seclin. Une fête du hareng, où c'était une fête populaire, mais joyeuse. Les Gilles de Bâche, enfin c'était très très très très gai, et c'est le premier souvenir que j'ai du hareng, donc qui est associé à la joie, à la gaieté, au monde en fait. Donc ça c'est mon premier souvenir. Bon, après pour des conditions personnelles, bon, il y a eu effectivement dans ma famille une poissonnerie, donc voilà, ça a peut-être aussi eu une influence sur mon travail. Et puis après, la vie a fait que j'ai fait carrément autre chose, avec beaucoup de poésie, d'humour parfois. Après, il y a des choses que je dis, il y a des choses que je ne dis pas. Après, chacun a sa propre perception. Je pense que l'art actuellement est mal considéré par beaucoup parce que les gens ne comprennent pas. Donc je crois que chacun est en mesure de comprendre une œuvre, qu'elle soit figurative, qu'elle soit non figurative. Il faut qu'il se passe quelque chose au fond du cœur, qui est une émotion, qui est quelque chose qui touche, peu importe la façon, que ce soit en peinture, en sculpture. Voilà, mais je suis très très sûre de ce qu'il faut arrêter de mettre l'art sur une une feuille d'intelligentsia, de choses réservées à l'élite. Pour moi, l'art est à tout le monde. Voilà pourquoi. Donc, avec des choses aussi ordinaires, moi, j'essaie de faire des choses extraordinaires, on va dire ça.
4: Votre création Bande Harangue est une œuvre en acier. Est-ce que vous avez pour habitude de travailler l'acier spécifiquement ou alors d'autres matériaux ?
5: Non, l'acier, c'était... J'ai eu une période où j'ai eu la possibilité de travailler sur de l'acier. Donc moi, on va dire que j'ai fait les dessins et tout ce qui est métallique, c'est pas moi qui l'ai fait, je suis pas capable de le faire. Ça a été traité en informatique et ensuite ça a été découpé au laser. J'utilise des choses abandonnées. J'utilise de la terre, j'utilise du bois, j'utilise tout ce qui est à ma portée et que je suis capable de transformer. Bon, il y a encore des choses que je pourrais faire que je ne sais pas faire. Mais voilà, donc il y a plein de choses. Je veux dire, la terre, le bois, mon atelier, il est rempli de choses parce que ce sont des choses qui me touchent, donc qui ont un passé, parce que c'est intéressant quand même de rendre un petit peu de vie à des choses qui sont oubliées. Donc simplement avoir un nouveau regard et dire « waouh, c'est beau ». Enfin bon, je pense que la beauté existe. La beauté, elle est en nous aussi. Bon, il n'y a pas que la beauté, malheureusement, mais bon, on va optimiser le côté positif. Donc, ouvrir les yeux sur toutes les choses très positives. Et bon, c'est vrai, quelquefois, je me mets un petit peu en colère.
4: Et justement, est-ce que l'art est une manière pour vous d'exprimer cette colère ?
5: J'ai passé le cap de la colère dans l'art. Je ne veux plus. C'est plus possible. J'ai un passé qui était trop chargé. Je peux plus, donc je préfère être dans les limbes. Je préfère être dans un monde beaucoup plus léger, parce que ça permet de mieux vivre. Non, je veux plus de violence. La violence, vous ouvrez la télé, vous regardez un magazine, ce que vous voulez, c'est épouvantable. Et on a besoin d'autre chose. Quelquefois, bon, en promenant mon chien, je m'arrête et je regarde une fleur. Je dis, qu'est-ce que c'est beau. Mais c'est des choses toutes simples. Mais simplement avoir un regard sur des choses si ordinaires qui sont, comme mon harangue, si extraordinaires. on va dire que c'est un mot important, l'ordinaire et l'extraordinaire.
4: Quelle est la source d'inspiration la plus loufoque que vous ayez eue tout au long de votre parcours créatif?
5: Ben sur les harangues, ce qui m'a paru le plus drôle, c'est ce dont je parlais tout à l'heure, c'est le tableau d'Ansor, qui est un peintre belge qui a vécu à la fin du 19e, début du 20e, qui était complètement délirant. Il suffit, vous ouvrez un livre, mais je veux dire, il faisait des gravures, mais c'était pas l'impressionnisme, c'était pas le fauvisme, c'était pas tout ça, c'était du plein délire. Moi, je regarde ça, je suis écroulée de rire. Donc, effectivement, le rire fait partie de la vie, heureusement. Et oui, mais c'est l'œuvre que j'ai faite, que j'ai un tableau, donc. Que je ne veux pas vendre parce qu'il me fait toujours rire autant. Donc c'est entre ces deux squelettes qui sont des squelettes carnavaleux, on va préciser, hein, parce qu'on est dans le Nord, hein, un petit côté de Dunkerque quand même. Donc mes squelettes avec des trucs trop rigolos qui sont en train d'essayer de manger un harangue sort. Ça me fait rire. C'est complètement loufoque. Mais voilà, rien que d'y penser, ça me fait rire. Donc voilà, c'est une petite chose drôle. Hein. Le plus drôle, et si un jour vous ouvrez, vous regardez même sur Internet Ansor, E-N-S-O-R, et vous regardez les plages du Nord avec des gens qui, entre guillemets, qui pètent sur la plage de Tétris. Et ça se faisait au début du 20e siècle, ça c'est... Il n'avait pas peur, le camarade Ansor. Il n'avait pas peur. Donc oui, les chansons, les artistes ont cette chance-là. En général, ils n'ont pas trop peur. Hein. Soit ils suivent les directives pour séduire et vendre, soit ils s'amusent très fort. Et bon, il y a beaucoup d'artistes qui s'amusent très fort. Hein. J'en connais beaucoup. Donc, et c'est vrai qu'avec les années, plus ça va, plus il faut prendre un petit peu de distance et rire de beaucoup de choses.
4: Est-ce que pour vous, l'art est un moyen de de transmettre des messages pédagogiques.
5: Absolument. Oui, c'est l'art, c'est de toute manière l'art. Ça peut être ouvert. L'art, c'est bon, bien sûr la peinture puisque je suis artiste, mais c'est la musique. C'est la musique qui rend l'homme meilleur, semblerait-il. C'est la danse. Toutes les expressions de l'homme sont là pour essayer d'avancer, je dirais, dans le bon sens. Donc l'art, théoriquement, essaie de dénoncer. C'est vrai qu'il y a l'art qui dénonce très très fort. Et bon, en ce moment, c'est un petit peu ce qu'on voit avec beaucoup de violence. Maintenant, j'ai passé ce cap-là. Ça plaît pas, c'est pas grave. Donc, un petit peu de légèreté. Si on avait tous un petit peu de légèreté dans notre vie, je pense que voilà, vous êtes arrêtés dans la vitrine parce que c'était soft. C'était tranquille. Et alors, dans la vitrine de Mireille Desidéry, il se passe quelque chose d'assez magique. C'est que mon banc de poissons, il est avec les reflets. On dirait qu'il est au milieu d'une maison à étages. Je trouve que c'est très, très joli. C'est plein de poésie. Donc, voilà. Que ce soit sur terre, que ce soit dans l'eau, l'art est partout et nous permet, si on commence à avoir un regard plus ouvert sur tout ça, de vivre beaucoup mieux, beaucoup plus légèrement. Et en avançant, on voit de plus en plus de belles choses.

Je suis toujours en compagnie de l'artiste seclinoise Annie Hackett, qui expose l'une de ses œuvres à l'espace MDV d'Arras, Bande Aran, jusqu'au 17 juillet prochain.

0: Est-ce que vous vous inspirez de techniques artistiques déjà existantes ?
1: Donc, j'ai découvert une technique japonaise qui s'appelle du jiotaku, donc qui consiste à faire des empreintes de poissons sur des poissons crus. Alors, ça se passait au Japon avant la photo, donc avant l'époque Edo, donc peut-être au XVIIIe siècle. Et un jour, il y a un monsieur qui a simplement fait une belle pêche et qui s'est dit « Waouh, quel beau poisson, c'est dommage qu'on en oublie la beauté ». Et l'idée lui est venue de faire une empreinte. Alors, est-ce que c'était avec de l'encre de sèche ou est-ce que c'était avec de l'encre de Chine ? Je ne sais pas. Actuellement, ça se fait à l'encre de Chine. Et donc, sur un poisson cru, ben, vous posez de l'encre de Chine, je simplifie un peu quand même, et vous reprenez l'empreinte, donc un poisson qui est mort retrouve une autre vie. Et puis, ce que j'aime, c'est je m'amuse beaucoup quand je crée, à lui mettre, par exemple, une expression de colère, une expression de joie, un délire. Donc, voilà, suivant mes humeurs. Donc ça, ce sont les jiotaku. Donc, en technique japonaise, ce que j'aime aussi, ce sont une technique pour la terre. Donc, ça s'appelle du raku. Et le côté magique du raku, c'est que c'est pas l'homme qui décide, c'est le feu qui va décider du résultat final. Donc, vous pouvez travailler, vous pouvez mettre des émaux. Et à la fin, donc, il y a tout un processus de cuisson, puisqu'il y a deux cuissons. Beaucoup de violence, parce qu'on les enlève à 1000 degrés, on les plonge, les œuvres, on les plonge dans des copeaux, ça s'enflamme. Il faut couper les flammes. Ensuite, il faut les faire un petit peu macérer. Il faut les plonger dans l'eau froide. Donc, c'est assez violent. Et c'est très magique parce que vous commencez à frotter votre pièce et vous faites une découverte. Et je trouve que c'est extraordinaire. Donc, c'est bon, vous participez, mais c'est le feu qui va avoir le résultat final de la création. Et c'est voilà, c'est l'aléatoire qui est. Donc, c'est pas l'homme qui commande. Je pense que voilà, c'est dans les leçons de modestie de savoir que les choses peuvent se passer sans nous. Voilà, donc ça, c'est le jiotaku, le raku, et puis bah, après, toutes les techniques, parce que bon, je suis très gourmande en art, j'aime bien tout apprendre, et encore, là où je suis moins douée, c'est en informatique, ça, il faut reconnaître que là, c'est pas terrible. Mais je peux pas être douée partout. Voilà, un petit peu ma façon de voir l'art, et d'apprendre, parce que voilà, on a la chance de pouvoir apprendre toute sa vie, et dans l'art, il n'y a pas de retraite. Il y a la passion qui dirige tout, et la grande chance, c'est que même quand vous allez mal, grâce à l'art, eh ben, vous pouvez continuer votre cheminement personnel et personne ne peut vous déranger. Donc, c'est une grande chance. Et donc, c'était Louise Bourgeois qui disait, on est artiste, on ne le choisit pas. Et je suis tout à fait d'accord avec ça. Et c'est très salutaire. D'ailleurs, actuellement, même les gens qui vont mal, on utilise en règle générale des techniques avec des... Comment ça s'appelle pour les gens qui sont malades, on les fait dessiner, peindre pour qu'ils aillent mieux. Donc c'est une thérapie tellement simple et tellement puissante. Donc, j'ai moi-même participé à des ateliers avec des gens âgés en EHPAD. Et ils étaient vraiment fascinés par ce qu'ils faisaient. Et voilà, ils continuaient. C'était, dès qu'on appuyait sur le bouton, il s'était enclenché la féerie, la magie de la main, du crayon, du pinceau se mettait en place. Et les résultats étaient toujours à la hauteur. Maintenant, la façon de recevoir l'art, de le percevoir d'une personne à l'autre, est très très différente. Donc,
0: est-ce que justement, au travers de votre œuvre qui est exposée à l'espace MDV rue Baudimont à Arras, vous souhaitez justement rappeler ce message-là que l'art est accessible ?
1: Oui, et en fait, effectivement, pour moi, l'art est accessible. Et donc, dans la vitrine de Mireille Desvidéry, vitrine, puisque c'est ça, c'est des initiales, c'est le souhait donc, de cette grande dame d'Arras, c'est d'ouvrir l'art au quidam. Donc, c'est pas la peine de faire des études. C'est simplement d'ouvrir le regard à des créateurs extrêmement différents, parce que ça va d'un amoncellement de boîtes de conserve à une sculpture, à une peinture. Donc, de nombreux. Ouais, ça fait 25 ans qu'elle a cette passion de. Entièrement bénévole, je trouve que c'est merveilleux. C'est une artiste elle-même et qui cherche à faire vivre l'art pour chacun. Voilà, donc c'est un beau message et je fais un grand merci, un grand bravo. Donc après moi, il y aura encore d'autres artistes qui viendront. Il faudra aller voir la vitrine puisque c'est toujours extrêmement différent.
0: Peut-être pourrait-on décrire l'œuvre pour les Arageois qui ne l'auraient pas encore contemplée.
1: C'est un banc de poissons, donc un peu stylisé. Il correspond justement à ces espèces d'entités qu'on voit de poissons qui se regroupent. Et comme avec un sonar, ils sont toujours à peu près à même distance sans se toucher pour avancer. Et voilà, je trouve que c'est comme les oiseaux. On voit ça quelquefois, des entités des tourneaux dans le ciel qui font des trucs. Vous êtes là, vous regardez hypnotisé, et je trouve que c'est hypnotisant. Ce sont des beautés de la nature, ce sont des merveilles de la nature. Et voilà, je m'arrête peut-être sur des choses simples, mais bon, la simplicité, c'est quelquefois très bien.
0: Est-ce que vous avez voulu représenter uniquement des poissons, ou alors le monde marin tel qu'il est aujourd'hui, avec les coraux?
1: Ah bah alors là, on arrive sur un sujet où il y a beaucoup à dire, hein, parce que là, l'exposition que je prépare, justement, c'est sur les fonds marins. Et on a la chance, c'est la Terre, donc c'est la planète bleue, qui est une planète extraordinaire, puisque la vie est partout, dans les abysses, comme tout en haut. Mais l'homme est en train de courir à sa perte en détruisant les fonds marins et en jetant des choses comme ça. Donc là, je vais faire une installation certainement à Tardingan sur les choses qui devraient pas être dans l'eau et qui existent. Je sais pas si vous savez, par exemple, qu'il y a encore dans la mer du Nord des tonneaux remplis, je sais plus si c'est de l'acide, et au fond de la mer. Et un jour, donc, le métal sera entièrement rongé et cet acide va détruire sans doute beaucoup de choses. Et voilà, on retrouve du polystyrène, on retrouve des balles, on retrouve n'importe quoi, des chaussures, sans parler des produits toxiques en tout genre. Donc, simplement demander à chacun de respecter notre planète. Voilà, moi, j'essaie de le faire à mon niveau. Je pense qu'il faut pas vouloir. Enfin bon, il faut simplement déjà s'arrêter à son propre niveau et essayer de vivre le mieux possible et d'aider les autres quand c'est un peu compliqué. Et bon, c'est vrai qu'il y a des jeunes qui font des choses assez extraordinaires. Là, j'avais lu des jeunes gens qui avaient réussi à absorber tous les déchets qui flottaient. Sur l'océan, donc sur des grandes quantités, et récupérer des tonnes de déchets. Ces déchets qui ne devraient pas exister. Donc voilà, donc c'est des petits clins d'œil. Bon, mon travail, il est entre la poésie, et puis de temps en temps, j'aime quand même montrer qu'il faut, respecter et aimer notre planète. Je comprends pas. J'avoue que je n'arrive pas à comprendre qu'on puisse être aussi peu intelligent face à notre avenir, parce que bon, c'est notre avenir à nous, c'est l'avenir des nouvelles générations. Voilà, il faut du respect. Donc voilà, dans mes histoires de poésie, j'essaie d'envoyer des messages tout simples comme cela.
0: À vous entendre, j'ai ce sentiment que vous êtes en quête permanente de renouvellement.
1: Tous les 10 ans, je m'ennuyais, j'ai fait autre chose. Et puis, j'ai repris il y a une trentaine d'années le fil de ce que je voulais faire enfant, c'est-à-dire l'art. Donc, j'ai plus rien à prouver. Je fais ce que j'ai envie de faire et j'ai cette grande chance-là de pouvoir m'exprimer de cette façon. Que mon travail soit apprécié ou pas apprécié, je dois le faire. Comme disait Kandinsky, tout vient d'une nécessité intérieure, nécessité qui, voilà, je dois créer, je dois peindre, je dois sculpter, puisque je fais effectivement de la peinture, je fais de la sculpture sur terre, sur bois, j'ai fait du métal, donc un peu de pierre aussi. Donc j'aime la matière. Ce que j'aime bien dans la matière aussi, c'est récupérer des choses abandonnées. Ne fût-ce que un morceau de bois, un tronc d'arbre au bord de la route, parce qu'il est moche. Donc plus il est moche, plus ça m'intéresse, puisque en sculpture, je considère que c'est un échange entre la matière qui envoie des messages et la main de l'artiste. Donc c'est un échange. Donc je fais ce qu'on appelle de la taille directe, c'est-à-dire la main suit le bois, par exemple. Donc le bois est un peu pourri, donc il faut s'adapter. Il y a une forme d'adaptation systématique et ça permet d'aller au-delà des choses qu'on pourrait prévoir dans la tête au départ. Donc il y a un côté magique dans cette façon de procéder et voilà, je me plais dans cette façon. Donc mon maître, qui est un vieux monsieur qui a 90 ans maintenant, qui habite en Bourgogne, travailler à Lille et effectivement travailler, récupérer plein de choses abandonnées et rendre vie. Et je dirais que maintenant c'est un petit peu ma façon de travailler aussi, de rendre de la vie aux choses, ou simplement avec des objets du quotidien montrer des choses qu'on ne voit pas forcément. Donc puisque en fait la beauté est partout, il suffit de regarder. Donc j'essaie d'apprendre un petit peu aux autres à regarder.

0: Merci Maxime. Info 30, c'est terminé pour aujourd'hui. Prochain rendez-vous avec votre magazine d'info locale dès demain, 7h30, 12h30 et 18h.
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2: Cinéma, vidéo, documentaire, film pour le jeune public, prochainement sur vos écrans.
3: Cette semaine, au Megarama d'Arras, du côté des sorties, retrouvez Evil Dead Burn, un film d'horreur de Sébastien Vanitschek, interdit aux moins de 16 ans. Toujours à l'affiche Backrooms, un film d'horreur de Cain Persons, c'est interdit aux moins de 12 ans. Disclosure Day, un film de science-fiction de Steven Spielberg. Les Caprices de l'Enfant Roi, un drame de Michel Leclerc. Et Supergirl, un film d'action de Craig Gillespie.
4: Pour les jeunes cinéphiles et toute la famille, Toy Story, un film d'animation d'André Stanton avec Tom Hanks, Des Mignons et des Monstres, un film d'animation de Pierre Coffin, et Vaiana, la légende du bout du monde, un film d'animation de Thomas Cale. D'autres événements, Popcorn Reborn fête ses 10 ans avec une programmation estivale exceptionnelle. Ça se déroulera au Megarama d'Arras du 26 juin au 23 juillet. On y retrouvera Babe, le cochon devenu berger, de Chris Nounam, le jeudi 16 juillet à partir de 19h30. Le tarif est de 6 euros.
3: Et enfin, mon cinéma d'été avec plan séquence, c'est au Megarama d'Arras, jeudi 16 juillet à 14h. Projection de Les Vacances de Monsieur Hulot, une comédie de Jacques Tati. Juillet, Monsieur Hulot part en vacances au volant de sa voiture pétaradante et sa conduite sème la panique sur la route. Son arrivée dans un hôtel paisible de bord de mer engendre le désordre et la pagaille parmi les estivants, à la grande joie des enfants et d'une vieille anglaise. Séance présentée par Lucie Herreros, médiatrice cinéma de plan séquence. C'est dès 6 ans, tarif normal 7 euros, tarif réduit 5 euros, jeune public 4,50 euros. Et d'autres projections sont à retrouver dans la semaine.
4: Bonne séance.
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1: À Arras, chez MDV, 46 rue Baudimont, jusqu'au 17 juillet, Annie Hackett expose une de ses œuvres inspirées par le hareng, ce poisson si commun mais si riche à qui elle donne ses lettres de noblesse. Elle en fait un symbole de vie et joue sur sa profusion en groupe et la fluidité de sa présence en milieu marin. La vitrine MDV, c'est une initiative à but non lucratif, présenter des travaux artistiques de créateurs différents pour affirmer la variété des réflexions dans les arts visuels contemporains.
2: Les expos du Pharos Urban Fest jusqu'au 24 juillet, vous pourrez voir deux expositions dans la ville sur les cultures urbaines. L'expo L'Art du Skateboarding sera installée sur les grilles de la cathédrale rue Méolans. Vous y découvrirez l'histoire du skateboarding dans le monde, mais aussi à Arras. L'expo Le Sol pour s'élever par Madia sera visible sur les grilles de la Casa Saint-Exupéry et sur celle de l'arrière-gare. Née d'un voyage de 300 jours à travers 8 pays d'Asie, l'exposition documente la manière dont la culture hip-hop, et plus précisément le breaking, agit comme un levier d'émancipation sociale, artistique et humaine.

0: Un peu plus loin, la mine dans l'objectif, c'est jusqu'au 23 mai 2027. L'exposition invite à découvrir les regards portés par les photographes sur les mines et les mineurs de charbon. En effet, pendant près de 150 ans, de 1874 à 2023, de l'atelier Nadar à Michel Semeniaco, les grands noms de la photographie se sont emparés de ce sujet. C'est à voir au centre historique minier Fosse de Loire, rue d'Erchin, à Léouard.
1: Naïmé Merabé, La vie au seuil, une traversée intime de Roubaix jusqu'au 6 septembre. À travers une série de photographies sensibles, Naïmé Merabé explore Roubaix, la ville de son enfance, en captant la poésie du quotidien depuis les seuils, portes, fenêtres, croisements. Entre mémoire algérienne et enracinement local, il poursuit une quête identitaire, mêlant errance urbaine, rencontres imprévues et dialogues silencieux. Exposition gratuite visible dans le jardin Thérèse Castan, la piscine de Roubaix, musée d'art et d'industrie, au 23 rue de l'Espérance à Roubaix.

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Hello à tous et à toutes, bienvenue à cette nouvelle émission, Le Jazz dans tous ses états, sur PFM 99.9, tous les 15 jours. Je m'appelle Corrado, et je voudrais, avec chaque émission d'une durée d'une heure, présenter la grande diversité des musiques de jazz, sans m'interdire quelques digressions vers le funk, la soul, ce que certains appellent la great black music, et même certaines musiques traditionnelles.

Et donc je voudrais partager avec vous toutes ces musiques proposant des émissions ciblées sur un style ou sur un instrument, le piano, saxophone, batterie, etc., sur un musicien ou sur une musicienne, sur une forme orchestrale, big band, trio, solo, ou même sur un pays. Donc chaque émission comportera un thème principal, mais je voudrais entamer cette série d'émissions par une sorte de pot-pourri montrant la grande diversité du jazz. Il s'agit évidemment d'un choix personnel, complètement arbitraire, mais j'espère qu'il conviendra. Pour cette émission, de grands noms du jazz seront absents, John Coltrane, Charlie Mingus, Miles Davis, Thelonious Monk, mais ils seront évidemment présentés plus en détail dans les prochaines émissions.

Démarrons par le début, ou presque. Louis Armstrong. Si on est en droit de ne pas apprécier particulièrement certaines reprises de tubes à la mode, La vie en rose par exemple, ou un certain exhibitionnisme malvenu, dans les deux cas à l'instigation de ses managers d'ailleurs, force est de constater qu'il a joué un rôle indéniable dans l'histoire de la musique. Dizzy Gillespie jugeait que Louis n'a pas seulement influencé les trompettistes, il a changé le modus operandi en musique en inventant le solo. Ou du moins lui a donné ses lettres de noblesse. Deux morceaux joués en 1926 avec son orchestre Hot Five incarnent sa rupture avec l'improvisation collective des pionniers du jazz. Les deux morceaux sont West End Blues et Tight Like This. C'est ce dernier morceau à l'accent dramatique que nous allons écouter. Le premier chorus d'ensemble répand une magnifique chaleur sonore. Earl Hines, le pianiste, improvise ensuite un poignant chorus de piano, suivi et couronné par trois chorus de trompette qui forment un des solos les plus impressionnants qu'Armstrong ait enregistré. Les phrases courent du grave à l'aigu, de l'aigu au grave, avec une note angoissée, désespérée, longtemps tenue dans le registre aigu et à laquelle Louis revient continuellement au milieu de ses dernières phrases. On est bouleversé par ce solo qui semble exprimer toute la douleur humaine.

Inutile de présenter Duke Ellington, un des principaux porte-parole du swing avec Count Basie. Époque où les big bands, composés de musiciens noirs incroyables, permettaient à la bourgeoisie blanche de s'encanailler et d'en tirer des bénéfices pécuniers indéniables. En 40, Duke Ellington est au sommet de sa carrière. Sur cet album, Coco, le morceau éponyme en est la meilleure démonstration. Ce morceau, souvent considéré comme le chef-d'œuvre de Duke Ellington, est la quintessence du style jungle, inventé une dizaine d'années plus tôt au Cotton Club pour accompagner les spectacles du célèbre cabaret. En l'espace de moins de 3 minutes, sur un travail rythmique complexe, tout y est. Swing lourd de la contrebasse, solo intégré à la composition, break fréquent, envolé de piano et accords plaqués, et enfin phrases musicales échangées entre saxophone et trompette. Certains critiques y ont vu l'évocation des chants des esclaves se réunissant à Congo Square, dans un des quartiers de la Nouvelle-Orléans, lieu de manifestation au cours desquels les Noirs s'employaient à renouer le lien avec la terre-mère, au travers des chants et des danses affirmant la survivance de l'esprit africain au-delà des déportations et servitudes. Attention, chef-d'œuvre.

Certains artistes sont acclamés de leur vivant et peuvent être oubliés rapidement après. D'autres vivent dans l'ombre et sont récompensés de façon posthume. C'est le cas de Coleman Hawkins. Il est l'un des premiers musiciens à jouer du saxophone ténor. On peut même dire qu'il invente le saxophone ténor en l'en faisant le rival de la trompette qui était l'instrument roi du jazz. Coleman Hawkins a façonné sa réputation avec un morceau d'anthologie, Body and Soul, enregistré en 1939 avec la petite introduction au piano, l'arrivée du saxophone et son ton chaleureux, la mélodie simple à retenir et à siffloter, le solo faussement simple en apparence. Le jeu de saxophone est aussi fluide que sa sonorité est épaisse. Le lyrisme est évident, c'est tout un pan de l'histoire du jazz qui s'écrit en 3 minutes. Cet enregistrement est considéré comme historique.

0: Le morceau qu'on va écouter provient d'un des plus grands enregistrements live de l'histoire du jazz. Il s'agit d'un concert donné en mai 1953 à Toronto, présentant les chefs de file du mouvement bebop. Le saxophoniste alto, Charlie Parker, le trompettiste Dizzy Gillespie, le pianiste Bud Powell, le contrebassiste Charlie Mingus et le batteur Max Roach. À l'époque, chacun de ces musiciens était à l'avant-garde du jazz moderne, ayant révolutionné le genre sur son instrument respectif. Au début du morceau, la sonorité et la vitesse d'exécution de Charlie Parker, qui reste la référence de ce groupe, est fulgurante. Il est sans aucun doute au sommet de son art. Les musiciens se présentent devant une salle faiblement remplie. Seulement un tiers des billets sont vendus pour cause de matchs de boxe. Pour apprécier l'ambiance, mieux vaut laisser la parole à un participant. On a l'impression que les musiciens n'ont rien préparé à l'avance. Bud Powell, qui avait des problèmes de santé mentale et de toxicomanie, était visiblement sous influence. Parker est sorti en ressemblant à un lit défait, portant un saxophone alto en plastique blanc. Nous avons appris plus tard que son selmer était chez le prêteur sur gage. Gillespie, quant à lui, semblait plus intéressé par le combat de boxe que par le déroulement du concert en cours et n'arrêtait pas de se glisser dans les coulisses entre les solos pour écouter les dernières nouvelles à la radio. Malgré ces conditions un peu dantesques, le morceau comme l'album reste un trésor du jazz.
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qui ne connaît pas ce morceau? Claude Nougaro en a interprété la version française. Mais la version ici de Sonny Rollins est inégalable. Ce dernier est un des monstres du jazz, au même titre que Coltrane, auquel il a été souvent opposé, alors que leur relation comportait beaucoup plus d'amitié et d'admiration que de concurrence. Dès le début des années 50, il se produit aux côtés de pointures telles que Miles Davis, Max Roach, tout en restant marqué par le jeu de Coleman Hawkins. Sonny Rollins, en plus de cette impression de puissance qu'il dégage et de sa sonorité dense et volumineuse, est connu aussi par son retrait de la scène musicale en 1959 afin de se trouver ou de se retrouver. Et on le retrouve, d'ailleurs, seul sur le pont de Williamsburg, à New York, pour accroître encore la puissance de sa sonorité. Le morceau présenté est extrait de son album Saxophone Colossus, enregistré en 1956 et très largement acclamé comme représentant talentueux du hard bop. Il inclut l'une de ses plus célèbres compositions, Saint Thomas, qui est un calypso caribéen basé sur une mélodie chantée par sa mère dans son enfance. Le son du ténor, rauque et puissant, emporte tout sur son passage, mais avec une sorte de force tranquille. Et le solo est un modèle du genre.

Sarah Vaughan fait partie du trio magique du jazz vocal avec Billie Holiday et Ella Fitzgerald. Sa voix extraordinaire, à la tessiture incroyable, n'a rien à envier aux chanteuses lyriques. Elle lui permet de passer sans difficulté d'un registre à l'autre. Sa grande technique vocale, son assurance rythmique, sa pratique du scat et de l'improvisation se sont révélées lors de ses collaborations avec notamment Charlie Parker, Dizzy Gillespie, Max Roach. Elle devient ainsi sublime du bebop. Dans cet album, Sarah Vaughan dialogue avec la flûte de Herbie Mann et le ténor de Paul Kinichet, mais surtout avec la trompette de Clifford Brown, brillant trompettiste bop décédé beaucoup trop tôt. Dans ce standard auquel Sarah Vaughan a ajouté des paroles, sa voix est majestueuse et envoûtante. Elle joue avec la mélodie, s'engage dans des improvisations tout en respectant l'essence du morceau. L'accompagnement discret mais sophistiqué met la chanteuse encore plus en valeur. Il s'agit sans doute d'une des séances de jazz et de chant les plus importantes jamais réalisées.

Weather Report, bulletin météo en français, est sans doute le groupe de jazz rock le plus important et un groupe majeur dans la musique de la fin du XXe siècle. Il faut dire que ce groupe a réuni deux des plus importants musiciens de jazz des 50 dernières années. Tout d'abord, Joe Zawinul, qui jouera un rôle essentiel dans l'album culte de Miles Davis, In a Silent Way. Ensuite, Wayne Shorter, qui fit partie du mythique second quintet de Miles Davis. Ce septième album de Weather Report a permis de rendre ce genre de musique accessible, avec des morceaux courts, faciles à suivre quand on réécoute, tout en restant virtuose et complexe dans son instrumentation. Le morceau éponyme, à l'ambiance exotique, sera un grand, grand succès commercial. Il nous transporte bien dans un marché africain, avec ses sons, ses bruits, son chaos, que l'on devine au tout début du morceau. Weather Report illustre ici sa priorité accordée aux atmosphères envoûtantes plutôt qu'à des improvisations longues et démonstratives.

Ce morceau est un titre emblématique d'un groupe important qui se rattache au free jazz, l'Art Ensemble of Chicago. Il fait partie de la BO du film L'Estance à Sophie. Comme l'ensemble de leurs compositions, le groupe cherche à célébrer la musique noire, la culture noire sur toutes ses facettes, ce qu'ils traduisent par le concept « Great Black Music », terme préféré à celui de jazz. Ceux qui ont eu la chance de participer à un concert de ce groupe savent qu'il s'agit d'une véritable immersion dans un rituel et une esthétique complète, avec maquillage, costumes, théâtre, clownerie, instruments de tout ordre. Ce morceau est pour moi un parfait exemple de la musique africaine-américaine, de la Great Black Music mêlant soul, funk, free jazz. La chanteuse Fontella Bass est ici accompagnée par la basse hypnotique de Malachi Favors. Quelle énergie et quelle liberté !

Je vais conclure cette première émission par un hommage à Hermeto Pascoal, qui vient de nous quitter. Multi-instrumentiste brésilien, il était rapidement reconnaissable par sa longue barbe blanche et sa crinière broussailleuse, ainsi que par toutes sortes d'accessoires hétéroclites. Il utilisait fréquemment une vieille casserole comme instrument de percussion, et un de ses musiciens se lançait fréquemment dans un long solo avec des petits cochons en plastique. Pour tout dire, j'ai vu son dernier concert à Marciac cet été, et son état de santé était vraiment chancelant. Il était apparu sur la scène en chaise roulante, muni d'un masque à oxygène et accompagné par un assistant, le prenant totalement en charge. Sa musique traduit un enracinement puissant dans le terroir de ses origines, le nord-est brésilien, en utilisant tous les sons possibles qui l'entourent. Il va quitter son pays natal pour les USA, car si la musique joue en Brésil un rôle fondamental, comme le football, il s'agit essentiellement de chansons, et en l'absence de mots et de voix pour les porter, la musique instrumentale ne trouve pas véritablement son public. Après avoir rencontré Miles Davis, pour qui il écrit deux compositions, il revient au Brésil, mais pour mieux voyager lors de ses nombreuses tournées. Cet été à Marciac, c'était sa dernière.

C'est avec Hermeto Pascoal que nous nous quittons. Rendez-vous dans 15 jours sur BFM 99.9, le jazz dans tous ses états.

La vie s'écoule, la vie s'enfuit, l'immanquable version de la chanson sur un texte de Raoul Van Eghem, interprété donc ici par René Binamé. Le Taraf de Haïdouk, remixé par le Bukovina Club.

Andy Walou, c'était Rachita, extrait de son album posthume paru en 2019, Je suis africain. 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

Tina Riwen, extrait de l'album paru en 2019 à Madjar, avec notamment la présence sur l'album de Warren Ellis et Noura Mint. Tina Riwen, à suivre.

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C'était Michael Kiwanuka, Hero, extrait de l'album intitulé Kiwanuka, paru en 2019. Le groupe Cocoroco, enregistrement de 2017.

0: The Last Opium Den, c'était The Quiet Temple qui nous a proposé un très bon album en 2019. 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
1: Ah.

Airbnb, c'était Kim Gordon, extrait de l'album No Home Record, paru en 2019. Et juste auparavant, juste avant Kim Gordon, c'était DJ Shadow, extrait de l'album Our Pacific Edge avec Nas. The X, extrait de l'album Force à propos Tumulte.

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Afraid and So Am I, c'était Oiseau Tempête, extrait de l'album de 2019, From Somewhere Invisible. Oiseau Tempête pour clôturer, pour clore, ce tumulte musical. 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Salut, à la semaine prochaine.

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0: Bonjour à toutes, bonjour à tous. Vous êtes bien à l'écoute de L'Envolée sur Fréquence Paris Pluriel. Vendredi 10 juillet de 19h donc à 20h30, on est avec vous. Je n'ai pas du tout les contacts.
1: Mais moi, je les ai, donc ça tombe bien. Pour nous écrire, c'est à l'envolée-fpp, 1 rue de la Solidarité, 75 019 Paris. Vous pouvez nous joindre toute la semaine en nous laissant des messages, des messages sur le répondeur ou sur les applis sécurisés au 07 53 10 31 95. Pour nous appeler en direct, mais il y aura un appel, mais vous pouvez quand même nous appeler. Et si ça ne tombe pas pendant l'appel, on vous répondra au 01 40 05 06 10. On a un site internet qui est l'envolée.net. On peut nous joindre par mail à contact@l'envolée.net. Et on est aussi sur Insta à l'envolée-journal.
0: Et l'Envolée, c'est quoi ? Donc l'Envolée, c'est une radio et un journal qui se fait le porte-voix des prisonniers et des prisonnières et qui construit donc un discours anticarcéral sur les lieux d'enfermement, mais aussi sur la société en général, avec donc les premiers et les premières concernées. Et donc on parle à la fois des prisons pour mineurs, des CRA, mais aussi des hôpitaux psychiatriques, donc de tous les lieux d'enfermement. Et ce soir, on a une émission qui est un petit peu chargée.
1: On a une grosse émission, ouais. On a beaucoup de choses dont il faut qu'on discute. D'abord, on va lire deux lettres, une de Pascal et une de Kémy. On aura aussi un appel d'une proche d'un prisonnier de Lutterbach qui est actuellement dans le coma. Et donc, on va aussi parler à cette occasion-là de toutes les conséquences de la canicule en prison et plus généralement des refus de soins en prison et de toute la manière dont la paix se comporte dans ce genre de situation. Ensuite, on va parler du QLCO de Condé-sur-Sarthe, puisqu'il y a un rapport de la contrôleuse générale des lieux de privation de liberté qui est sorti et qui dit globalement un peu pas mal de choses qu'on racontait déjà dans l'envolée dans le dernier numéro et qu'on a aussi beaucoup dites à la radio. Donc c'est aussi l'occasion de revenir sur tout ce qui se passe de super grave dans les QLCO en ce moment. Et pour finir, on va parler d'un procès qui aurait dû se tenir le mercredi, c'est ça ?
0: 8 juillet.
1: Ouais, 8 juillet au tribunal de Paris, qui était le procès de Richie Thibault pour plein de raisons, mais notamment parce qu'il a pas mal critiqué virulemment l'État. Et une copine qui était nous racontera un petit peu ce qui s'y est passé.
0: Et on a oublié de se présenter. Du coup, il y a Inès.
1: Salut.
0: Autour de la table. Il y a une personne au bocal qui va nous rendre un super coup de main. Merci à lui d'être là. Et il y a aussi donc Zéro qui vous salue ce soir.
1: Et ouais, donc grosse émission, mais on n'est pas très nombreux, mais on va quand même faire cette grosse émission. Voilà, et donc on va commencer quand même si on a beaucoup de choses à dire, on va quand même commencer par des lettres, et notamment par une lettre de Pascal qu'il nous a envoyée depuis la maison centrale de Saint-Martin-de-Ré, c'est pas la bonne que j'ai sous les yeux, pardon. Le 11 juin 2026, désolé pour le petit bug. Un amical bonjour à toute l'équipe de l'Envolée. Effectivement, l'histoire de la centrale de Saint-Martin-de-Ré peut faire peur. Le site était nommé pénitencier il y a fort longtemps. À quelques années après, j'allais partir au bagne et rencontrer Papillon. Que peut-on avoir à envier sur l'île de Ré qui n'a rien de doré pour nous, les taulards ? Il n'y a que les touristes qui s'éclatent. En effet, ce retour ici est plutôt compliqué. Retrouver ces murs oppressants. La cage est si petite que pour circuler, il faut prendre des risques. Les sanitaires, si je puis me permettre, la table, le lit, la chaise prennent quasiment tout l'espace au sol. Lorsque j'ai l'occasion d'être en hauteur, je peux apercevoir la ville, l'océan, la vie. Je prends un énorme coup de massue. Un choc même, car je sais ma famille très proche. Cela ravive des images qui peuvent devenir douloureuses, en sachant en plus que je pourrais être encore libre si je n'avais pas eu affaire avec une justice extrêmement répressive, totale répression. Il faut garder son humour et le peu de dignité qui nous est accordé. L'envie de baisser les bras me vient parfois, mais j'ai gardé mon âme guerrière, combative. Je me suis trouvé un symbole, comme un message, une guillotine. En plus, je garde précieusement le livre que vous m'aviez fait parvenir. La peine de mort n'a jamais

0: il y a beaucoup de jeunes condamnés à de courtes peines. Je dis courtes car comparé 5 ans et perpétuité, le décalage est grandiose. Profil des taulards, plus le personnel qui évolue différemment d'il y a 15-20 ans. J'ai pu recroiser des surveillants qui eux-mêmes confirment que tout a changé et pas forcément en bien. Quelques vieux potes et qui me racontent que pour eux, l'ambiance est nulle, tout a changé et trop vite. Et parler de l'humain, ça risque d'être délicat au fond. Concernant ce que l'AP qualifie de transfert, je dois dire qu'avoir quitté Réo est un soulagement. Mais Saint-Martin n'était pas mon objectif, je visais Vivonne où j'ai passé plus de 7 années. Mais je n'ai plus le profil, m'a-t-on dit. L'AP regarde la peine avant de s'intéresser à l'homme, à la femme, puisque cet univers est mixte. Lors de mon séjour à Vivonne, j'occupais un poste de grande confiance, de très grande confiance même. Ce sujet mérite d'être approfondi. Vous vous rendez compte, un vilain garçon qui circule dans toute l'atoll, dans toutes les catégories de bâtiments, tournevis en main, jusqu'à aller prendre un café chez mes copines de la MAF ou du centre de détention pour femmes. Enfin, quelques rares moments réconfortants. L'île de Ré, La Rochelle, il n'y a qu'un pas à faire, ou plutôt un pont à franchir. Et ça aussi, c'est un choc. Imaginez que mon peu de vie de liberté, c'est dans cette ville que je l'ai construit. Je me suis rapprochée de ma famille, j'ai reçu la visite d'une de mes sœurs, ne manque plus que mon fils. Des amis j'en avais, mais bon nombre m'ont tourné le dos, ayant eu écho de mon passé et de mon présent destructeur. À très bientôt, Pascal.
1: Eh ben, merci beaucoup Pascal pour cette lettre. On apprend dans cette lettre, on n'avait pas relu de lettre de Pascal depuis qu'il avait été transféré à la centrale de Saint-Martin-de-Ré.
0: Je crois qu'on en a lu une. C'est une émission du Sud, mais il y en a une qui a été lue, ouais.
1: Et ben du coup, on en a eu l'une, mais là, Pascal, il revient juste sur en fait ce que c'est cette centrale de base, en fait, c'est la centrale de Saint-Martin-de-Ré, qui est une vieille, très très très vieille prison. Qui a ouvert, bon là j'ai retrouvé les chiffres, en 1681, qui a toujours servi de prison. Au début, on enfermait à l'intérieur les protestants, les prêtres et les communards. Et ensuite, donc, il parle, à un moment, dans sa lettre, il évoque le bagne. Donc ça n'a jamais réellement été un bagne, mais en fait, c'était un point d'étape pour ensuite aller au bagne, réellement. Donc en Guyane ou en Nouvelle-Calédonie. Et en fait, cette prison, ça a fonctionné donc, un peu point d'étape, je ne sais pas comment vraiment dire, mais voilà, avant le bagne, de 1873 à 1938. Et il y a environ entre 70 000 à 100 000 détenus qui seraient passés par cette prison. Donc elle est gigantesque. C'est une des plus grosses, enfin, c'est la plus grosse centrale de France, avec aujourd'hui donc 485 prisonniers à l'intérieur. Et du coup, tout ça pour vous dire aussi que, en fait, les vieilles prisons, et elles sont aussi vieilles dans leur construction et dans la manière, donc c'est ce qu'ils racontent en fait très bien, donc dans la manière dont sont foutues à la fois les cellules, les couloirs, les toilettes, et donc c'est des trucs le but de l'administration pénitentiaire n'est pas d'améliorer les conditions de détention à l'intérieur, donc en fait souvent ils refont pas et ils laissent les trucs se délabrer de plus en plus, ce qui donne des conditions d'hygiène et tout, et c'est ce qu'ils racontent assez hardcore, quoi. Du coup, Pascal, il raconte beaucoup aussi de cette situation de prisonnier longue peine qu'on a relayé à travers bientôt plusieurs années quand même, en fait, quelques années, quoi. Et il parle de cette situation-là, donc ses multiples transferts, lui, il a attendu énormément, la Réo. Simplement pour être un peu honnête dans cette lettre, quand tu dis, tu compares du coup les jeunes condamnés que tu vois arriver en centrale qui sont là pour 5 ans et le fait que toi tu y es pour le reste de ta vie, je pense qu'il n'y a pas besoin forcément d'état de comparaison, c'est-à-dire que je pense qu'il n'y a personne qui remet en cause que le fait de passer de rester en prison toute sa vie et d'être pour toute sa vie est particulièrement abominable et qu'en fait on ne devrait pas vieillir et mourir en prison, mais en fait prendre 5 ans à 20 ans aussi, c'est en fait 5 ans, c'est pas une petite peine. Je sais pas s'il y a petite peine en fait, l'enfermement, et surtout à 20 ans, il peut être particulièrement traumatique. Et du coup, ça rejoint aussi ce que nous disait beaucoup Mika dans différentes lettres, c'est-à-dire que en fait, les prisonniers longue peine avec qui on correspond à l'envolée nous racontent tous en fait qu'aujourd'hui, dans les centrales, on voit de plus en plus arriver. De jeunes, de très jeunes, de gens qui ont 18-20 ans et qui sont pas forcément là que pour 5 ans, qui sont là des fois pour plus, qui prennent des peines, Mika disait, Camille disait, qui prennent des peines de 5, 10.

0: ans. Voilà, et que c'est ça aussi, en fait, la justice qui les fait arriver jusque-là. C'est-à-dire qu'à des gens de 20 ans, on va mettre des 10, 15 ans pour des trucs, en fait, sur lesquels, en fait, ils auraient pris 5 ans il y a 15 ans. En fait, il y a aussi un allongement des peines. Et ce qui fait que, du coup, de plus en plus de jeunes arrivent en centrale. Ce qui n'était pas tant le cas avant, en fait, ce que racontent, du coup, les anciens, c'est qu'en fait, avant, ils se connaissaient un peu tous, et c'était plutôt des gens, voilà, qui étaient des prisonniers de longue peine, qui tournaient en centrale, dans différentes centrales. Et que là, donc voilà, il y a énormément de jeunes qui arrivent, donc c'est un peu flippant. Et du coup, ça change aussi beaucoup de choses à l'intérieur, quoi.
1: Ouais, carrément, je pense que. Enfin, je suis tout à fait d'accord, en fait, qu'on en vienne à dire que 5 ans, c'est presque une petite peine, en fait, ça dit beaucoup de ce que c'est l'allongement des peines. Depuis pas mal de temps et notamment sous l'effet de la loi narcotrafic. Et c'est important de revenir sur l'histoire de cette prison de Saint-Martin-de-Ré. Il y a aussi une histoire plus récente dont on a beaucoup, beaucoup parlé à l'envolée récemment. C'est quand même une prison qui a été connue dans les années 2010 pour avoir une équipe de matons dont une partie est encore en place, particulièrement violent, qui avait été épinglé à plusieurs reprises par l'OIP, CGLPL, etc., pour cette équipe de matons très violent. Et notamment, c'est une équipe qui est responsable de la mort, voilà, de Sambali Diabaté, dont on a beaucoup parlé à cette antenne et dans les différents journaux, qui a été battu à mort et après traité d'une façon ignoble, ce qui a fait qu'il est mort en détention.
0: Placé sous un lit, ouais. En attendant qu'il se réveille, en se tapant la tête. En fait, il ne s'est jamais réveillé, quoi.
1: Ouais, donc une série de traitements, je pense que déshumanisants et presque, enfin, et même pas suffisant pour dire à quel point ça a été ignoble. Donc voilà, c'est aussi ça l'histoire de la prison de Saint-Martin-de-Ré. Et suite au procès, enfin, simulacre de procès qu'il y a eu, faut signaler quand même qu'une partie de l'équipe qui a battu à mort Sambali Diabaté est toujours en place, quoi. Donc c'est ça aussi, hein, cette histoire de la prison de Saint-Martin-de-Ré. Et tu as aussi raison de souligner à quel point c'est atroce et difficile de voir les touristes qui font du vélo et qui s'éclatent à la plage quand toi tu es coincé derrière les barreaux. Encore plus, et on va en reparler tout à l'heure, dans cette période de canicule, on sait que l'ouest de la France n'a pas du tout été épargné, bien au contraire. Et on espère que ça n'a pas été trop dur là-bas. Et moi, un des autres trucs sur lesquels je voulais revenir dans ta lettre, c'est quand tu parles de Poitiers et Vivonne, et du travail que tu avais qui te permettait de circuler dans toute la détention, etc. Et ça permet de redire à quel point aussi c'est important et à quel point c'est un moyen justement pour la... pour faire pression sur les gens, cette question du travail. On voit que toi, ça te permettait en fait concrètement de sortir de ta cellule, d'être en contact avec d'autres personnes, y compris dans la MAF, etc. Et donc, on voit bien à l'échelle de la privation totale de liberté qu'est la prison, ce que toi, ça a pu t'apporter. Et enfin voilà, c'est aussi une manière de redire que tous ces tafs, et notamment le taf d'Oxy, c'est-à-dire quand tu travailles pour la prison, c'est à la fois une exploitation et un moyen pour la prison de fonctionner, enfin, tu vois, sur le dos des prisonniers qu'elle enferme et qu'elle exploite. Et ça offre aussi des moments de respiration, on va dire, par rapport au quotidien carcéral. Et donc là, on comprend, hein, que si toi, ton objectif, c'était de retrouver un peu ça à Poitiers-Vivonne, Saint-Martin-de-Ré, c'était un second choix et donc c'est toujours mieux d'avoir quitté Réau, mais on comprend que ce soit très amer pour toi comme constatation, quoi.
0: Bon, en tout cas, on te souhaite plein de force et on continuera du coup de relayer de ce qui se passe pour toi du coup dans cette centrale, et puis on te souhaite plein de force comme tout le monde, comme tous les prisonniers intérieurs, pour la chaleur.
1: Ouais. Et... force à toi, Pascal, et encore merci pour ta lettre.
0: Et donc, je vais vous lire une lettre de Kémy qui date de l'été 2026 et qui donc nous écrit depuis le QMC de Moulin-Isère. 25 juin 2026, 5h56 du matin. J'entends les mecs parler par la fenêtre et ce qu'ils me disent me glace le dos. Léon, 72 ans. Est parti ce matin aux alentours de 6 heures, une crise cardiaque à cause de la chaleur. Léon, que tout le monde appelait le vieux, cet homme nous a quittés. Je suis très triste, mais aussi en colère. Comment un homme de son âge peut encore être enfermé ? Comment se fait-il qu'il n'y ait pas de surveillance le concernant en sachant la canicule que l'on traverse ? 45 degrés dans les cellules, aucune aération. Dans les hôpitaux, c'est pareil. Sérieux ? On laisse des êtres humains mourir et tout ce que l'on entend, c'est politiquement, la clim, c'est bien ou c'est pas bien ? En gros, si t'es hospitalisé ou si t'es vieux, ou en prison, ou en psy, ou en foyer, ben tout le monde s'en bat les couilles. C'est la dure réalité. Moi, je raconte la prison. C'est mon quotidien. C'est à la centrale de Moulins-Isère que Léon nous a quittés. J'en reviens toujours pas. C'est une honte. Laisser un papy s'éteindre seul dans une cellule de 9 mètres carrés. Ce qui me choque le plus, c'est le silence mortel qui règne depuis ce matin. Mais pas que par rapport à Léon. Non, à cause de la chaleur. Tout le monde s'en fout de Léon. Rendons hommage à Léon. Paix à ton âme. Repose en paix, papy. Tu as enfin quitté ces quatre murs. Kémy.
1: Bah écoute, Kémy, merci beaucoup pour cette lettre qui est hyper dure et condoléances aux proches de Léon, à l'intérieur et à l'extérieur. Je pense que cette lettre montre, les conséquences absolument tragique de la canicule en prison, parce que là, voilà, on rappelle qu'on en est aujourd'hui le 10 juillet à la troisième vague de chaleur depuis un mois et demi, donc on les enchaîne avec quasiment pas de pause. Et voilà, c'est super dur pour plein de gens à l'extérieur, les gens qui habitent dans des logements mal isolés, sans volets, etc. Kémy a raison de dire que c'est super dur aussi dans les hôpitaux, dans les hôpitaux psy, dans plein d'endroits où y a plein de gens qui n'ont pas d'autre choix que d'être là et où c'est pas du tout également adapté à la chaleur. Et quelque chose qu'on oublie beaucoup et qu'on entend très peu le débat, dans les discussions actuelles, c'est la situation en prison. Par exemple, peut-être, je ne sais pas si on pourra beaucoup en parler à la fin de l'émission, mais là, par exemple, il y a 115 prisonniers de la maison d'arrêt de Nîmes qui porte plainte contre l'administration pénitentiaire pour plein de raisons liées aux conditions de détention et au surenfermement, qui sont absolument ignobles, mais notamment parce qu'on a enregistré en température ressentie à l'intérieur de la maison d'arrêt de Nîmes 50 degrés. Et en fait, ce n'est pas du tout un cas isolé, c'est un cas qu'on retrouve partout. Et en fait, dans la gestion de cette canicule, c'est vrai à l'extérieur et c'est poussé à une logique extrême et particulièrement cruelle à l'intérieur. En fait, c'est presque une, c'est une logique froidement, hyper glaciale, quoi. C'est-à-dire que on a accepté, un peu comme pendant le Covid, qu'en fait on allait laisser crever des gens de la canicule, qu'on n'allait pas faire les efforts nécessaires pour changer ça ou pour adapter les bâtiments, etc. Et donc on admet qu'il y a un coût humain à la canicule. Donc là, voilà, ils ont dit 2500 morts pendant la deuxième vague de chaleur. Et ça devient juste un chiffre. Et donc les personnes les plus affaiblies, les personnes qui en fait sont les plus précaires parce qu'elles n'ont pas des logements adaptés, et les personnes qui sont enfermées entre quatre murs et qui n'ont pas le choix et pour qui vraiment tout le monde s'en fout des conséquences de la canicule, l'État, l'administration pénitentiaire dans le cas des prisonniers et des prisonnières admettent complètement ce coût humain-là. Et c'est vrai que après, peut-être qu'il y a des informations qui nous sont échappées, mais on n'a pas entendu parler de l'histoire de Léon, alors que c'est absolument ignoble, quoi.
0: Ça, c'est sûr qu'on n'a pas entendu parler de l'histoire de Léon. Et en fait, pourquoi on n'a pas entendu parler, en fait, parce que si, je pense qu'il faut rappeler, c'est qu'en fait, c'est surtout encore un mort en prison. Mmh. Et que ça, en fait, on se demande aussi comment quelqu'un de 71 ans est encore à l'intérieur. Et qu'est-ce qu'il fait à l'intérieur ? C'est la question aussi qu'il faut se poser. C'est-à-dire qu'est-ce que des gens de 71 ans font dans des cellules de 9 mètres carrés à, donc, comme vient de le dire Inès, 45, 50 degrés. Est-ce que le suivi médical de ce genre, il est adapté ? Et donc on sait que non, en fait, on sait qu'il n'y a pas de suivi médical, que en fait, ces morts sont directement dues à la prison. C'est-à-dire que si Léon n'avait pas été en prison, sans doute qu'il ne serait pas mort, en fait. On n'en sait rien, mais en tout cas, on peut en tout cas supposer que oui, et en fait ça juste en fait ça fout vraiment le seum en fait de se dire bon que en fait ces situations elles pourraient être évitées si la prison n'existait pas. Et que du coup aussi, ben en fait, quand des gens sont dans des états de santé, sont vieux, sont âgés, et ben peut-être aussi il faut les libérer et pas les laisser en fait rôtir dans une cellule à 40-45 degrés, et que ou en tout cas leur donner une prise en charge médicale adaptée. Et que faut rappeler donc que l'administration pénitentiaire, elle est responsable en fait de la vie des gens à l'intérieur. Ça semble complètement fou de dire ça parce que en fait on se rend compte que en fait, c'est un système qui fait que, en fait, il y a énormément de morts en prison, morts dans lesquelles desquelles on ne parle pas. Et voilà, le silence médiatique sur la mort de Léon prouve encore une fois ça, et c'est ce que dit Kémy dans cette lettre. Mais en fait, nous, ce qu'on rappelle à cette antenne, c'est que, en fait, l'administration pénitentiaire a une responsabilité dans la mort de ces gens, et qui, à mon avis, ne sont. Enfin, il n'y a pas que Léon, en fait, qui est mort de la canicule en prison. C'est même quasiment sûr. Nous, on le sait parce qu'en fait, il y a des gens, voilà, qui, comme Kémy, sont assez courageux, en fait, pour justement, en fait, dire que c'est pas normal ce qui se passe, et justement de, voilà, de, et c'est à ça justement que sert l'envolée, de dire en fait, bon bah voilà, il y a ces gens qui existent et leur mort ne signifie pas rien. Et donc voilà. Mais en même temps, voilà, c'est ce que disait Inès, c'est un vrai central, il y a des vies qui ne comptent pas. Ce qui est assez beau dans la lettre de Kémy, c'est qu'il parle des prisons, mais aussi il parle des autopsies, il parle des foyers, enfin voilà, d'un ensemble de personnes qui sont un peu les rebuts de la société, et qui en fait, quand ils crèvent, eh ben, tout le monde s'en fout. Parce qu'en fait, le système est là pour que potentiellement est en place et permet en fait la mort de ces gens, littéralement c'est parce qu'on s'en fout qu'ils crèvent et que en vrai les puissants sont plutôt contents qu'ils crèvent, enfin faut se dire la vérité. Et donc voilà.
1: Ouais, et quelque chose que je voulais ajouter par rapport à ce que tu disais sur le fait qu'on devrait pas enfermer des gens déjà de base tout court, et qu'en plus on devrait a fortiori pas enfermer des personnes de 71 ans par 45 ou 50 degrés. En fait, ça fait penser exactement à ce qu'on a vu pendant le Covid, c'est-à-dire on a eu tout un discours qui était complètement faux dans la presse, où on disait oui, on a fait sortir les gens pendant le Covid, etc. C'est pas vrai. Enfin, en fait, c'est pas vrai, il y a quasiment pas eu de libération, et on a laissé aussi les gens crever à l'intérieur du Covid sans aucune mesure adaptée. Et là, c'est exactement ce qui se passe de nouveau avec la canicule. Et autre truc qui est quand même important de dire par rapport à ça, c'est que un des rares trucs, enfin voilà, soit il y a des gens, enfin voilà, il y a les bourges qui ont la clim, enfin grand bien leur face, mais pour le commun des mortels, on se rafraîchit avec des ventilos. Et ça aussi, il faut le dire, c'est hyper galère, notamment dans certaines prisons particulièrement sécurisées, par exemple à Condé, ça a été hyper compliqué de pouvoir cantiner des ventilos, ça coûte super cher, et il faut bien s'imaginer que par 50 degrés, 50 degrés ressentis, quand en plus t'as pas accès à un ventilateur, enfin, c'est littéralement de la torture, quoi.
0: Oui, et puis en fait, il n'y a pas d'aération, on le rappelle, dans les cellules. Parce que du coup, c'est la troisième vague de chaleur, mais on va le répéter encore une fois, parce que de toute façon, c'est... Et en fait... Ce qui est insupportable aussi, c'est qu'il y a eu tellement de gates là sur les piscines, les... enfin bref, qu'est-ce qu'on prête, enfin comment en fait les prisonniers arrivent à survivre en fait dans la chaleur, et il y a une espèce de truc médiatique. En fait, on préfère parler des trucs médiatiques, donc de gens qui en fait essayent de se rafraîchir en faisant une piscine avec les moyens du bord. Ça c'était l'année dernière, mais plutôt que bon, en fait les gens qui crèvent à l'intérieur, ça par contre tout le monde s'en fout. Donc enfin et donc ouais, rappeler qu'en fait enfin il y a vraiment voilà, enfin c'est difficile de cantiner. Des fois en fait tu cantines, ton ventilo il arrive une semaine après la canicule, c'est le cas. Et en fait t'as beau ventiler à l'intérieur, quand en fait les murs ils sont super chauds, quand t'arrives pas à faire de l'air, et ben en fait bah du coup tu ne peux pas en fait être le ventilateur, il ventile de l'air chaud en boucle, ça ne sert absolument à rien. Et du coup voilà tout ça, et en fait que c'est insupportable aussi de, enfin juste que enfin pour des gens aussi en très bonne santé, c'est dangereux la canicule genre sous 45 enfermé dans 9 mètres carrés. Et donc on se doute aussi, on rappelle que la canicule c'est aussi dangereux pour des gens qui prennent des traitements Et du coup, enfin, bref, il y a tous des traitements médicamenteux, de quelque nature que ce soit, du coup, des personnes âgées, donc tous ces gens à l'intérieur aussi, donc, qui prennent des traitements, qui sont âgés, qui ont d'autres problèmes de santé, en fait, qui peuvent être accentués par la chaleur, et ben, du coup, ça met littéralement la vie en danger. Et on parle pas de 3 personnes, en fait, on parle de, sur 80 000 prisonniers, énormément de gens qui sont concernés par le fait d'avoir peur pour leur vie à l'intérieur, en fait. C'est ça la réalité qui va devenir, en fait, encore plus, de plus en plus flippante, plus années vont passer. Plus on va continuer sur l'enfermement, plus il va y avoir des canicules et aussi des gens, du coup, qui vont potentiellement mourir, quoi.
1: Et voilà, dernier truc peut-être à ajouter aussi en lien avec ce que tu dis, et ça fait un peu le lien la répression à l'intérieur, la répression dehors. Tu disais à chaque fois on invente des paniques morales, et ça se traduit aussi par des pratiques répressives de la part de l'administration pénitentiaire et des matons sur les prisonniers qui se rafraîchissent comme ils le peuvent dans les conditions indignes dans lesquelles ils vivent. Mais en fait, c'est aussi quelque chose qu'on observe d'une autre manière à l'extérieur. C'est-à-dire que là, c'est la canicule. Et qu'est-ce qu'on voit ? Eh ben, on entend la descente des flics à Clermont-Ferrand dans une cité en mode Robocop pour aller percer une piscine gonflable, une piscine d'extérieur qu'ont installé des jeunes pour se rafraîchir. Enfin, le niveau d'inhumanité, ou alors là, tous les médias qui sont en boucle sur un jeune de 14 ans qui arrose des gens au canal Saint-Martin. Enfin, c'est quand même. Et ça alimente encore une fois des dynamiques répressives contre les personnes qui sont en fait les plus visées par la canicule, parce que les plus précarisées, quoi. Voilà. Et ce qui vaut à l'intérieur se fait aussi selon, évidemment, pas les mêmes modalités, mais c'est quand même assez frappant de voir que c'est quand même un peu les mêmes dynamiques dedans et dehors.
0: Et ben, bah peut-être du coup, repose en paix, Léon, et on envoie donc plein de force à tes proches et aussi aux prisonniers de Moulins-Isère qui. Pour qui c'est difficile, en fait, c'est difficile de perdre quelqu'un à l'intérieur qu'on voit tous les jours, avec qui on parle, et du coup on leur envoie toute notre force pour passer cette épreuve là, et voilà.
1: Et je pense que ça va faire aussi écho avec ce dont on va parler tout à l'heure, et de la manière dont l'administration pénitentiaire ne prend absolument pas soin de la santé des prisonniers, et notamment en contexte de canicule. Mais pour l'instant, on va passer un petit coup de musique.

0: Bonjour, vous êtes bien encore à l'écoute de l'envolée, donc sur FPP, enfin je ne sais pas pourquoi j'ai dit bonjour comme ça, mais bon, j'étais contente de revenir à l'antenne. Du coup, l'envolée que je vous ai présenté tout à l'heure déjà, mais je vais rappeler rapidement les contacts. Donc c'est 1 rue de la Solidarité, Paris 19e pour nous écrire, et ensuite pour nous contacter, on a un téléphone sur lequel vous pouvez nous contacter à la fois par appel normal et à la fois sur les applis sécurisées. Donc c'est le 07 53 10 31 95 ou le direct. Mais là, donc, on a quelqu'un au téléphone. Donc je ne vous donne pas le numéro du direct, ça ne sert à rien. Et ensuite, je vous rappelle rapidement, on a aussi un Insta qui c'est donc l'envolée tiré du bas journal.
1: Et donc on est avec Marie au téléphone, bonjour, est-ce que vous nous entendez?
2: Oui, je vous entends.
1: Super, et ben merci beaucoup d'avoir appelé, surtout dans ces circonstances qui sont vraiment difficiles. Peut-être si ça vous va de commencer par raconter ce qui s'est passé pour votre compagnon.
2: D'accord. Bah alors, mon compagnon, apparemment, il aurait... Ils ne savent pas trop, en fait, qu'est-ce qu'il a eu. Ils l'ont retrouvé inconscient dans sa cellule vers 11h, 11h30.
1: Et juste pour dire pour les auditeurs, pour les gens qui nous écoutent, c'est à la prison de Lutterbach, en Lorraine. Et c'était à la fin du mois de juin, pendant
2: C'était pendant la canicule, voilà. C'est ça. Bah, ils l'ont retrouvé inconscient, dans sa cellule, apparemment vers 11h, 11h30, qu'apparemment il n'arrivait plus à le réveiller. Quand j'ai pris contact avec l'hôpital, l'hôpital, ils m'ont dit que apparemment c'était son cœur qui était vraiment faible, ils ne comprenaient pas trop pourquoi, que sa tension, pareil, était faible. Le lendemain, ils m'ont dit qu'apparemment le cœur, il avait repris, que ça allait, la tension était bien. Après-demain, ils viennent, ils me disent qu'apparemment, il ne se réveillera plus. Du coup, je leur ai demandé pourquoi ils se réveilleraient à plus se réveiller, quoi. Du coup, ils m'ont dit qu'apparemment, ce serait un manque d'oxygène. Apparemment, il a été pris en charge trop longtemps, quoi. Du coup, le manque d'oxygène a vraiment brûlé tous ses neurones dans son cerveau.
1: Et ouais, on est vraiment désolé pour vous et pour votre compagnon. Et c'est hyper important, cette question de prise en charge tardive et notamment de la question de l'oxygénation du cerveau pendant assez longtemps, parce que eux ils disent que c'est ce que tu m'as expliqué, ils disaient que ils l'ont trouvé à la garde inanimée.
2: À 7h, ils sont venus à 7h pendant la ronde du matin. Apparemment ils l'auraient vu bien vivant. Et après, ils sont venus vers 11h, 11h30. Il était plus... du coup, il était inconscient, quoi.
1: Ouais, et ça, ce que t'expliquais, c'est que c'est pas hyper cohérent, en tout cas.
2: C'est pas hyper... c'est pas... Parce qu'en fait, moi, il faut savoir qu'en fait, mon compagnon, en fait, il m'appelle vraiment tous les matins. Ouais. Tous les matins, entre 6h30, 7h, il m'appelle. Et en fait, c'est vraiment l'heure où il va en promenade, ou qu'il fait les activités, ou qu'il fait quoi que ce soit. Ce jour-là, en fait, il m'a pas appelé, j'ai rien eu et tout. Et voilà, ils disent qu'il aurait pris une drogue forte. Ils disent qu'il aurait pris un truc de fort, mais ils ne me disent pas quoi. Apparemment, dans les analyses, ils n'arrivent pas à le voir. Ils n'arrivent pas à voir c'est quoi. Ils m'ont seulement dit, écoutez, voilà, vous savez, en prison, il y a plein de drogues qui circulent, on n'arrive pas à voir. Et voilà. Et moi, comme j'ai déjà dit, il n'aurait jamais pris un truc à 7h du matin. Voilà quoi. Il aurait peut-être pris un truc, allez... à 4-5 heures du matin, j'aurais compris. Et là, oui, mais pas à 7h du matin. Et il y a des détenus qui l'ont vu à la fenêtre à 3h du matin. Ils l'ont vu jusqu'à 3h du matin. Il allait bien, il parlait avec les gens, il parlait avec les détenus. Voilà. Et ensuite, à partir de 3h du matin, ils l'ont plus vu. Je me suis dit, peut-être que voilà, il lui arrivait un truc, peut-être à 4-5 heures du matin. Et en fait, ils sont venus le matin, ils ont pas fait l'appel correctement. Et ils sont venus à 11h et malheureusement, c'était trop tard. L'oxygène avait vraiment monté dans le cerveau, quoi. Parce que s'ils l'auraient trouvé vraiment à 7h, comme ils disent, et ensuite ils sont revenus à 11h, mais il aurait eu quoi, laps de temps de 4-5 heures, il y aurait 2-3 neurones, que là c'est vraiment tous les neurones du cerveau, quoi. Non, et puis... y a plein de failles, en fait, il y a plein de failles, en fait. En fait, la prison et l'hôpital, ils se rejettent la faute. Quand je demande, par exemple, c'est comme je demande le truc médical pour voir qu'est-ce qu'ils ont fait, qu'est-ce qu'ils ont pratiqué et tout, l'hôpital me dit non. L'hôpital me dit non, qu'apparemment, c'est la justice. Quand je demande à la justice, ils me disent non parce qu'en fait, il a été libéré sous médical. Ils ne veulent pas. En fait, ils se rejettent la balle. Quand je leur dis à la prison, ils me disent « Ah, mais quand il est parti de chez nous, OK, il était inconscient, mais son cœur était bien et sa tension était bien. C'est quand il est arrivé à l'hôpital qui ça a chuté. » L'hôpital me dit que non. Apparemment, c'est la prison qui aurait trop fait longtemps pour un manque d'oxygène. Ça veut dire qu'en fait, ils se rejettent la balle, quoi. Je sais même pas qu'est-ce qu'il a eu, je sais même pas en vrai si vraiment il a pris un truc de fort ou c'est peut-être la chaleur qui l'a fait tourner, mais je sais pas. En tout cas, il y a plein de failles et j'arrive pas à savoir la vérité, quoi.
1: Bah, c'est sûr qu'il y a vraiment une volonté de dissimulation, parce que déjà, ce que t'expliques, c'est que il aurait dû t'appeler à 7h du matin, le fait qu'il ait pas appelé, et il appelait vraiment tous les jours,
2: matins,
1: tu l'avais revu la veille.
2: Il est incarcéré depuis le mois de décembre, il a toujours appelé le matin à 7h. Et puis même, moi, je le connais, il aurait pas pris un truc le matin pour se péter la gueule, quoi. Il aurait pris peut-être, aller à la rigueur, un truc à 5h du matin, peut-être pour dormir. Encore, j'aurais dit, OK, là, c'est vrai. Mais à 7h du matin, il aurait jamais pris un truc, surtout qu'il m'appelle, surtout qu'il a des promenades. Et puis moi, en fait, il savait très bien que moi, je détecte tout à sa voix. Quand il prend un truc, quand il fume un truc, je détectais tout à sa voix. Il n'aurait jamais pris le risque de m'appeler et il n'était pas dans son état normal. Il sait très bien qu'il aurait été sourd d'embrouille, moi et lui, il ne l'aurait jamais fait, quoi. Mais vraiment, en le connaissant, il ne l'aurait jamais fait.
1: Ouais.
2: Et comme je vous ai dit, il a plein de failles. Là, ils lui ont remis... il n'y avait plus les policiers devant sa chambre. Il n'y avait plus les policiers. À partir d'aujourd'hui, ils lui ont remis. La juge, elle a décidé de remettre les policiers devant sa porte.
1: Ouais, c'est ça, c'est à foutre.
2: Soi-disant, il est en fin de vie. Hein. Soi-disant, il n'y a plus rien à faire. Les médecins, ils veulent plus rien faire. Les médecins, ils veulent plus pratiquer d'examen parce que pour eux, le cerveau a grillé. Il n'y a plus rien à faire. Ils font juste les protocoles de soins pour pas qu'il souffre et tout. Mais voilà. Et là, je ne comprends pas pourquoi ils ont remis les policiers devant sa chambre. Bah, en plus, il a des frères, il a des sœurs, il a des cousines, il a des cousins. Tout le monde de la famille allait le voir. Mais là, plus personne ne peut y aller, à part moi et ses parents, quand on a le permis de visite. Parce qu'ils ont remis les policiers, quoi. Normalement, en tant que de fin de vie, je comprends pas pourquoi ils mettent les policiers, quoi.
1: Bah, c'est ce que tu nous expliquais quand on préparait l'émission, c'est qu'en gros, il a été hospitalisé, il était encore sous écrou, donc considéré comme prisonnier, et à ce moment-là, il y avait que toi et en express, ses parents, c'est ça, ont eu le droit de le voir.
2: Après, ils ont
1: levé l'écrou. Et là, ils l'ont remis
2: ils l'ont remis aujourd'hui, là, jusqu'au mois d'août.
1: Ce qui est inhumain, enfin c'est ce que tu dis, si enfin déjà c'est une violence de plus pour les frères, les sœurs, les proches.
2: Et puis on n'a même pas d'intimité, quoi. Si on veut, voilà, c'est vraiment les policiers. Moi là, la première fois que j'ai été le voir et tout, les policiers rentraient dans la chambre. Ils veulent pas qu'on ferme la porte de la chambre et ils rentrent dedans. Il rentre dedans, vraiment, si on veut parler avec lui et tout, il rentre dedans, il écoute ce qu'on dit. C'est vraiment, voilà, il est en fin de vie. Comment il peut faire ça, quoi? Comment il peut laisser les policiers rentrer dans la chambre, quoi?
0: Puis surtout, ne pas vous laisser de moment, en fait, à vous. Surtout qu'il faut quand même rappeler qu'en fait, il était sous la responsabilité de l'administration pénitentiaire, en fait, sous la responsabilité de l'administration pénitentiaire, et qu'en fait, peu importe ce qu'il ait pris, pas pris, en fait, c'était une canicule, donc empirée par la chaleur des cellules, de toute façon, quoi qu'il soit passé. Et ensuite, s'ils ont mis en fait, on sait très bien qu'ils mettent du temps à intervenir, en fait. Et que ce que tu dis, en fait, ça montre qu'ils ont mis plusieurs heures avant de venir, en fait, le secourir. Et que, en fait, ça a forcément, genre, empiré son état. Et que tout ça, en fait, c'est la responsabilité des surveillants et de l'administration pénitentiaire qui l'ont. Et donc, c'est encore plus inhumain, en fait, de ne pas te laisser un seul moment avec ton mari, alors que c'est à cause de lui qu'ils sont là aussi.
2: C'est ça, et surtout qu'on essaie de savoir des réponses, comme j'aurais dit. J'aurais dit, moi, je ne peux pas rester comme ça, je ne sais pas ce qu'il a eu. Je pourrais jamais avancer dans ma vie de savoir qu'est-ce qu'il a eu, en fait, pourquoi il est tombé dans le coma, en fait.
0: Il y a eu quoi? Tu as le droit au dossier médical, en fait.
2: Non, ils ne veulent pas. Ils ne veulent pas le dossier médical, il n'y a rien à faire, ils ne me veulent pas du tout. J'ai contacté tout, apparemment, ça bloque de tous les sens. Et voilà, je ne comprends pas. Ils ne veulent pas du tout le donner. Je voulais savoir quels examens ils ont fait. Je voulais savoir le SAMU, à quelle heure ils sont partis le récupérer, qu'est-ce qu'ils lui ont fait. Apparemment, ils l'ont entubé directement. À l'arrivée des SAMU, ils l'ont entubé directement. J'ai essayé de savoir et tout. C'est pareil, personne ne me dit rien. Ça, personne déjà, me donne ils disent des trucs en fait qui sont pas concrets dans leur truc.
0: Parce qu'il faut savoir que normalement, légalement, si c'est demandé par un de ses parents, c'est obligatoire pour que tout le monde sache à la radio, c'est obligatoire de donner le dossier médical de quelqu'un, un de ses proches. C'est-à-dire ce qu'ils font là, c'est illégal en fait.
2: Et donc, mais eux, ils veulent pas, ils veulent vraiment pas du tout. Quand j'ai essayé de parler avec le gradé, parce que je voulais savoir ce qui s'est passé vraiment, le gradé, il a jamais voulu me prendre en ligne ou de le voir. Je sais que son frère, à mon compagnon, il est parti devant la prison parce qu'il a clairement, il a voulu voir ce qui s'est passé et tout. Ils ont envoyé la police. Ils ont dit, écoutez, faut partir d'ici. J'ai réussi à avoir le chef de détention qui m'a parlé au téléphone. Il m'a dit, écoutez, il a pas appuyé sur le bouton rouge pour dire qu'il avait un malaise. Mais écoutez, il a peut-être, il était peut-être dans son lit, ça lui est arrivé, comment il va signer sur le bouton rouge. Il me dit, mais voilà, il n'a pas appuyé sur le bouton rouge. Non, et nous, c'est certifié que le surveillant est venu et il a très bien vu à 7h. Et voilà, je me dis, mais comment, j'arrive pas à comprendre en fait, j'arrive pas à me dire qu'il a pris un truc à 7h du matin et il est tombé après, c'est impossible. Pour moi, il a pris un truc avant, ou je ne sais même pas sûr qu'il a pris un truc avant, quoi.
1: Non, mais ça peut aussi complètement être la canicule. On rappelle qu'il faisait quasiment 40 à Mulhouse à ce moment-là, donc à l'intérieur, dans des prisons, on ne peut pas du tout aérer, etc. Il devait faire quasiment 45-50 dans les cellules. Enfin, il y a ça aussi, quoi. Donc, et de toute façon, c'est ce que disait Zéro juste avant, peu importe qu'il ait pris ou pas pris, l'administration pénitentiaire est responsable de la santé des prisonniers à l'intérieur.
0: Et surtout, il doit vous donner une réponse, ouais. Il doit vous donner la vérité sur ce qui s'est passé, en fait. Et pour que, en fait, même, c'est normal, le directeur, il doit aussi vous recevoir. Enfin, vous devez avoir des réponses de la part de l'hôpital, de la part de l'administration pénitentiaire.
2: Ah, mais l'hôpital, il veut rien savoir. Carrément, l'hôpital, maintenant, il nous envoie chier. Hein. Moi, quand je les ai au téléphone, parce que moi, clairement, quand j'allais le voir, parce qu'on est maintenant on est limité à 2 fois par semaine pour aller le voir.
1: Quoi, c'est
2: comment on peut pas.
1: C'est horrible.
2: Il faut aller que 2 fois. Et moi, en fait, je leur ai dit bon, moi c'est compliqué d'aller le voir comme ça, c'est très compliqué pour moi. Mmh. Alors j'appelle pour avoir des nouvelles et tout. Et ils disent écoutez, voilà, il y a plus rien à faire pour votre mari, vous comprenez pas, son cerveau il est grillé, il y a plus rien à faire. Ils nous envoient carrément chier les médecins. Je sais pas s'ils ont la pression de la prison ou quoi, mais ils nous envoient clairement chier. Ils en ont rien à foutre. Vraiment, j'ai réussi à parler avec le médecin de l'hôpital de la prison. Ça va. Encore, franchement, il est un peu humain. Il essaye de parler. Il essaye de me dire des choses. Il m'a dit que lui, apparemment, il a plus accès au dossier médical parce qu'il a été libéré. Soi-disant, il a été libéré, qu'il a plus accès au dossier. Et lui, il m'a dit, moi, j'étais pas là ce jour-là, mais il y avait mon collègue qui était là. Et apparemment, il était en arrêt cardiaque. Quand ils l'ont retrouvé, il était en arrêt cardiaque. Ils m'ont dit, si on serait venu 2 minutes avant, il serait mort. Je lui ai dit, mais monsieur, qu'est-ce qu'il a eu? Ils me disent qu'il a pris un poison. Voilà, ce qu'ils me disent, il a pris un poison, mais ils savent pas quoi. J'ai dit, mais il a pris quoi? Il me dit, oh, mais vous savez, il y a plein de drones qui viennent ici tous les soirs, il y a plein de drogues, on n'arrive pas à voir. Je dis, mais quand même, vous avez pris des prises de sang, vous avez pris son urine, vous pouvez voir quand même. Et je dis, même dans sa cellule, s'il a pris une drogue ou il a pris n'importe quoi, il y a le matériel dans sa cellule n'a pas été prise. En fait, ils m'envoient tous sur des... Ils sont pas concrets, en fait. Oui. Dans toute leur histoire, ils sont pas concrets. C'est comme l'hôpital. Elle me dit, son cerveau, il est complètement grillé et tout, qu'il ne se réveillera plus. J'ai un autre médecin qui va me dire, oui, mais en fait, on sait pas quel neurone a été touché. Il faut qu'on attend qu'il se réveille pour voir quel neurone a été touché. J'ai dit, mais votre collègue, elle m'a dit qu'en fait, il n'y a plus possibilité qu'il se réveille. Faut savoir, en fait. En fait, il nous donne de l'espoir, après il ne donne plus d'espoir, après il nous donne de l'espoir, il ne donne plus d'espoir. J'ai demandé à avoir un deuxième avis médical. Parce que j'ai vu que sur Lyon, voilà, il y avait des spécialistes dans les neurones. Je me suis dit, je vais demander et tout. Ils me disent, mais ça vous sert à quoi d'avoir un deuxième avis médical? Mais j'ai le droit d'avoir un deuxième avis médical. C'est vraiment...
0: Mais en fait, voilà, aussi, de tout ce que tu racontes, là, j'ai l'impression qu'en fait, ils se protègent. Chacun, la prison, ensuite l'hôpital, ils se protègent parce qu'en fait, il n'y a personne qui veut prendre la responsabilité dans sa mort. Mais en fait, il y a des gens qui sont responsables de sa mort. Et en fait. Et ben. Du coup, on va. Bon, on a un petit souci technique qui fait que. Elle va sans doute rappeler dans 2-3 minutes. Moi, je suis pas très douée Mais oui, donc peut-être je peux reprendre sur ce que je disais avant qu'elle rappelle. Mais du coup, je disais que de ce que raconte l'approche. Et donc, vous allez me entendre 2 fois parce que sans doute je vais vous le répéter quand elle rappelle. C'est que ce que ça donne l'impression, c'est que à la fois l'hôpital, à la fois la prison se protège, que personne ne veut prendre ses responsabilités. Il faut savoir que ça ne veut rien dire un arrêt par une crise cardiaque. Une crise cardiaque, c'est juste un cœur qui s'arrête. Donc en fait, tout le monde, ça veut pas dire grand-chose au final. Il peut y avoir plein de causes. Et surtout que en fait, aussi, quand quelqu'un fait un malaise, quand quelqu'un est inconscient, plus on le laisse de temps inconscient, sans prise en charge médicale adaptée, plus les séquelles sont irréversibles au cerveau. Donc ça a l'air justement d'être son cas à lui. Et donc en fait, ce qu'on voit aussi donc dans l'appel de cette femme, c'est qu'en fait c'est les proches qui prennent le plus cher dans ces cas-là. C'est les proches doivent justement genre relancer l'hôpital, aller voir la prison, faire toutes les démarches qui sont même pas reçues correctement par personne, à qui on dit bon bah voilà ton proche il est voilà genre justement il va jamais te réveiller, arrête de me harceler. Enfin c'est quand même voilà c'est d'une violence vraiment inouïe, sachant bah que voilà du coup notre proche est entre la vie et la mort, donc
1: ouais. Voilà. Et je pense que ça montre bien aussi, enfin voilà, comment sont considérées les familles de prisonniers et de prisonnières, parce que genre, c'est quand même ahurissant qu'un hôpital, et on sait en fait que les hôpitaux qui travaillent avec les prisons, ils marchent main dans la main. Enfin, et là c'est évident, c'est ce qu'on voit ici, mais genre. Personne ne se permettrait de traiter comme ça des familles dans d'autres circonstances, quoi. Et donc là, ça montre que... Enfin, oui, ça dépend des cas. C'est vrai que les médecins...
0: Mais là, encore pire, je suis d'accord.
1: Mais là, c'est... Enfin, voilà, c'est quand même vraiment, voilà, vraiment ahurissant.
0: Et peut-être pour rappeler ce truc de la levée des croupes, parce que c'était pas... Ouais. C'est un truc important, en fait, ils ont levé les croupes pendant qu'il était en coma, donc... Vous arrivez à l'hôpital quand vous êtes prisonnier, vous êtes vous êtes escorté, vous avez donc de la surveillance H24 parce qu'il faut pas que vous évadiez, blablabla. Mais bien sûr, quand on est dans le coma, on va s'évader. Hein. Mais bref, voilà. En tout cas, c'est comme ça que ça se passe. Et en fait, il lève les croupes. Pourquoi il lève les croupes? C'est pas parce que c'est des bonnes personnes. Hein, et je vous voyais dans ce qu'elle raconte, en fait, exactement pas. Enfin, c'est pas des bonnes personnes. C'est parce que il faut pas que ce soit un. Enfin, du coup, ça ne doit pas. Ça fait s'il lève les croupes que ce n'est pas comptabilisé comme un mort en détention. Et donc, c'est pas un mort dans la prison. Alors qu'en fait, si, c'est un mort dans la prison, mais du coup, ils le lèvent pour pas que ce soit dans l'archive, quoi. Et bon, là, ils le lèvent pas parce qu'en fait, ils ont envie de faire souffrir la famille. Et donc, en fait, on voit qu'ils le remettent parce que comme ça, ça limite les visites. Les gens peuvent pas lui dire au revoir. C'est un énième. En fait, il n'y a pas de. Comment sont traités cette famille, c'est juste ignoble, quoi. Et bon, c'est ce qu'on voit. En fait, on a raconté beaucoup d'histoires de morts en détention et on voit qu'en fait, c'est une manière récurrente. Ça se passe de manière systématique, en fait, comme ça. Justement, parce que c'est des familles de prisonniers. Donc, en fait, voilà, la vie des prisonniers ne vaut rien et par extension, en fait, la souffrance des familles ne vaut rien non plus. Et donc, là, en fait, voilà, ça fait qu'une famille ne peut pas dire au revoir. Voilà, on peut pas dire. Leurs cousins, ses cousins, ses frères et sœurs ne peuvent pas lui dire au revoir. Il y a que les gens qui ont le permis de visite qui peuvent lui dire au revoir. Donc, c'est. Enfin, bref, c'est. Il n'y a pas besoin de mettre deux mots, en fait. Je pense que tout le monde comprend à cette antenne combien c'est... Voilà. Et du coup, on pense qu'elle a plus de batterie, qu'il y a eu un petit coup de batterie. Donc, ce qu'on va faire, c'est qu'on va vous passer un petit coup de musique.
1: Ouais. Et après, on voit, soit on termine de parler de l'histoire de Marie et de son compagnon, ou alors peut-être qu'on parlera de Condé-sur-Sarthe, la suite après le morceau de musique.

0: Bonsoir à toutes, bonsoir à tous. Vous êtes toujours en direct sur l'émission L'Envolée, comme tous les vendredis de 19h à 20h30 sur fréquence Paris Pluriel 106.3. On rappelle très rapidement, avant de continuer cette émission, les contacts. Pour nous écrire, c'est à l'envolée-fpp, 1 rue de la Solidarité, 75 019 Paris. Pour nous appeler toute la semaine, nous laisser des messages sur le répondeur, des textos, des messages sur les applis, c'est le 07 53 10 31 95. Vous pouvez nous appeler en direct à la radio, mais on va peut-être ou peut-être pas avoir un appel. Donc c'est le 01 40 05 06 10. On a un site internet l'envolée.net et on peut nous joindre par mail à contact@l'envolée.net et on a un Insta @l'envolée-journal. Donc voilà, en attendant, on ne sait pas encore très bien si on va reprendre le... Donc désolé, c'est une émission de fin d'année un peu décousue, mais en même temps, c'est des choses hyper importantes dont on parle, donc on se dit que c'est important de le faire.
1: Mais peut-être, juste pour pas, c'est notre correspondante oui. n'a plus de batterie, peut-être nous rappellera, mais simplement pour redire en fait que on n'est pas du tout... Enfin, on va passer à un autre sujet, mais en vrai... Enfin, on est tous ici très choqués et très en colère de cette histoire. Donc, en fait, de toute manière, qu'elle rappelle ou pas, on continuera de la relayer parce que voilà, la prison et l'hôpital ensuite, sont responsables de là où est son mari aujourd'hui et que ce genre de, que ça rend vraiment fou ce genre d'histoire et qu'en tout cas, il faut pas qu'il puisse faire ce genre de truc là dans l'ombre et que ça sache. Et donc aujourd'hui, si elle a eu le courage de nous appeler alors que son mari est encore dans le coma. Pour nous c'était très important de pouvoir relayer ça, on continuera de le relayer, on fera en sorte que ça soit que les immondices qu'ils font sortent des murs des prisons et que tout ça reste pas impuni de quelque manière que ce soit quoi.
0: Et peut-être un truc important dont on n'a pas eu encore le temps de parler avec elle, mais c'est que une partie des informations qu'elle a eues, quand elle disait, elle a quand même eu des nouvelles par d'autres prisonniers, qu'on dit qu'ils l'avaient vue bien portant à 3h du matin, etc. En fait, une partie des choses qu'elle a, c'est aussi grâce à la solidarité entre prisonniers, et ça, c'est quelque chose qu'on voit très souvent dans des cas de mort en prison. On en a beaucoup parlé avec Idir, notamment, mais en fait, c'est des... qui est mort au mitard de Lyon-Corba. C'est hyper important, la solidarité à ces moments-là, parce que l'administration pénitentiaire, ils ne feront pas circuler les infos. Donc s'il y a des gens qui nous écoutent, qui nous entendent à Lutterbach ou qui ont des proches à Lutterbach, n'hésitez pas, nous on relaiera en tout cas, donc voilà, n'hésitez pas à faire passer des informations si vous avez entendu parler de cette histoire. Donc on rappelle, à la fin du mois de juin, pendant la dernière canicule, ça s'est passé un mercredi.
1: Et du coup, on va vous parler donc d'un rapport du CGLPL, donc le contrôleur des lieux, le contrôleur général des lieux de privation de liberté, la contrôleuse, c'est ça, c'est comme ça qu'on dit,
0: ouais.
1: Qui donc vient de sortir un rapport sur le QLCO de Condé-sur-Sarthe. Et donc QLCO, quartier de lutte contre la criminalité organisée, donc les fameuses grande narco-prison en fait qui servent à emprisonner beaucoup plus de gens que ça, mais créée donc pour faire un effet médiatique par Darmanin et ensuite torturer les gens à l'intérieur. Il y en a deux en France, à Condé et à Vendin. Et donc ce rapport du CGLPL, il est très très, enfin du coup il décrit pas mal de trucs qui se passent en fait à Condé. Le contrôleur des lieux de privation de liberté, c'est un organe indépendant qui peut visiter les prisons, qui peut faire une enquête, qui peut donc les visiter quand elle veut, et qui rend des rapports donc qui sont donc publics, qui ne sont pas coercitifs ni pour l'État français ni pour rien. Mais en fait, le fait de les rendre publics, de rendre public voilà ce qui se passe, ce qui se passe à l'intérieur. Et souvent. Les rapports qu'on lit sont, enfin en tout cas celui-là est, enfin voilà, celui-là est vraiment très alarmant et décrit en fait ce que décrivent les prisonniers du QLCO de Condé et leurs proches. Donc je vous renvoie là à la dernière émission, l'avant-dernière Il y a deux semaines, donc émission qu'on a
0: trois
1: fait avec,
0: semaines.
1: Trois semaines qu'on a fait avec les proches de Condé, des prisonniers de Condé, donc et qui décrivent en fait un peu le sort qu'il leur est fait à eux en tant que proches, et donc qui raconte justement le fait qu'on les laisse pas, enfin que bref, il y a énormément de refus de parloir pour quelques minutes de retard, le truc des, enfin tout, en tout cas la répression qui est faite aux familles pour qu'on empêche les prisonniers d'avoir d'avoir ce peu de confort qui est de voir nos proches, plus les parloirs et JAFAM, pardon. Et donc là, on a ce rapport qui sort sur Condé, donc sur ce qui se passe vraiment, enfin ce qui se passe à l'intérieur de Condé. Et déjà, je pense commencer directement par le fait que ce rapport il parle de violence systémique, et ça c'est très important, parce que nous ce qu'on rappelle à l'envolée, c'est qu'en fait la prison elle fait système, et que c'est pas simplement, donc il y a énormément dans ce rapport beaucoup de violences des surveillants qui sont racontées dans différents espaces de la prison, et en fait que cette violence, elle n'est pas justement le fait... Enfin, ce qu'on rappelle, c'est que cette violence, elle n'est pas le fait de quelques surveillants qui seraient un peu des personnes isolées, méchantes...
0: Ouais, des brebis galeuses...
1: Exactement. Et que la violence de la prison, en fait, elle est systémique. Et il se passe un truc à Condé, c'est que cette violence-là, systémique de la prison, qui a lieu en fait dans toutes les prisons de France, là, à Condé, c'est en fait, on lâche les chiens de cette violence-là. Et on la laisse s'exprimer. Pourquoi on la laisse s'exprimer ? Parce que c'est un lieu qui est fait pour faire peur à tous les autres, donc tous les prisonniers et les prisonnières de France, parce qu'on a peur de nous mettre à l'intérieur, parce que dans ce lieu se passe en fait tout... Enfin, c'est autorisé, tout ce que font les surveillants dans diverses prisons, mais là, en fait, on les autorise, on leur dit « Allez-y, faites-vous plaisir ». Et donc, ça se traduit par différentes choses, que les matons sont tous cagoulés, que les fouilles à nu sont systématiques, et que dans les fouilles à nu, il y a aussi donc des agressions sexuelles. Les prisonniers sont palpés, on leur touche les parties génitales, on leur demande, donc il y a un système de ritualisation de ces fouilles, on leur demande de se déshabiller, d'enlever un vêtement après l'autre, quand en fait, et ce qu'il décrit dans ce rapport, c'est qu'en fait, quand en fait un prisonnier ne met pas leurs vêtements assez vite, ne comprend pas bien l'ordre, parce que les surveillants ne parlent que par ordre, ils ne disent qu'un mot, enlevez vos chaussettes, non. Et ensuite, le prisonnier ne comprend pas bien l'ordre, ou ne le fait pas correctement, ou peu importe le truc, donc dans le rapport, il parle de pliage. Donc ce serait des interventions physiques qui ont été observées donc pendant les fouilles, et qui seraient en fait le fait de simplement brutaliser les détenus. Dans le rapport, il parle en fait de plaquage ventral effectué pour que en fait les détenus ne puissent plus respirer. Et donc en fait, ils décrivent tout ça. Et je sais plus ce que je voulais dire. La chaleur me fait perdre mes mots.
0: Non, mais en fait, ce qu'ils disent aussi dans le rapport, qui est assez, assez glaçant... Alors, cette histoire de la technique du pliage, nous, on ne savait pas que ça s'appelait comme ça, mais on a quand même dit dans une émission, et aussi, il me semble, dans le dernier numéro de l'Envolée, on a dit que... Enfin, voilà, ça, on le savait, il y avait cette technique. En gros, quand ils estiment que le prisonnier n'est pas assez coopératif à la fouille, ou parce que la tête de la personne ne lui revient pas, parce que, enfin, faut pas... Enfin, voilà, c'est quand même ça aussi qui se passe... La technique, en gros, c'est qu'ils attrapent les personnes aux parties génitales et ils leur mettent les doigts dans les yeux, les doigts dans la bouche avant de plaquer la personne au sol. Et ce que dit le rapport, que du coup, nous, on ne savait pas, puisque nous, on a surtout les témoignages des prisonniers et des prisonniers qui sont à l'intérieur du QLTO. Mais la CGLPL, elle est allée aussi dans les bureaux des officiers. Ce qu'elle a vu dans un des bureaux des officiers, c'est un tableau avec écrit « Si tu peux parler, c'est que tu respires ». Et en fait, il y a pas mal de prisonniers qui racontent que quand ils ont été plaqués hyper brutalement au sol et que justement, ils avaient du mal à respirer, donc ils s'en plaignaient et qu'ils disaient « Mais enfin, vous allez me tuer ». On sait qu'il y a plein de personnes qui sont mortes de cette manière entre les mains soit de la police, soit de l'administration pénitentiaire. On parlait de Sambali Diabaté tout à l'heure, c'est exactement ça qui s'est passé. Donc quand les personnes se plaignent des souffrances et du fait qu'ils n'arrivent pas à respirer, les matons leur disent « si tu peux parler, c'est que tu respires ». Et donc en fait, ça montre bien ce que disait Zéro, cette histoire. C'est que c'est pas juste un dérapage ponctuel d'un maton violent qui a pété les plombs d'une brebis galeuse, etc. C'est écrit dans le bureau des officiers. Donc ça montre en fait que c'est une politique de terreur et de violence systémique, comme le dit la CGLPL quand même, qui est enfin
1: oui, bah, en fait, c'est ça l'organe le plus
0: on va peut-être avoir le temps
1: radical disons sur sa pensée de la prison.
0: C'est clair,
1: c'est-à-dire que pour qui dit ça, ça veut dire quelque chose de ce qui s'y passe au final.
0: Ça veut dire le niveau d'horreur et d'abjection qu'il y a à l'intérieur, parce que enfin c'est ce qu'on disait, il y a souvent des rapports qui dénoncent des dérives, etc., dans des prisons, mais c'est toujours présenté comme des dérives, c'est toujours présenté comme un problème ponctuel avec telle équipe de maton, tel truc dans telle prison, etc. Là, c'est bien dit, en fait, que c'est systémique. Donc, pour que la CGLPL le dise, alors que nous, on dit que cette violence systémique, c'est pas que au QLCO. QLCO, c'est le paroxysme et c'est le pire du pire de ce qui se fait en termes de violence systémique, mais que cette violence systémique, elle existe à l'intérieur de toutes les prisons et que c'est sur ça que repose aussi le fonctionnement de la prison. Enfin voilà, pour qu'elle le dise, c'est que quand même ça dit bien à quel point ça va loin quoi.
1: Ouais, et peut-être pas. En fait, ça on sait pas exactement parce que en fait nous ce qu'on sait c'est que c'est très dur d'alerter le CGLPL quand on est prisonnier. Qu'en fait il y a très peu nous par exemple des prisonniers qui nous écrivent, qui nous racontent des situations de fou à l'intérieur. Mais en fait le CGLPL, genre tu peux écrire au CGLPL genre 15 fois. Et ben souvent, ils viennent jamais te visiter au final. Et donc, il y a ça, il y a le fait qu'ils viennent pas visiter tout le monde. Après, bon, voilà, les QLCO, c'est un truc médiatique, donc sans doute qu'ils sont venus voir parce que voilà. Mais aussi, en fait, ils sont très, si je dis pas de conneries, c'est là pour la plupart des juristes, donc ils sont très procéduriers dans leur manière de faire. Et surtout, je pense pas que leur politique soit comme la nôtre, de croire les prisonniers, parce que nous, ce qu'on dit, c'est que en fait, les prisonniers, en fait, prennent des risques pour dire ce qui se passe, justement pour dénoncer quand on a une équipe de surveillants qui se comporte comme au QLCO de Condé, et donc en fait que les gens ne mentent pas en fait sur ce qui se passe à l'intérieur, que voilà le mensonge des témoignages, ça n'existe pas en fait. Quand un prisonnier vous dit voilà je me fais palper par les couilles et tout, il va pas l'inventer en fait ces trucs là. Et du coup que en fait le CGLPL eux, ce qui, enfin voilà, c'est en fait, ils ont dû déjà avoir plusieurs témoignages de plusieurs prisonniers qui racontent comment ça se passe, et donc que c'est dit par plusieurs personnes. Par exemple, le fait que les matons au mitard disent hello, j'ai plus la phrase, en gros, ici c'est chez nous, ici c'est le Troisième Reich, les nazis c'est nous, et donc c'est comme ça qu'ils réveillent les gens.

0: Peut-être rapidement, donc enfin pas rapidement en fait. Ils reviennent sur les réveils nocturnes qui sont systématisés, donc avec lumière, coups dans les portes, en gros ils vont venir taper sur les portes. Aussi, ils viennent regarder à l'œilleton la nuit. En gros il y a vraiment des rondes où en fait le but est de réveiller. Donc on sait voilà justement ce que les réveils tous les 4 heures font. À la santé, parce que c'est ça te nique la santé au final d'être réveillé tous les 4 heures, par que ce soit une lumière, par un coup dans la porte, par le fait de regarder dans l'œilleton, et aussi le fait que en fait quand on regarde dans ton œilleton, tu n'as pas d'intimité. Et c'est d'ailleurs un des trucs que les prisonniers en centrale, ils avaient plutôt gagné ça. C'est-à-dire qu'il y a beaucoup de centrales en fait où le fait de cacher son œilleton la nuit, c'est un truc qui est OK. On ne prend pas de répression, voilà. Parce que, en fait, justement, c'est des prisonniers de longue peine et qui se sont battus à l'intérieur pour pouvoir faire qu'en fait, un surveillant ne peut pas ouvrir et regarder dans ta cellule la nuit. Tu peux dormir comme tu veux, tu vois, cet espace-là, quoi. Voilà. Donc, ils sont en fait réveillés aussi à 7 heures par des cris, par des coups dans les portes. Et justement, ils rappellent en fait ce truc de les surveillants. Et en fait, ils n'utilisent qu'un mot pour parler. Et donc, pour dire juste parloir, fenêtre, promenade, et ça crée tout ça en fait, ça crée une espèce de survigilance des prisonniers. C'est-à-dire que quand un surveillant rentre dans ta cellule et te dit promenade, si tu fais pas tout ce qu'il faut, c'est-à-dire te mettre sur la ligne, on en parlera peut-être tout à l'heure, mais te mettre sur la ligne, enfin réagir comme il faut, en fait, il te dit voilà, je voulais pas aller en promenade. Et donc ça crée cet état de stress. Et cette survigilance, je vais y arriver, perpétuelle, où justement, en fait, du coup, t'es tout le temps sur le qui-vive, et t'es tout le temps en stress. Faut aussi rappeler qu'il n'y a pas de travail, QLCO de Condé et de Vendin, qu'il n'y a pas de formation, enfin vraiment, que c'est
1: pas d'activité. Donc, si tu rates ta promenade, en fait, tu fais 47 heures en prison, dans ta cellule, quoi. Donc, t'as vraiment un... Non, oui, ouais. Peu importe, on va pas commencer.
0: 47 heures sur 48,
1: c'est oui. Là, la fatigue de la fin d'année. Donc en fait, t'as le gros seum, quoi. Il y a vraiment un enjeu de ouf. Et par ailleurs, tu vois, il y a aussi, on sait que ça arrive dans plein de prisons et on voit pas comment ça pourrait ne pas arriver à Condé-sur-Sarthe. Il y a aussi des moments où ils disent que les gens se sont pas bougés, mais en fait, il y a que les matons qui disent ça, quoi. Donc on n'en sait rien.
0: Et il y a aussi, du coup, ils relèvent dans ce rapport des insultes racistes et nazies, espèce de merde, ta gueule, sale bougnoule, ici on va te briser. Certains prennent et aussi ils font du coup, des chants comme le Troisième Reich, justement, c'est ce que je racontais tout à l'heure au mitard. Donc faut savoir que, bien sûr, il faut un truc qui fait flipper à l'intérieur des QLCO, donc il faut que le mitard ça soit vraiment l'endroit. Et en fait, on se dit, comment ils arrivent à faire pire que le QLCO et comment ils arrivent à flipper que dans ce QLCO où ça se passe de cette manière-là, tu flippes d'aller au mitard. Et en fait, ils t'envoient des matons nazis qui te chantent ce genre de chansons. Au mitard, du coup, ils sont. Ça, c'est pareil, tout est dans le rapport. Ils sont privés d'avoir des vêtements. Privés pour la plupart de produits d'hygiène, de tabac. La violence des surveillants, en fait, elle est partout dans cette prison, mais vous imaginez encore plus au mitard. C'est d'ailleurs le cas dans les mitards de toutes les prisons, et donc en fait, la plupart des prisons, pardon. Et c'est un endroit où il n'y a pas de caméra, donc en fait, les matons, ils se donnent à cœur joie. Là, en plus, ça, c'est quelque chose qui est vraiment très important. Ah oui, pardon. Je vais d'ailleurs parler de ça. Et là, du coup, ce qu'on apprend, ce que nous, on ne savait pas, en fait, de la part des. Enfin, ce que nous, on ne savait pas, et donc on n'avait pas écrit dans le journal, c'est qu'au mitard, il y aurait CGLPL parle de pratique consistant à placer les éléments des repas dans une corbeille tenue en hauteur, en défiant le détenu de s'en saisir, sans toucher la dite corbeille, sous peine de ne pas recevoir de nourriture et de subir des violences.
1: Faut mesurer le degré d'inhumanité et de déshumanisation, quoi, des matons qui font ce genre de trucs. C'est comme t'as pas de travail, les gens peuvent pas utiliser le travail pour payer un petit peu les cantines, etc. Donc tous ceux qui n'ont pas, par exemple, des proches qui peuvent donner des mandats, etc., bah, ils dépendent uniquement de la gamelle. Donc,

0: Enfin, c'est enfin voilà, c'est difficile de trouver les mots pour qualifier ce genre de cruauté, quoi.
1: Et aussi, ils reviennent sur ce dont on a parlé, sur le marquage au sol. Donc, fameux marquage au sol qui se trouve à la fois dans les cellules, qui, à ce qui paraît, préviendrait donc des agressions des gens. Donc, ce que CGLPL aussi relève, ce qui est quand même assez fou, ils disent, bah, en fait, bon, ça préviendrait des agressions des surveillants, ce type de marquage, mais au final, en fait, les gens qui sont là, et donc ils ont pu consulter en fait, les fiches pénales, hein, ça c'est sûr, les gens qui sont là, n'ont jamais eu agression de surveillance sur leur fiche pénale en fait. Donc voilà, ils disent en fait, bon, bah, enfin voilà, c'est juste encore une fois un processus d'humiliation, déshumanisation qui est mis en place à Condé. Donc cette ligne, elle se trouve aussi dans les couloirs et donc les détenus doivent marcher sur cette ligne bien correctement à chaque fois chaque déplacement, enfin chaque activité ou quoi que ce soit, vous devez vous placer sur cette ligne. Pour pouvoir pour qu'on vous laisse sortir, qu'on vous ouvre, quoi. Et donc voilà, c'est encore. En fait, ce qui est ouf dans ce rapport, c'est que là, justement, sur cette ligne, le CGLPL dit l'ensemble s'inscrit dans une démarche d'humiliation et de déshumanisation. Voilà, voilà, ça se passe de détails, enfin je pense que tout le monde voit, non, ça se passe pas de détails, ça se passe d'explications un peu, enfin je pense que tout le monde voit justement l'horreur qu'il se passe dans ces QLCO quand on le décrit, mais c'est sûr que le lire dans ce genre de rapport, ça enfin voilà, on se dit bon, en fait ils ont dû voir et être témoin de trucs ou raconter et se dire bon, en fait là il faut faire un truc, quoi, parce que ce qui s'y passe en fait, et nous c'est ce qu'on rappelle à l'envoi, enfin ce qu'on disait en fait sur plein d'émissions, on n'a jamais vu quelque chose comme le QLCO de Condé, au niveau de ce qu'on y fait à l'intérieur, aux gens, et du coup comme vraiment, bah voilà, c'est vraiment une fascisation de ce que c'est en fait la prison et de ce que ça fait en fait, bah voilà, aux gens à l'intérieur, et le QLCO de Condé et de Vendin, on va pas l'oublier, voilà, sont vraiment la mise en place de ce que fait de pire l'administration pénitentiaire et de en fait la volonté de, bah, vraiment quasiment fasciste en fait, de contrôle des corps, de l'esprit, de voilà, de mater en fait les gens à l'intérieur, et c'est ça que veut faire Condé. Et donc ça fait très flipper. Et donc simplement juste peut-être pour revenir aussi sur cette équipe de matons nazis qui est à Condé, eux ce qu'ils disent, le CGLPL, c'est justement ce truc de, en fait on a fait des recours, on a dit parce que c'est en fait cette équipe de matons, il faut rappeler que bon, Condé c'est un QMC. Et il y a un QPR dedans, si je dis pas de conneries, et c'est tout. Et donc cette équipe de matons nazis et violents était déjà à Condé avant l'ouverture des QLCO. Et donc bien sûr, ils les ont bien laissés parce que ça fait bien leur affaire qu'ils y soient. Et donc le CGLPL avait fait des rapports. Enfin, en gros, il y avait déjà eu des. Et il y a eu même dans le rapport, ils disent qu'il y a eu des infractions pénales. Enfin, il y a eu des procès au pénal pour des violences de ces surveillants. Et malgré ça, ces surveillants sont toujours en place. Et voilà, le CGLPL dit, bah en fait, il faut, enfin voilà, il rappelle toutes les fois où en fait il y a eu des trucs sur ces surveillants, et ils disent, bah en fait, il faut les enfin juste les virer, je sais pas, faire quelque chose, quoi.
0: Ouais, et les conclusions sont quand même du rapport en général, sont quand même assez surprenamment radicales pour la CGLPL. La conclusion du rapport, c'est qu'il faut fermer les QLCO, ce qui est quand même, pardon.
1: Non, pas vraiment. Ouais. Mais en vrai,
0: oui et non. Ouais.
1: En fait,
0: oui,
1: c'est un peu plus compliqué. C'est-à-dire que, en fait, mais peut-être on va vous lire parce que je me disais que c'était mal de lire. Du coup, par leur nature et leur accumulation, ces faits portent gravement atteinte à la dignité des personnes détenues et sont susceptibles de relever de l'article 3 de la Convention européenne de sauvegarde des droits de l'homme. Ils doivent cesser immédiatement. Le CGLPL rappelle que l'administration est responsable de la sécurité et de l'intégrité des personnes confiées à sa garde, qu'elle doit protéger de toute forme de violence. À ce titre, elle doit prendre toute mesure propre à la prévenir et à y mettre fin. Aucun acte de violence ne doit rester sans réponse. En l'état, le fonctionnement de l'établissement ne permet pas d'y prendre en charge des personnes privées de leur liberté par décision de justice dans le respect de leur dignité. En gros, quand Inès, elle disait fermer les QLCO,
0: c'est pas écrit tel quel dans le rapport.
1: C'est pas écrit tel quel, mais ce qui est écrit quand même, ce qui est quand même assez fou, c'est écrit, en fait, genre, en l'état, vous ne pouvez pas placer des nouvelles personnes dans ce QLCO.
0: Ouais.
1: Et ça, c'est quand même. Enfin, moi, en tout cas, personnellement, j'ai jamais lu de rapport du CGLPL qui dit quelque chose comme ça. Et pourtant, j'ai lu des rapports de Sacha Distel sur des lieux de privation de liberté où il se passait des dingueries, du manque de l'eau. De... Et là, en fait, ce qu'il dit, c'est il faut faire un truc de manière très, très urgente. Mmh. Et peut-être, du coup, on peut peut-être revenir aussi sur le fait que Darmanin...
0: Voilà. Bah... Ouais, et ça, c'est peut-être un des points importants à aborder avec ce rapport. Du coup, ce rapport, il est sorti il y a tout pile un mois. Enfin, il est pas sorti, en fait. Il a été envoyé à Darmanin il y a tout pile un mois. Donc, ça montre aussi quelle est la force de frappe réelle de la CGLPL, c'est-à-dire qu'elle est un peu inexistante. Enfin, elle fait des rapports, mais voilà, elle l'envoie à Darmanin, et Darmanin est censé répondre. Et puis, au bout d'un moment, comme Darmanin n'a pas répondu, donc, c'est-à-dire que vraiment, ils sont étapés complets de ce rapport, la CGLPL a choisi de le rendre public. Et là, voilà, Darmanin s'est fendu d'une lettre de réponse pour dire que les QLCO, évidemment, c'était super et que c'était hyper important pour lutter contre le narcotrafic. A rappelé, évidemment, l'évasion de Mohamed Amra et les deux matons qui ont été tués dans cette évasion. Voilà, et a dit aussi qu'à ce jour, aucun recours, aucun procès, aucune enquête n'avait permis de prouver qu'il y avait des manquements, des infractions qui étaient commises par des membres de l'administration pénitentiaire dans le cadre du QLCO. Et en fait, c'est hyper cynique comme réponse, parce que le QLCO, ça a été précisément conçu pour éviter justement au maximum les recours, hein, c'est-à-dire que on a par exemple souvent des prisonniers, ça c'est quelque chose qu'on a dit souvent à propos des QLCO, qui font des recours contre leur placement à l'isolement. On a suivi tout le cas de Redouane Faïd, notamment. Le QLCO, en disant « Non, mais c'est bon, ils vont rester à 4 ou 5, donc c'est pas vraiment l'isolement. Non, mais c'est bon, ils ont une heure de promenade par jour, etc. » En maintenant de manière hyper minimale un certain nombre de choses qu'il n'y a pas, notamment par exemple à l'isolement, ça leur permet de délayer et d'éviter justement ces recours. Donc en fait, Darmanin peut répondre en se gargarisant d'un truc qu'il a précisément conçu pour éviter les recours, quoi.
1: Et ouais, peut-être... simplement, on est un peu short on time, mais en fait, ça aussi, le CGLPL revient sur les cagoules des matons qui sont pas une mince affaire, qui font en fait que quand on vous violente, quand on vous agresse sexuellement, en fait, vous savez pas, du coup, vous avez aucune possibilité de recours, même si la possibilité de recours juridique, par exemple, de plainte et tout, elle est merdique, mais en fait, c'est quand même un truc. Et donc là, en fait, vous savez même pas qui vous violente, vous savez même pas qui vous agresse. Donc en fait, vous pouvez même pas faire ce peu de recours, en fait. Voilà, et du coup, nommer la personne qui vous a fait ça. Et donc, il relève ce truc du port de la cagoule qui, en fait, va venir valider ce qui se passe à Condé et la violence des matons, mais c'est pas que la violence, la routinisation de cette forme de déshumanisation des prisonniers au QLCO. Et ils reviennent aussi sur le fait que, en fait, et ça c'est un peu un truc assez fou de ce rapport, enfin moi en le lisant je me suis dit voilà. À la fin, ils disent, en fait aussi, comment est foutue la hiérarchie professionnelle à Condé, c'est compliqué. C'est-à-dire parce que les lignes hiérarchiques sont brouillées. Par le fait qu'il y a des gens qui ont un poste de direction et d'encadrement, qui ont déjà, en gros, été de ce qu'on comprend, c'est que ces gens-là ont déjà été surveillants avant, et en tout cas ont des liens amicaux, et même, ils disent, amoureux, de couple ou d'amitié, qui font qu'en fait, ils ne sont pas du tout en capacité de... ils protègent encore plus les surveillants en place et ceux qui y font, quoi. Et donc, c'est pareil, pour que le CGL, j'avais pu y arriver, vous avez compris, écrive ça, ça veut aussi dire, du coup, c'est quand même un système bien mis en place qui est protégé par une hiérarchie qui ne lâche pas non plus ses chiens de garde, quoi.
0: Et peut-être Vas-y, je sais pas si t'avais autre chose à... Enfin voilà, la chose peut-être qu'on voulait dire, parce que c'est quelque chose auquel on tient vraiment à propos des QLCO, et tant mieux s'il y a eu ce rapport, parce qu'il a quand même été repris dans la presse, c'est qu'il faut regarder ce qui se passe dans les QLCO, c'est hyper important. C'est aussi un lieu où ils expérimentent plein de choses qui sont en train d'étendre à d'autres prisons. Donc enfin voilà, ça concerne les gens à l'intérieur et les gens à l'extérieur aussi. Donc c'est vraiment important de pas fermer les yeux sur ce qui s'y passe et de maintenir justement l'attention sur tout ce qui se passe à l'intérieur.
1: Et du coup, bah, on va devoir faire ça très rapidement, mais ça semblait important pour nous d'en parler parce qu'on était du coup au procès de Thibaut Ricci le mercredi, donc dernier mercredi 8 juillet, qui était poursuivi pour 11 chefs d'inculpation. Du coup, pour atteinte aux intérêts fondamentaux de la nation, incitation à la haine, entre autres. Et notamment poursuivi par pour des il y avait Laurent Muniez qui le poursuivait pour certains tweets, et aussi il y a eu pas mal de tweets sur son soutien qui dénonçait le génocide à Gaza, et il était poursuivi notamment pour ça. Et donc il y avait un rassemblement à midi devant le tribunal où la sœur d'Angelo Garran, qui a été assassinée par le GIGN en mars 2017, a pris la parole et a dit: on sera toujours là pour dire que la police tue, on est là pour une autre vérité, la vérité du peuple. Et elle devait donc témoigner avec 15 autres témoins. Et justement, en fait, le but de ce procès, c'était en fait de parler en fait de ce que fait l'État français, notamment aux voyageurs, et de ce que a fait l'État français aux frères d'Aurélie Garran, du coup qui a été assassiné par le GIGN. Et donc voilà, c'était aussi l'occasion, en fait, c'est important, donc, en gros, toutes les voies de recours concernant cette histoire ont été épuisées. La CEDH a en gros rendu légal, en fait, les tirs et la mort d'Angelo. Et donc c'était en fait un endroit très important, du coup, justement, où elle pouvait prendre la parole dans une cour de justice et raconter ce qui s'était passé avec son frère. Et c'était aussi le but, notamment, de ce procès. Et il y avait aussi, notamment, donc... Kémy qui devait témoigner. Donc Kémy, prisonnier longue peine, voyageur, qui nous a écrit une superbe lettre dans l'émission d'il y a 3 semaines. Si vous n'avez pas entendu, écoutez-la, elle est incroyable. Il y a plusieurs semaines, l'émission, du coup, justement, avec Reggie Tobo qu'on a fait. Et déjà, c'est important de dire qu'en gros, le tribunal n'a pas accepté qu'il soit témoin au procès. Et donc, alors que même, il avait reçu en fait son papier pour être témoin, il devait il devait témoigner. Donc en fait, et la prison avait mis en place la visio machin. Et donc il avait écrit quelque chose pour ce procès que je vais vous lire.
0: Non, je pense pas qu'on ait le temps. Il est
1: il est 27 à sortir.
0: Mais peut-être qu'on verra pour le mettre en ligne ou pour que les copains qui font les prochaines émissions le lisent. Juste pour dire peut-être que le procès n'a pas eu lieu.
1: Et oui,
0: que,
1: c'est vrai.
0: Voilà, peut-être. Et c'est important.
1: Oui, du coup, le procès a été renvoyé en appel, et après, ce qui s'est passé, c'était assez vénère. C'est que, en gros, Aurélie voulait témoigner, voulait pas quitter la salle. Thibaut Ricci non plus, et en fait il y a eu 40 policiers qui sont venus, qui les ont poussés assez violemment en dehors du tribunal.
0: Il y a une personne qui a été un peu blessée au bras, je crois.
1: Ouais, c'est ça, une personne âgée. Et du coup, c'est comme ça que la justice traite des gens qui en fait en plus c'était des témoins, et donc en fait c'est comme ça que la justice les traite, et en fait ils ont pas le droit de rester au sein du tribunal qui est quand même un lieu public. Donc voilà, c'est un peu ça fout le seum. Et en fait on apporte tous nos soutiens à Aurélie Garran et aussi à Thibaut Ricci, et on sera là en avril pour la prochaine date, et on espère que Aurélie, que Kémy aussi pourra du coup témoigner. Kémy. Et aura le droit à la parole, et en tout cas, voilà.
0: Et pour terminer cette émission, juste un mini agenda avec une seule date. Le 14 juillet, c'est aussi la date du 14 juillet internationaliste. Donc il y a une marche qui est appelée à 15h à Bastille par la Marche des Solidarités, Urgence Palestine, Justine pour Adama et Riposte Populaire 1871 notamment.
2: Et voilà. On a des petits coucous.
3: Yes.
2: Un coucou à Kémy, à Salim, à Fabrice, à Aurélie, à Redouane, à l'infâme, à Pascal, à Blanche, à Lucas, à BN, à Nicolas et surtout Force. À toutes les prisonniers et tous les prisonniers, enfin toutes les prisonniers et toutes les prisonnières pendant cette troisième canicule. Force aux prisonniers des QLCO de Condé et de Vendin et surtout force à tous les prisonniers et les prisonnières
0: force à
2: et
0: la
2: à leurs
0: famille
2: proches.
0: De Marie aussi qu'on a eu au téléphone et aux proches de Mohamed et de Mohamed. Force,
2: courage et détermination.
0: Et comme d'habitude, il n'y a pas d'arrangement, rediffusion. Pas d'arrangement.
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0: 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Cette semaine dans Attention les oreilles, on vous propose un reportage réalisé par Hervé Dujardin de Radio Scarpe Sensée, radio associative basée à Vitry, en Artois. Le collectif Méga Canal Non Merci, regroupant des collectifs et associations opposés à la construction du canal Seine-Nord Europe, organisait une manifestation à Oisy-le-Verger, entre Douai et Cambrai, ce samedi 11 juillet. C'est dans ce village que débutent les travaux de construction d'une méga écluse. Hervé Dujardin était présent à la manifestation pour recueillir les témoignages des manifestants, des habitants de Oisy-le-Verger et des collectifs et associations présents.
1: Mes parents sont arrivés ici en 66, et moi avec, dans les bagages.
2: Françoise, habitante de Oisy-le-Verger.
1: Il y a eu une réunion, je peux dire, il y a 2 ans peut-être. Je ne suis pas très sûre des dates. Là, on a commencé à être informés, mais j'avoue que c'est depuis qu'il y a la contre-information, parce qu'on a eu une information, mais en fait qui était de la propagande, qui est des trucs, c'est des trucs qui noient le poisson, si je peux dire. Et en fait, depuis qu'on a aussi un autre regard par des gens qui ont l'air d'être compétents, ben ça fait réfléchir, quoi. Tu vois, par exemple, je donne un exemple. Les gens du canal disent, c'est très écologique parce que ça va supprimer des camions sur l'A1. L'A1, c'est terrible de prendre l'A1 pour aller à Lille. Oui, d'accord, mais quand tu regardes ce qu'il y a dans les camions, est-ce que ce sont des choses qu'on va mettre dans des conteneurs, des bateaux avec des grands conteneurs? Non, donc c'est faux.
2: Du 9 au 12 juillet 2026, le collectif Méga Canal Non Merci a organisé à Villers-au-Tertre, dans le Douaisis, un village associatif où les différentes structures opposées à la construction du canal Seine-Nord Europe proposaient des tables rondes, des stands d'information et des moments festifs. Tous contestent la construction de ce canal de 107 km et de 50 mètres de large, permettant à des super péniches de relier Le Havre, via le bassin parisien, au port du nord de l'Europe. Et alors que débutent dans le Douaisis les premiers travaux, le collectif Méga Canal Non Merci a organisé le samedi 11 juillet, dans le village de Oisy-le-Verger, une manifestation. Oisy-le-Verger, là où doit se construire l'une des plus grandes écluses d'Europe. Retournons le samedi matin chez Françoise à Oisy-le-Verger.
1: On a eu ici une réunion avec le grand canal, Méga Canal Non Merci. Ils ne peuvent agir qu'à partir du moment où ils ont des choses extrêmement précises. Et ça met du temps à arriver, en fait, tous les détails précis, tu vois. Et à ce moment-là, il faut qu'ils fassent des recherches eux-mêmes pour réfléchir à la question. Ils se déclarent pas anti-canal comme ça, pour le plaisir. C'est toute une recherche et qui arrive assez tard, effectivement. Mais je crois que c'est une contestation globale, si tu veux. Moi, j'ai eu peur, dans un premier temps, en voyant effectivement cette contestation-là qui venait d'un peu partout, que le problème soit récupéré quelque part, politisé. Bon. Mais en fait, encore une fois, il m'a fallu moi aussi le temps de mûrir, de réfléchir, etc., pour voir où le bas blessait. Moi, si je suis effectivement contre, parce que c'est des terres encore des terres agricoles sacrifiées, et puis que c'est un projet qui va dans le sens d'une société dont on ne veut pas. C'est-à-dire que c'est encore fait pour du commerce mondial, de l'exportation de produits, de l'importation de produits, donc du réchauffement de la planète, donc du fric qui se fait de façon absurde pour certains, mais peut-être pas pour le petit peuple, et aussi parce qu'on veut une société où peut-être il y aurait des hôpitaux, où il y aurait plus de médecins, d'infirmières, des écoles où les élèves ne transpireraient pas en passant leur bac. Tu vois, je crois que c'est vraiment aussi la contestation d'une certaine forme de société. Pour moi, c'est ça. Et puis, il y a tout ce que charrie, effectivement, comme problème écologique, le méga-canal. Mais attends, on est en train de nous prévoir un data center ici, à Épinois. Et à mon avis, pour l'eau, ce sera encore pire. Moi, j'espère juste que... C'est un peu naïf, hein, mais que les responsables, dont Xavier Bertrand, finalement, vont comprendre que ça ne fait pas leur jeu politique, quoi, qu'ils ne sont pas soutenus. Enfin, je ne vois pas d'autres raisons pour lesquelles ils pourraient lever le pied, en fait. Parce qu'il y a des intérêts aussi économiques énormes qui sont en jeu, à mon avis. Énormes. Juste espérer que le fait que la population dise... On n'est pas d'accord. Et encore une fois, je crois que ce n'est pas seulement la population du coin. Parce que tu sais, les gens ne se rendent pas compte, franchement, ici aussi. Hein. Il y a très peu de gens qui réalisent, très peu de gens sont informés. On a beau faire, on informe toujours les mêmes, mais la masse de la population, même à Oisy-le-Verger, n'est pas informée. Ben, ça fait drôle parce que Oisy, c'est un petit village, quoi. Et puis tout d'un coup, on nous dit qu'il va y avoir 5000 personnes. On sait que la police est basée à Épinois. Je vais donner un exemple. Jeudi, quand on est allé pour dresser le marché, pour mettre en place le marché, on arrive en général à 15h15 pour un marché qui débute à 16h. Il y avait 4 quarts de police sur la place. On s'est dit, merde, on fait quoi, là? Moi, je me dis, c'est quand même bien dommage que j'ai plus peur de la police que des manifestants. Et je crois que c'est vrai tout le temps. Maintenant, un jour, mon petit-fils, il devait prendre un train dans une gare, il y avait une manifestation, j'ai dit surtout qu'il ne prenne pas le train ce jour-là, parce qu'il y aura de la police. C'est quand même aussi un phénomène de société. Je ne me sens pas protégée, moi.
2: 11 juillet 2026, manifestation méga-canal non merci à Oisy-le-Verger.
1: Reportage.
3: On est l'Observatoire des libertés publiques, sachant que là, c'est un regroupement d'observatoires, d'observateurs et d'observatrices qui viennent de plusieurs régions. C'est une émanation de plusieurs associations, il y a la Ligue des droits de l'homme essentiellement, mais aussi parfois ATTAC ou ACAT, l'Association des chrétiens pour l'abolition de la torture. On est des bénévoles, on a une formation pour observer et documenter le maintien de l'ordre pendant les manifestations ou rassemblements. Et donc, on a une exigence de neutralité. On est là pour prendre en photo, vérifier le respect du schéma national du maintien de l'ordre. Et donc, après chaque observation, on fait des bilans. On fait des minutiers pour documenter et on transmet ensuite pour voir un peu si... Et après, on essaye de faire des observations chaque année ou tous les deux ans. Enfin, en tout cas, on transmet par exemple à la Ligue des droits de l'homme au niveau national pour avoir une vision un peu plus générale sur les grandes orientations du maintien de l'ordre.
4: C'est-à-dire que vous faites le lien entre ce qu'on observe et ensuite l'argumentaire qui peut être le plaidoyer de ces associations pour le respect des libertés publiques.
3: Exactement. Il y a l'état de droit en France aujourd'hui, heureusement. Et l'état de droit, ça impose des règles, par exemple la liberté de manifester. Et donc, nous, on est là pour vérifier que cette liberté de manifester, dans le cadre de l'état de droit, elle est assurée. Aussi par les forces de l'ordre, qui ne sont pas là que pour faire du répressif, qui sont là normalement pour assurer les manifestations, la sécurité des manifestants, etc.
4: Alors, moi je viens de Villers-Rotertre, là actuellement, il y a le village qui a été monté par les soulèvements de la Seine, les soulèvements de la Terre. D'ordinaire, pour venir de Villers-Rotertre à Oisy-le-Verger, il me faut un quart d'heure, j'ai mis pas loin d'une heure pour venir, tellement aujourd'hui il y a des entraves à la circulation. Ouais. Ça, c'est une atteinte à mes droits ou ça peut être justifié?
3: Alors justement, c'est ce qu'on documente aussi. C'est-à-dire que le préfet a déposé un arrêté préfectoral pour interdire dans certaines zones la manifestation, mais pas la circulation. Donc nous, ce qu'on a pour l'instant documenté, mais ensuite ce sera vérifié avec les avocats hein, qui travaillent avec nous, à nos côtés, c'est est-ce que ces interdictions, ces blocages en fait, ces blocages de route, des véhicules et des piétons, sont légales. On a aussi constaté aujourd'hui, par exemple, qu'il y avait des arrêtés municipaux pour interdire la circulation. Nous, on n'avait jamais vu ça. Et donc, on transmet ces informations aux avocats pour qu'ils vérifient la validité. A priori, nous, ce qu'on a vérifié ce matin avant la manifestation, c'était que la circulation était libre. On constate que la circulation n'est pas libre sur l'ensemble de la zone. Elle est déjà bloquée alors que ce n'était pas dans l'arrêté préfectoral.
4: votre discours quand on entend beaucoup d'expressions d'habitants, citoyens, électeurs, parfois réclamer avant tout du calme et de la sécurité. Est-ce qu'on peut avoir le calme, la sécurité et la liberté de manifester comme on l'entend?
3: Mais bien sûr, l'état de droit, il protège normalement la sécurité, mais aussi les droits fondamentaux. Or, la manifestation, c'est un droit fondamental des citoyens. Et donc, nous, ce qu'on observe, c'est que cette manifestation, elle n'est pas entravée, et qu'il n'y a pas de brutalité. C'est-à-dire que nous, on observe les forces de l'ordre et on observe que s'il y a un problème, blocage, gazage ou autre, que ces interventions des forces de l'ordre, elles soient proportionnées à ce qu'ils ont en face. Voilà. Et est-ce qu'il y a aussi une capacité des forces de l'ordre de faire baisser la tension ou au contraire de brutaliser, parce qu'il y a une grosse problématique aujourd'hui de formation des forces de l'ordre. Et nous, notre inquiétude, mais c'est pour ça qu'on observe et qu'on documente, c'est est-ce que les forces de l'ordre connaissent la loi déjà, l'appliquent et sont capables, dans les situations qui le demandent, de réagir, mais toujours en proportion. Et non pas de façon disproportionnée, en ne respectant pas la loi en fait. Et l'état de droit qui nous protège, tout le monde.
4: Le collectif Méga Canal, non merci, les soulèvements de la Seine et de la Terre, Extinction Rébellion, la Confédération Paysanne, entre autres, ont donc donné rendez-vous aux manifestants à Oisy-le-Verger, village dont l'accès est devenu impossible par Robin Cholobac, afin de sécuriser la zone où ont débuté les premiers travaux de la construction du canal Seine-Nord-Europe. L'arrivée des manifestants sur la place verte du village de Oisy-le-Verger se fait donc très progressivement. Aucun élu douaisien ou du Douaisis ne semble être venu soutenir la manifestation. Nicolas Froidur, responsable de la section Les Verts de Douai.
5: Il y a un consensus au niveau du Douaisis. Tous les élus sont un peu mouillés jusqu'au cou dans ce projet. Ils ont peur de reculer alors que les signaux qui font que ce projet mérite quand même d'être revu et réévalué, qui est un projet quand même qui date d'un autre siècle, on peut dire, sont assez importants. Nous, les écologistes, notre position, elle est de dire que oui, ok, pour une réfection du canal, mais pas sous la forme d'un projet gigantesque comme celui-ci. En fait, la manière dont le projet est pensé aujourd'hui, il est pensé à l'échelle européenne, et en fait, ce n'est qu'une autoroute entre Anvers et Le Havre. Nous, ce qu'on pense, c'est qu'ici, il y a un écosystème local, il y a des mariniers. On sait que Douai est une ville qui héberge un certain nombre de mariniers, qui enseigne aussi à des enfants de mariniers, qui a une culture d'ailleurs de la batellerie, avec la fête de la batellerie le 1er mai. Et en fait, tout cet écosystème-là, c'est un écosystème presque artisanal. Quand on compare aux gigapéniches qui vont passer par ce méga giga canal quand il sera mis en œuvre. Donc oui, pour mettre de l'argent dans le fluvial, d'ailleurs j'ai lapsus dans le ferroviaire parce qu'il en faudrait aussi, et peut-être surtout d'ailleurs dans le ferroviaire, mais non à des projets qui finalement servent des intérêts mercantiles internationaux et absolument pas des intérêts locaux.
4: Il y a également à venir un port intérieur à Marquion, qui aujourd'hui nous est présenté comme une véritable opportunité économique et même sociale sur le territoire. En termes d'emploi, vous n'y croyez pas ?
5: Alors nous, en fait, on n'a de toute façon jamais cru à la logistique qui crée de l'emploi. Parce qu'on le voit bien, de toute façon, même avec les entrepôts d'Amazon, les emplois qui ont été créés autour de la logistique ne sont pas de toute façon des emplois de qualité et de toute façon sont voués à être détruits par la mécanisation, la robotisation qui va croissante avec la création de l'intelligence artificielle. Donc, vu que pour les petits entrepôts comme Goodman à Lambre-les-Douai qui s'est créé récemment, comme Amazon à Lovain-Planck, bah en fait on va pas être plus pour des gros entrepôts. En fait, c'est la logique, ce serait que ce serait plus vertueux parce que c'est gros. Nous on n'y croit pas.
4: Il n'est pas trop tard pour réagir aujourd'hui quand, même si la facture augmente, hein, on sait très bien que des fonds ont déjà été investis, que des réserves ont été constituées par la région, par les départements, par l'Europe. Il n'est pas trop tard pour arriver.
5: Je pense qu'il n'est jamais trop tard pour bien faire. Je pense que de toute façon, une réévaluation de ce projet de manière plus vertueuse, en respectant les écosystèmes locaux, en respectant aussi l'écosystème économique local, le tissu local, donc les mariniers actuels qui pourront certainement pas s'acheter des péniches de 4400 tonnes pour pouvoir... Donc ça, ça va être des armateurs internationaux. C'est toujours possible, en fait, il n'est jamais trop tard. Par contre, c'est ce qu'on voudrait nous faire croire, parce que c'est bien pratique. C'est ce qu'on appelle le biais des coûts passés irrécupérables. Ah oui, mais vous avez vu, on a dépensé tant, il faut vraiment qu'on dépense tant. Or, aujourd'hui, les effets de levier qu'on aurait à investir, à injecter l'argent qui va être dépensé dans le ferroviaire, à mon sens, sont beaucoup plus importants. Après, il y a une autre chose sur laquelle je voulais intervenir, c'est que aujourd'hui, pendant la consultation de Envision, on a fait, nous les écologistes et un certain nombre de militants à titre individuel, des contributions en disant « mais bon sang de bonsoir, mettez vos batteries, mettez vos minerais sur des trains, sur des bateaux ». Et en fait, aujourd'hui, ce qu'on nous a proposé, c'est d'élargir des routes, donc élargissement de la RD500, de refaire des bretelles d'accès. Donc en fait, il n'y a absolument pas de pression qui est mise sur les industriels qui s'installent dans le Douaisis pour utiliser le transport fluvial. Et on nous dit, on va élargir le canal. Mais si on élargit le canal et qu'on n'est pas capable de mettre nos industries sur les canaux, ben en fait, c'est de l'argent qui est investi à fond perdu, quoi.
4: Est-ce que les locaux ne sont pas les grands absents de cette journée de manifestation, hormis quelques gens qui déjà depuis pas mal de temps militent contre ce projet?
5: Alors voilà, c'est ce que j'allais dire. En fait, il y a quand même des locaux qui se mobilisent. Malheureusement, ici, on le sait, hein, dans le Douaisis, on est dans un territoire de mission. On a besoin de faire entendre que l'écologie, ça nous concerne toutes et tous. Mais le problème, c'est que là, par exemple, on a eu un épisode caniculaire. En fait, juste derrière, l'équipe de France a pris le relais. Et en fait, on a tous oublié qu'on crevait de chaud il y a deux semaines. Et en fait, c'est notre rôle, c'est notre responsabilité d'insister là-dessus. Et aussi, c'est notre rôle et c'est notre responsabilité. Donc, j'étais au village de Villers-Auterte-Trier. Il y avait une conférence qui parlait justement de comment on fait pour avoir une solidarité internationale entre les écologistes, parce qu'on sait qu'aujourd'hui, par exemple, il y avait un monsieur qui était du Mexique qui nous avait expliqué qu'il y a des personnes qui sont littéralement tuées hein, par les gangs, des écologistes sont littéralement tués par des gangs au Mexique pour s'être opposés à des projets. Eh bien, en fait, comment on est solidaire internationalement? Et là, aujourd'hui, en fait, on est solidaire nationalement. Moi, je suis très heureux de voir qu'il y a des camarades écologistes qui viennent en soutien des personnes ici en local, parce que c'est vrai qu'aujourd'hui, c'est encore un territoire de mission. Et c'est vrai aussi qu'aujourd'hui, malheureusement, on a perdu l'appui des socialistes, on a perdu l'appui des communistes qui aujourd'hui plébiscitent en fait ce canal parce que c'est un projet productiviste et qu'aujourd'hui, ils ne les remettent pas en cause.
4: Sur ce projet, vous avez un allié, c'est le RN.
5: Alors, jamais nous ne serons alliés au RN. Et de toute façon, le projet du Rassemblement National est productiviste par essence. En fait, aujourd'hui, le Rassemblement National a des positions qui sont toutes tellement étranges. Comment considérer sérieusement un adversaire politique qui, en fait, est presque un gag? Moi, je suis né ici, enfin, je suis pas né ici, je suis né à Douai, mais j'ai fait de 6 ans à 22 ans Oisil-le-Verger, j'ai habité ici, donc je connais bien, c'est ma coin, comme on dit. Et en fait, y a des paysages qui vont disparaître, des paysages où on jouait quand on était gamin. Alors, moi, c'est ce que j'ai envie de dire aux habitants de Oisil-le-Verger, pensez à vos enfants, parce que tous ces paysages dans lesquels, moi, quand j'étais gamin, j'ai fait les 400 coups. Ben en fait, ils vont finir par disparaître si on ne s'oppose pas. Et alors, à la question, est-ce que c'est trop tard? Qu'ils se fassent ou qu'ils ne se fassent pas. Le fait d'être présent ici aujourd'hui, ça permet de visibiliser le fait qu'il y a des choses qui se font et qui ne sont pas forcément les bonnes choses à faire. Peut-être qu'on devrait parler de techno-illusionnisme, parce qu'en fait, aujourd'hui, on brandit la technique comme étant une solution. Sauf que moi, je suis technicien, je suis ingénieur dans l'informatique, donc je sais ce que c'est que la technique. En soi. Mais science sans conscience n'est que ruine de l'âme, hein, comme on dit. Et aujourd'hui, quand on prend le temps de s'y intéresser, quand on prend le détail de lire, par exemple, les articles de reporters, on se demande où est la technologie. Parce qu'en fait, il s'agit juste de faire plus grand, plus gros. Et on estime que parce que c'est plus grand, plus gros, ce sera plus vertueux. Alors que souvent, en écologie, c'est plutôt l'inverse. Plus on est proche des populations, et plus c'est vertueux. Mais en plus, derrière, on voit pas la logique. On nous parle de report modal, mais en fait, aujourd'hui, les camions qui sont sur l'A1, est-ce qu'on a fait une analyse de où ils viennent et de où ils partent? C'est peut-être par là qu'il faut commencer. Et pour moi, il n'y aura pas de report modal. En fait, ce qui est estimé par la Cour des comptes, c'est qu'il y aura peut-être un report, mais du transport ferroviaire. Sauf que, en fait, si les 15 milliards qu'on va mettre dans ce canal, on les mettait dans le ferroviaire, ben, au final, on aurait peut-être juste des voies qui seraient plus propres aussi au parcours des passagers. Et en plus, ben, il n'y a pas besoin de créer de nouvelles infrastructures. Et quand on double une voie ferroviaire, par exemple, si on avait eu la présence d'esprit de doubler la voie Cambrai-Douai, bah en fait, les gens qui prennent le train à Arleux, qui prennent le train à Aubin-Chelobat, qui prennent le train à Quentin, bah ces gens-là, en fait, ils auraient une meilleure régularité. Donc ça pourrait profiter au transport ferroviaire comme plus au transport de passagers. Investissons cet argent dans le ferroviaire et puis laissons l'écosystème aussi des mariniers locaux perdurer parce que en fait c'est aussi ces emplois-là qu'on va détruire pour des emplois internationaux, des gens qui viendront de je ne sais où comme dans le canal de Panama ou je sais pas d'autres, le détroit d'Ormuz par exemple. Et est-ce que c'est réellement ce qu'on veut?
4: Seule formation politique venue apporter son soutien de façon ostentatoire aux manifestants opposés au canal Seine-Nord-Europe, la France insoumise, représentée entre autres par Aurélien Lecoq, député de la première circonscription du Nord.
6: La réalité, c'est que la mobilisation paie, et nous n'oublions pas que sur le projet de Notre-Dame-des-Landes, par exemple, à force de mobilisations qui ont duré près d'une décennie, eh bien, ils ont fini par reculer, ils ont fini par abandonner. Donc oui, la lutte et la mobilisation paie, et je crois qu'il y a en ce moment une prise de conscience globale dans les Hauts-de-France, dans le Nord et dans le Pas-de-Calais, mais aussi dans tout le pays, de l'urgence absolue en termes climatiques et en termes écologiques. Et donc, je pense qu'on peut y arriver. Et puis, le premier rendez-vous, il n'est pas dans 10 ans, il est dans 9 mois. Et dans 9 mois, si Jean-Luc Mélenchon est élu président de la République, alors immédiatement, l'ensemble des travaux sur le méga-canal seront immédiatement stoppés.
4: On se souvient tout de même qu'il y a 7 ans de ça, quand Édouard Philippe arrive, il dit on met un moratoire sur le canal Seine-Nord. Et on a les élus locaux ici qui se mobilisent au niveau départemental, au niveau intercommunal, au niveau régional pour dire non, on veut de ce canal. Et là, on sort d'une période d'élection où le canal a été localement absent des débats. Comment on explique ça?
6: Ça, je vous laisserai échanger avec les élus locaux, et y compris vous avez ici dans la mobilisation des gens qui s'opposent au canal Seine-Nord et qui sont des agriculteurs qui vont voir leurs terres artificialisées. Ils défileront tout à l'heure dans la manifestation, dans leurs outils de travail, dans leurs tracteurs. Et donc, c'est eux qui sont les premiers concernés et c'est eux qui sont les premières figures de proue de la lutte. Donc oui, il y a localement, par les gens directement concernés, une opposition. Et ensuite, ça dépend de ce qu'on appelle les élus locaux. Parce que si on parle de Xavier Bertrand est un productiviste de droite qui a comme seul objectif de continuer à développer le business et à réussir à en mettre plein les poches aux agro-industries comme il l'a fait pendant l'ensemble de sa carrière politique. Donc vous avez raison, il faut qu'on se débarrasse et du méga-canal et de Xavier Bertrand.
4: C'est pas exactement ce que j'ai dit, hein. Moi, je vous parlais des...
6: C'est ce que moi, je dis.
4: Ouais, ne me faites pas dire ce que je n'ai pas dit. Moi, je vous parlais quand même des élus, enfin des utérins de ces villages-là, dans le Douaisis ou quoi que ce soit, qui disent à leur population, demain, on a une opportunité économique qui est le canal. Ils se trompent?
6: C'est normal qu'il y ait l'envie de trouver des solutions. Quand on est un élu local, qu'on a été abandonné par la Macronie, qu'on vit dans un pays où il y a eu 65 000 fermetures d'entreprises l'année dernière, où les taux de chômage dans la région explosent, il y a besoin évidemment d'un débouché. Nous, ce que nous disons, c'est que la solution, ce n'est pas le méga-canal qui, d'une part, ne créera pas l'emploi qu'on nous annonce créer, qui, d'autre part, ne créera pas l'emploi localement et qui, ensuite, crée une activité dont nous n'avons pas besoin. Ce dont nous avons besoin, y compris pour recréer l'emploi dans la région, c'est, d'une part, défendre notre souveraineté industrielle, parce qu'au même moment où on fait le méga-canal, pour aller transporter des marchandises vers l'étranger, on supprime toutes les industries dans notre pays. On a par exemple un plan de licenciement qui s'annonce à Roquette Frères, qui est une industrie et une entreprise historique du Pas-de-Calais. On a le licenciement annoncé à ArcelorMittal Dunkerque. Et là, personne ne proteste, le gouvernement laisse faire. Là, il y a de l'emploi à défendre, là, il y a de l'emploi à sauver. Et pour l'emploi dans les parties les plus rurales du département, on a besoin aujourd'hui non pas d'avoir une agriculture intensive tournée vers l'export qui aurait diminue le nombre d'agriculteurs. On a besoin de redévelopper une agriculture paysanne et des circuits courts qui permettent à nos paysans et à nos agriculteurs dans la région de vivre et à nos enfants, par exemple, dans les écoles et dans les lycées, d'avoir accès à des produits locaux et bio.
4: 11 juillet 2026, manifestation méga canal non merci à Oisille-Verger.
1: Reportage.
7: Je suis très heureuse, il y a énormément de monde, il y a des sourires partout, même si on a tous très chaud. Tout le monde a l'air très en joie d'être ici.
4: Claire Aubois, porte-parole du collectif Méga Canal Non Merci.
7: On savait qu'on allait être un peu loin et que en fait c'était intéressant qu'on y aille tous et tout ensemble, et donc d'où le convoi collectif pour pouvoir arriver ici à Oisy-le-Verger.
4: Sans prendre le chemin le plus court.
7: Sans prendre le chemin le plus court, c'est des chemins qui sont négociés avec la préfecture.
4: Comment on se retrouve porte-parole du collectif Méga Canal?
7: C'est un peu un hasard. C'est des discussions. En fait, on est porte-parole, je ne suis pas la seule. On est plusieurs, une dizaine de personnes à être porte-parole. Et en fait, dans un projet comme ça, ce qui est important, c'est qu'il y a un combat, il y a une lutte. Mais derrière, il faut pouvoir faire parler de cette lutte. Il faut pouvoir la mettre en avant, la montrer et la visibiliser. Et donc, c'est un peu du volontariat. On se forme entre nous et on essaye que ce soit des rôles tournants pour qu'il n'y ait pas une personne qui fasse l'image de la lutte.
4: Comment s'opposer face à des collectivités, parfois de sensibilités politiques diverses, qui tous ont dit « Ok, le canal, nous on y croit, on met la main au porte-monnaie, on organise tout ça et on fait ce chantier ».
7: Alors, toutes les communes, quels que soient les bords politiques, toutes les communes n'y croient pas forcément. On s'est rendu compte qu'il y a quand même aussi beaucoup de pressions qui sont faites de la part de la région et des départements sur, si on construit le canal là, vous allez pouvoir avoir des intérêts. En fait, c'est toujours une histoire d'intérêts réciproques. Et donc, on a commencé à regarder, à toucher aussi la population directement. En fait, on a contacté les communes pour savoir si on pouvait aller faire des réunions publiques dans les différentes villes et villages. Si c'était pas possible d'avoir une salle municipale, on a regardé comment est-ce qu'on pouvait mettre en place ça d'une autre façon, par exemple en allant voir directement les citoyens et les citoyennes.
4: Aujourd'hui, il n'est pas un peu trop tard? C'est toujours la question qu'on pose. Mais voilà, c'est vrai que ça fait moi 30 ans que je suis ce projet, ce tracé, renouveler les négociations. Alors on n'a pas parlé de remembrement, on a parlé de réaménagement des terres agricoles. On ne peut pas dire que la discussion n'a pas eu lieu.
7: Alors la discussion, c'est vrai que c'est un projet d'un autre siècle en fait. Et le projet est peut-être ancien, nous on n'était pas là pour pouvoir dire qu'on était d'accord ou pas d'accord. On sait qu'il y a eu quand même pas mal de remasterisation de ce projet-là parce qu'il n'était pas ok. Là nous on parle d'un projet qui a été validé dans les années fin 2010. L'intérêt public a été validé en 2008. Et en fait nous c'est aujourd'hui qu'on se mobilise parce que c'est aujourd'hui que les travaux commencent et que en fait on a pu rencontrer des riverains qui sont contre ce projet depuis 30 ans. Maintenant c'est pas du tout trop tard. Et ça, c'est quelque chose sur lequel, en fait, on aimerait bien insister. Quand on regarde des exemples, le canal Rhin-Rhône qui passait à Besançon, les 15 premiers kilomètres ont été construits pourtant. Et ça a été arrêté en 97. Aujourd'hui, rien n'est construit dans ce canal-là. On sait qu'il y a eu un chantier pour un réaménagement de l'Oise à Montmac en vue d'une écluse. Ici, il y a les premiers terrassements pour les quais de déchargement, mais le canal n'est pas du tout construit.
4: Les locaux, c'est quand même les grands absents de ce rassemblement. Ils ne sont pas majoritaires?
7: Eh bien, ils sont de plus en plus majoritaires. Enfin, ils sont de plus en plus présents. Et je pense que peut-être, eux, en luttant depuis un certain nombre d'années, certains ont peut-être un peu baissé les bras. Et là, on est aussi là pour leur dire qu'on est là. On est là pour les soutenir. On se bat pour le territoire. On se bat pour cet accaparement des terres qu'eux subissent au quotidien. Et je pense que justement, quand on regarde un peu dans le monde dans lequel on va, on est dans des années avec de plus en plus de sécheresses, de canicules. Est-ce que tout résoudre par le technosolutionnisme, c'est la solution? Je ne suis pas sûre. Je pense qu'on peut aussi revoir l'existant, retravailler l'existant. C'est un petit peu comme du recyclage, si j'ai envie de dire. De ne pas créer du neuf, mais de regarder ce qu'on peut faire avec de l'ancien qui a été pensé exactement pour pouvoir augmenter le flux des trafics. Le canal du Nord en 65 a été pensé pour un trafic à 7 millions de tonnes par an, mais avec une possibilité d'aménager les écluses à certains endroits si on voulait augmenter plus de 10 millions de tonnes par an. Aujourd'hui, en 2026, on est à 2 millions de tonnes par an. C'est-à-dire qu'il y a 50 ans, il y avait 4 fois plus de transport fluvial sur le canal du Nord. Est-ce qu'avant de construire quelque chose de nouveau qui va tout détruire et qui va utiliser toutes les ressources naturelles du bien commun, on ne pourrait pas justement regarder ce qu'on a et le remettre un petit peu en place et le remettre au goût du jour? En fait, c'est ce qu'on regarde nous aussi, c'est vous parlez de flux, c'est hyper intéressant, c'est que ce n'est pas du tout les mêmes types de flux qui vont être sur du routier ou sur du fluvial. Et ceux qui concurrencent du routier, ceux qui concurrencent du fluvial, c'est du ferroviaire. Donc en fait, c'est pas du tout. Par exemple, Paris-Rotterdam, en camion, c'est 15 heures. Paris-Rotterdam, en bateau, c'est 15 jours. Donc c'est beaucoup plus centré sur le granulat, le BTP ou l'agroalimentaire, plutôt que tout ce qui est denrées périssables ou toutes les livraisons qu'on pourrait avoir, par exemple, en électroménager ou autre, par exemple. Donc je pense qu'il y a une complémentarité à chercher et voir ce qu'on veut et puis aussi quel type de flux. Est-ce qu'aujourd'hui, cet agroalimentaire-là, on veut l'exporter pour répondre à la spéculation alimentaire qui est prônée par la PAC pour l'envoyer aux quatre coins du globe, ou est-ce que c'est quelque chose qu'on veut vraiment valoriser le travail des agriculteurs et des agricultrices pour avoir vraiment cette notion d'alimentaire et de nourrir les locaux ?
4: Pourquoi ce débat, il n'a pas été porté par les candidats présents ici dans les villages du Douaisis ou du Cambrésis au moment des élections municipales ? On n'en parle pas, ça fait trop peur.
7: Je pense que ça fait un peu peur. Nous, de notre côté, il y a eu tout un travail justement lors des municipales pour aller contacter en fait les différents partis, les différentes équipes municipales pour dire qu'on était là, qu'on pouvait se porter, amener des arguments, des contre-arguments. Mais c'était après à eux de pouvoir prendre en main ces arguments qu'on pouvait leur fournir. Et je pense qu'il y a des intérêts locaux et puis chacun va aussi voir avec les intérêts de ses riverains, de ses citoyens, citoyennes.
4: Quand vous évoquiez 15 heures de camion contre 15 jours, c'est également une relation au temps qu'il faut penser de façon différente. Vous disiez, c'est un projet d'un autre temps. Il faut qu'on se questionne également, nous, sur notre besoin d'immédiateté aujourd'hui en qualité de citoyen.
7: C'est aussi un argument qui nous porte énormément. C'est-à-dire, est-ce qu'on a besoin de tout de suite ? Comment est-ce qu'on veut re-questionner notre rapport à la consommation ? Après, je comprends que ce soit des arguments qui peuvent être, par exemple, difficiles quand on a été, par exemple, avec le confinement... obligé à aller consommer par exemple via internet, via les livraisons, et des habitudes nouvelles ont été prises. Peut-être qu'il serait intéressant de repenser nos habitudes, et en fait on se rend compte que les habitudes ça se change, et comme vous dites, en fait on peut re-questionner notre rapport au temps, on peut re-questionner notre rapport aux besoins.
4: Aujourd'hui c'est quoi ? C'est une journée militante ou une journée politique ?
7: Je pense qu'avant tout c'est une journée militante, et évidemment...
4: C'est quoi la différence ?
7: C'est exactement ce que j'allais vous dire, c'est qu'est-ce que c'est, si on revient à la définition principale de la politique, c'est la vie dans la cité, la vie dans la société, et en fait elle est éminemment politique dans ce sens-là en fait.
4: Frédéric, vous êtes venu de Compiègne ?
8: Oui. Puisque Compiègne et ses environs vont être touchés par le méga canal, donc clairement, oui.
4: Il y a eu des temps de mobilisation dans l'Oise ?
8: Oui, il y en a eu plusieurs. Un où on a malheureusement pu participer que très brièvement. Donc c'est pour ça qu'on voulait essayer de venir aujourd'hui, même si on va peut-être, on a décidé de ne pas suivre la manif jusqu'au bout, on reste juste au rassemblement.
4: Vous êtes venu avec les enfants ?
8: Et justement, c'est pour ça qu'on va pas aller à la manif après.
4: C'est pour eux aujourd'hui que vous vous mobilisez, vous ?
8: Ah bah, de toute évidence, c'est pour eux et même pour nous et pour eux. On est venu avec les enfants parce qu'on trouve que c'est important qu'ils puissent voir ce genre de choses aussi, ce que c'est que se mobiliser. Maintenant, on n'a pas très envie de les mettre en danger non plus, quoi. Pour l'instant, c'est safe. On ne sait pas comment ça va être après.
4: Vous êtes un habitué de la manifestation de...
8: Oui, assez souvent, oui. Pour tout un tas de raisons, pas forcément liées aux luttes qui nous occupent aujourd'hui, mais oui. Je ne sais pas si c'est... est-ce que le militantisme, c'est pas plutôt l'effet que la cause ? C'est-à-dire, on devient militant par la force des choses. Parce que les choses ne vont pas, on est amené à parfois à prendre des positions, et quand les choses nous semblent devenir inquiétantes, soit on reste sans rien faire, soit on décide d'agir, et peut-être que décider d'agir, est-ce que c'est pas devenir de ce fait militant ? Mais on n'est pas d'abord militant, je pense que c'est... On le devient quand on voit que la situation semble l'exiger.
4: Le pot de fer contre le pot de terre, il y a des moyens de gagner des luttes, même si elles paraissent terriblement compliquées, tant la puissance politique, économique, soutient des projets dont certains ne veulent pas.
8: C'est toujours la question, c'est celle de la résignation. D'une part, on ne peut rien faire. C'est celle de l'anxiété ou de l'impuissance. L'impression que, de toute façon, rien ne changera, quoi qu'on fasse. Voilà, pour rejoindre votre question du pot de terre contre le pot de fer, oui, on ne peut jamais être sûr que ça aboutira, mais on est sûr que si on ne fait rien, ça n'aboutira pas. Que ça, voilà. Donc, on peut partir du principe qu'on n'a rien à perdre à essayer. On a tout à perdre à rien faire. Voilà.
4: Ils ont quel âge, les enfants ?
8: 4 et 2 ans. Donc oui, un peu jeune pour peut-être pour aller jusqu'au bout de la manif, on va dire.

0: Ouais, c'est magnifique, hein, ouais, tout à fait. Heureusement qu'on est là, hein. Ouais, même si on a eu du mal à passer avec tous les flics qui rôdent, il y a bientôt plus de flics que de manifestants, non. Mais il y a pas mal de flics, hein. Mais je suis content d'être là, ouais. Ben, on vient d'arriver, mais ça manque de douésiens, en fait, hein. Ouais, ouais, tout à fait, ouais. Ouais, bah ouais.
1: Mais on est quand même vous, nombreux, il y en a d'autres qui arrivent, et c'est quand même une très très belle manifestation. Bon, voilà. Après, c'est vrai qu'autour, il y a aussi pas mal de policiers aussi. Bon, on a réussi à passer, mais c'est pas non plus évident. C'est quand même bien quadrillé et dissuasif. Il y a beaucoup de monde qui essaye de venir, et je sais qu'il y a aussi des trains qui font pas le trajet. Voilà, c'est un peu dommage, mais bon, ça va, ça se passe bien, c'est bon enfant, et on a envie que ce soit festif. Et en même temps, pour moi, c'est important de défendre la biodiversité. Il y a beaucoup d'espèces. Donc pour moi, ce canal, c'est beaucoup d'argent pour... Alors qu'on arrive en période où on manque cruellement d'eau. Voilà, pour moi, c'est très triste d'en arriver à des projets comme ça qui pour moi, n'ont pas forcément de sens par rapport aux urgences. Et puis, pour respecter l'environnement, on a vraiment besoin de revenir à une connexion avec la nature.
2: Alors, comment on fait pour concilier l'urgence, si on parle d'urgence climatique, et le besoin de temps de repenser des projets?
1: Eh bien, moi, je pense qu'il y a un travail de conscience, un travail sur soi aussi. Donc, de conscience avec ce qui nous entoure, de prendre un peu plus le temps, juste de regarder la nature, de ce qu'il y a autour aussi. Et pour que les humains ne soient pas seulement entre eux, mais qu'ils soient aussi avec les animaux. Moi, c'est ma conception vraiment des choses. Et je pense qu'avec l'ouverture des consciences, on a la bonne action. Si le cerveau il s'ouvre, la bonne action se pose. Voilà.
2: Gardez espoir.
1: Ben oui, quand même. Quand même, oui.
2: Parce que justement, il y a également ce phénomène d'éco-anxiété qui existe et qui peut être réactivé par de telles démonstrations.
1: Oui, absolument. Bah, un peu partout, il y a le feu. Hein. Moi, j'arrive du sud de la France. Tout le sud de la France est en feu, quoi. Et c'est vraiment une catastrophe pour la nature. Et puis, il y a beaucoup de gens aussi qui ont dû bouger, en fait, hein, qui ont dû quitter leurs habitations sans savoir s'ils vont pouvoir revenir, si ça a pris feu. Donc je pense que là, il y a une prise de conscience de l'urgence climatique, même si on le sait depuis 40 ans et que les pouvoirs n'ont pas fait ce qu'il faut. Voilà. Et ça, c'est quand même compliqué, quoi. Mais je pense que si les gens, ils prennent conscience et qu'ils agissent localement, moi, je pense qu'il faut vraiment agir local et penser global. Mais je pense que les gens, ils peuvent investir les mairies, investir leur quartier et créer des choses ensemble. Et je pense qu'on ne peut pas arrêter les gens en marche, quoi. On ne peut pas arrêter les gens en marche, en fait. Voilà.
3: 11 juillet 2026, manifestation méga canal non merci à Oisy-le-Verger.
2: Sentiment, Hélène, de ce qui se passe aujourd'hui à Oisy-le-Verger?
4: C'est super. C'est un beau rassemblement et regardez, de toute façon, autour de vous, ils sont tous beaux.
2: Tu viens de où, toi?
4: Longueuil-Annel, à côté de Compiègne.
2: Donc Compiègne directement également concernée par le tracé. Il y a des rassemblements de la même sorte à Compiègne sur le territoire?
4: Il y en a eu un en octobre à Longueuil-Annel, justement Longueuil-Annel et Tourotte. Mais là, il y a encore plus de monde, c'est super.
2: Comment on organise ensuite la poursuite de tels événements sur le territoire?
4: On regroupe les luttes.
2: Pardon?
4: Les luttes se rassemblent. Il y a une solidarité entre les luttes qui fait que c'est... Voilà. On s'entraide.
2: Ça fait du sens, ces manifestations, alors que finalement, le projet il est soutenu par des gens qui ont été élus.
4: Oui, et en même temps, il a été retoqué par la Cour des comptes et par le COI, donc il n'est pas seulement soutenu.

0: Vraiment, je reviens toujours là, c'est que si on savait, on agirait, mais on ne sait pas.
1: Samedi 11 juillet 2026, plus de 30 degrés au thermomètre et sur la place verte de Oisy-le-Verger, plus de 2500 manifestants se sont réunis pour dire non au canal Seine-Nord Europe à l'appel du collectif Méga Canal Non Merci.
2: Nous sommes réunis ici aujourd'hui pour manifester notre opposition au méga canal. Nous sommes à Oisy-le-Verger où une méga écluse doit être construite pour ce méga canal. Pendant ce temps-là, le canal du Nord est à 2 km d'ici. Il fait le même tracé et pourtant, il est laissé pour mort en étant sous-utilisé à moins 25% de ses capacités. Ce projet inhumain et écocidaire par ses dimensions et ses destructions ne peut pas se faire. Il est temps de donner un visage à celles et ceux qui vont souffrir de ce projet, comme les agriculteurs et les agricultrices qui perdent leurs terres, les bateliers qui perdent leurs emplois et les intérimaires qui vont trimer pour ce monstre logistique. Il aurait aussi un coût de 10 milliards d'euros d'argent public à minima. Cet argent, ni la société du canal, ni l'Union européenne, ni l'État, ni les collectivités ne l'ont. S'il se faisait, il viendrait ponctionner encore nos services publics. Alors que nous vivons un enchaînement de canicules et de sécheresses, ce projet va venir aggraver la crise climatique en mettant une pression énorme sur la ressource en eau et en perturbant ce cycle de l'eau de toute la région.
3: Le canal Seine-Nord Europe est aussi un déni démocratique. Nous sommes ici à Oisy-le-Verger, où 70% des habitants ont voté contre ce projet. Et au-delà, sur tout le territoire, les habitantes et habitants n'ont pas été écoutés. La société du canal et Xavier Bertrand passent en force. Conscient que ce projet est un autre temps. Ils ne nous ont pas écoutés pour l'A69. Mais c'est la dernière fois qu'ils ne nous écouteront pas. Et alors que nous essayons de faire vivre le débat, la préfecture essaie de nous mettre des bâtons dans les roues. Mais nous sommes bien là, les camarades. Et nous allons manifester. Car contrairement à ce que dit Xavier Bertrand, la marche arrière n'est pas cassée. Rien n'est irréversible. Pas un kilomètre du canal a été creusé. Oui, il y a des destructions. Et nous le déplorons. Mais tout le monde est d'accord pour dire qu'on peut encore tout arrêter. Et même qu'il faut tout arrêter. Et ce n'est pas nous, les éco-terroristes, qui le disons. C'est la Cour des comptes, le Conseil d'orientation des infrastructures, des organisations écologistes, des syndicats, des partis politiques, et surtout nous, car nous sommes déterminés à arrêter ce projet. Bonne manifestation les camarades, lâchez pas, prenez soin de vous et buvez de l'eau quand même.
4: Notre boulot, il marche. Le sujet du canal Seine-Nord est en train de se... les habitants du territoire sont en train de s'en emparer. C'est un vrai sujet qui, même au-delà de ça, en fait, il est en train de devenir... Il était local, régional, il va devenir national. Il est national maintenant.
1: Valentin, membre des Soulèvements de la Terre, d'Extinction Rébellion et du collectif Méga Canal Non Merci.
4: À Oisy-le-Verger, en fait, on est quand même au point le plus nordique du canal Seine-Nord Europe. Ici, on va avoir une écluse énorme. J'ai même plus les chiffres, mais c'est la plus grande écluse d'Europe, de mémoire. C'est un immeuble, le truc. Ils vont construire ça là. En effet, symboliquement, on pointe ici. En octobre, on avait commencé au plus bas, donc c'était à Montmac, l'écluse de Montmac qui est la plus au sud. On montre aussi que dans le nord, on est chaud contre le canal, quoi. Là, récemment, on a quand même eu un rapport du Conseil d'orientation des infrastructures qui a dit que c'était n'importe quoi, parce qu'en fait, c'est dit à mots feutrés comme la Cour des comptes. Mais globalement, ils disent que c'est n'importe quoi, le projet du canal Seine-Nord, financièrement, économiquement.

0: Donc financièrement, quand je dis c'est finances publiques, c'est une gabegie d'argent, et écologiquement. Et bien là, il y a eu une audience de Didier Valence, de mémoire, si je ne dis pas de bêtises de son nom, le président du Conseil d'orientation des infrastructures à l'Assemblée nationale, qui a dit que non, ce n'était pas irréversible. On est justement, c'est pour ça aussi qu'on fait cette mobilisation cette année, parce que l'année 2026 est cruciale. C'est là où on va passer le maximum des marchés. Ils sont déjà en train d'en donner, par exemple, l'écluse qui est ici à Oisy-le-Verger, a été donnée, le marché a été gagné. Il faut avoir des termes administratifs, a été gagné par NGE, qui sont les promoteurs de la 69 et la SPE Batignolles. Voilà. Donc c'est l'année, en fait, où là, ils sont en train de passer les marchés, ils sont juste à 1% des travaux, c'est les travaux préparatoires. Après, ce qu'a dit Didier Valence, c'est qu'après 2026, là, ça devient un peu plus compliqué. Néanmoins, ça n'arrêtera pas l'opposition, on sera toujours là, mais voilà. C'est pour ça que c'est crucial. Et non, ce n'est pas irréversible. On a 300 espèces menacées et protégées qui vont être détruites. On a 3300 hectares de terre sous emprise, donc terre humide, terre agricole. Mais au-delà de ça, on a la logique de la compensation qui est le principal argument qui dit on va compenser les dégâts environnementaux. Mais en fait, c'est quand même pour des trucs incroyables.
1: Tout ça, ça a été négocié quand même avec les agriculteurs, avec la chambre d'agriculture. Alors on ne peut pas dire que le dialogue il n'a pas eu lieu, parce qu'il a eu lieu, ça fait plus de 10 ans depuis que le tracé actuel existe, parce qu'avant il y a eu d'autres débats sur le tracé, que les négociations en cours, on ne peut pas dire qu'elles n'ont pas eu lieu.
0: Elles sont toujours en cours, le remembrement est toujours en cours. C'est-à-dire qu'en effet il y a eu des négociations, mais la réalité, est-ce qu'il n'y a pas eu des pressions sur les négociations? Tu as quand même de l'argent qui est en jeu avec des agriculteurs qui souffrent actuellement, il faut dire la réalité. Là actuellement on a quand même des manifestations des agriculteurs toutes les années. Comment veux-tu qu'ils disent pas oui à un peu d'argent et d'aide publique, parce qu'ils n'en ont pas en fait actuellement. Ils crèvent des prix de la politique européenne, de la PAC, qui est l'idée par la France quand même. Donc on est sur une concurrence. Comment veux-tu qu'ils disent pas non à un remboursement pour une fois qu'on leur donne un peu d'argent? Et globalement, ils leur donnent en plus des terres de merde. Globalement, ça arrange certains agriculteurs, il faut être vrai. Il y en a d'autres, ça ne les arrange pas. On a quand même des agriculteurs qui ont pris clairement position contre et ils ne sont pas anonymes. On a Yves du côté d'Ytre qui va avoir ses champs qui vont être coupés en deux par le canal Seine-Nord. On a des camarades agriculteurs qui sont à la Confédération paysanne, mais pas que en réalité, parce que vous voyez, c'est facile de toujours pointer la Confédération paysanne en disant voilà, ils rejoignent les luttes écolo. Mais on a plein d'autres agriculteurs. Peut-être que ça se révélera au fur et à mesure. On a des camarades agriculteurs qui prennent la parole comme Yves, voilà, qui n'est pas la Confédération paysanne. Parce que ce qu'il faut dire aussi, ce qui est important dans l'idée de l'agriculture, c'est que c'est des champs qui sont transmis dans la famille. C'est quelque chose quand même, je tiens à le dire, c'est quelque chose de devoir filer ces champs sous forme, parce qu'on est obligé en fait, ils n'ont pas le choix de donner leurs champs, il faut être clair là-dessus.
1: Ouais, on s'aperçoit quand même ici qu'il y a des tas de gens qui sont venus de tous les coins de France pour apporter leur soutien. Ils sont où les locaux? C'est pas les grands absents de l'étape du jour?
0: Bah écoute, les locaux, étonnamment, en fait, ils sont quand même là, ils se présentent. Tu vois, par exemple, au village associatif, on a des personnes qui sont venues visiter. Là, tout le long, quand on est monté jusqu'à ici, ce rassemblement, t'as les gens qui... Alors, on a des journalistes qui posent des questions en disant « Vous êtes contre ou quoi ? Qu'est-ce que vous en pensez ?» Ils disent « C'est de la merde, en fait. » Les gens, on est sur un travail de comment dire... On démocratise le sujet. Je dis pas que c'est du long terme. Et en plus de ça, il y a des camarades qui ont fait des réunions publiques jusqu'à avant pour alerter là-dessus, pour donner l'information aux gens.
1: Il n'est pas trop tard pour faire du long terme quand déjà les tracteurs sont là, quand les pelleteuses rentrent en action.
0: En fait, nous, on a l'idée d'un militantisme qui prend différentes manières. C'est-à-dire, tu vois, OK, on parle de long terme, mais il y a aussi du court terme.
1: Alors, le court terme, c'est quoi? C'est d'occuper le chantier pour éviter que...
0: C'est de rassembler les gens, que tout le monde vienne et personne n'ait peur, qu'on vienne et qu'on entende parler du canal Seine-Nord-Europe. C'est important. Le canal Seine-Nord-Europe, jusqu'à présent, c'était un sujet qui était quasiment même compiénois, en fait, tu vois. Maintenant, il devient régional. Maintenant, il devient même national. On a même causé d'un potentiel présidentiel qui devait se ramener, vois-tu. Donc, du coup, et ça devient un sujet politique pour les habitants du territoire, tu vois. Et il y a des gens qui disent que ce canal Seine-Nord-Europe, au départ, il a été envoyé, décidé de Paris. Bon, on s'en fout, les Parisiens, on n'a rien contre. Mais en tout cas, il y a l'idée, si tu veux, que ce sujet-là, c'est même pas, ça ne leur appartient pas aux gens parce que c'est décidé par au-dessus. C'est quelque chose dont, dans les Hauts-de-France, on a limite l'habitude. On a l'habitude qu'on décide au-dessus de nous des politiques industrielles, de l'industrialisation, tu vois. Et pour une fois, là, on essaye, justement, le canal Seine-Nord se retrouve dans cette même logique-là, et pour une fois, on essaye que les gens puissent se mobiliser et prendre possession de leur territoire et de leurs décisions sur le territoire, même si c'est compliqué.
2: Est-ce que vous craignez des débordements ou vous dites que c'est juste un peu du zèle?
0: Non, nous on accepte tout type de militantisme, déjà. Et puis au-delà de ça, je veux dire que la préfecture a quand même aussi un comportement au niveau de ce qu'il y a eu, les interdictions, les réductions, etc., qui quand même crispe un peu. Je tiens à dire quand même que si on était dans une optique d'être dans la confrontation, on n'aurait pas accepté le tracé alternatif proposé par la préfecture. Vous voyez, on n'est pas dans une logique de confrontation non plus. En octobre, je veux dire, les camarades, ils sont juste traversés le canal du Nord en montrant des paroles, en disant 10 milliards d'agents publics, ça serait mieux d'aller sur les services publics quand même, vous voyez. Donc on est quand même dans une logique, pas forcément de forcément aller dans la confrontation, quoi.
1: La suite de la lutte, c'est quoi? C'est le juridique, c'est le citoyen, ou c'est la création d'une ou deux ZAD sur 107 km?
0: Alors, on n'a jamais parlé de ZAD, attention, on n'en parle pas, concrètement.
3: Pas encore ou...
0: Moi, j'en sais rien, écoute. Si les habitants ont envie de faire une ZAD, ben, ils en feront, c'est tout. Mais nous, on est en plus ambitieux que ça. On est sur tous les fronts. C'est-à-dire que ça va être du juridique, il y a un recours qui est en cours. Oui, on fera des manifs, oui, on fera des petits rassemblements, oui, on fera des réunions publiques, mais on fera tout. Et surtout, on espère que les habitants... Enfin, on suivra les habitants du territoire, ce qu'ils ont envie de faire également, en fait, aussi. Ça fait partie des choses. On les écoute, même si ça n'a pas l'air. Mais on les écoute, en réalité.
1: Vous êtes installé à Villers-au-Tertre sur un champ de luzerne, mis à disposition par Hugues de Waal, la ferme du Tertre. Comment ça s'est passé, la relation entre un habitant agriculteur, dans sa logique, capable de dire « oui, moi, je vous accueille ».
0: Ah bah ça s'est passé super. Super. C'est une personne qui il comprend tout à fait. Voilà, c'est ce que je disais. Vous voyez, lui, il est marqué par ça. Pour lui, il entend le problème du canal Seine-Nord. Il est solidaire. Et pourtant, il n'est pas forcément, c'est pas forcément un gauchiste, entre guillemets, vous voyez. Donc il y a une vraie idée. Là, ça fait partie de ces exemples de personnes du territoire qui sont dans la lutte, qui prennent possession de la lutte contre le canal Seine-Nord. Ça les touche personnellement. Ouais, donc bah, il nous a prêté ses champs, sans problème. Et tout se passe bien, tout va bien, sans violence.

0: Et c'est le tracteur de Yves, l'agriculteur venu de Ytres, qui ouvre le défilé des opposants au canal Seine-Nord-Europe. Nous sommes à Oisy-le-Verger le samedi 11 juillet 2026.
1: Bonjour Yves, je suis agriculteur à Ytres. On m'appelle Yves de Ytres.
2: Ben, vous êtes aujourd'hui l'ouvreur de cette manifestation?
1: Ben, c'est ça, on a été désigné pour passer en tête de ce cortège. Je pense que c'est pour mettre en avant les messages là, qui sont de chaque côté de la remorque.
2: C'est le monde agricole le premier menacé par ce projet?
1: Eh ben, en réalité, oui, mais il n'en a pas conscience. C'est vrai que l'agriculture, elle perd 3000 hectares. Mais comme en compensation de ces 3000 hectares perdus, on offre un remembrement de 80 000 hectares, ben, je pense qu'on a réussi à détourner l'attention des agriculteurs de cette perte des 3000 hectares, en fait, et à faire focaliser leur attention sur, sur ce remembrement. Aujourd'hui, on ne parle plus dans la plaine que du remembrement et plus du canal.
2: Ouais, parce que les négociations, elles ont eu lieu, mais alors qui les mène qui est responsable de l'accord donné ou alors il est contraint à ce remembrement?
1: Ah, on peut dire que oui, il est contraint par la déclaration d'utilité publique. Hein. Donc vous parliez de négociation, il n'y a pas de négociation. Il y a peut-être des discussions qui permettent d'arrondir les angles, mais de toute façon, le projet, il est imposé, oui, oui. Et le remembrement, il est imposé. C'est une façon de compenser les pertes pour les agriculteurs, mais il est imposé.
2: Ça vous questionne également ce projet au regard de la ressource eau?
1: Oui, oui. Surtout que, alors moi, je disais agriculteur à Ytres, et nous, on est un village où, pour faire passer le canal à 50 mètres de profondeur, on va drainer la nappe. On va drainer la nappe pour rabattre son niveau, pour permettre la stabilité de l'ouvrage, en fait. Donc ça, c'est complètement incroyable, en fait. On n'y croyait pas. On nous a imposé cette solution-là en 2015, quand on a reconfiguré le projet. En fait, on a supprimé une écluse, mais supprimer une écluse, c'est passer donc 17 mètres plus bas. Et là, pas de chance, on est dans la nappe. Et ça ne semble pas les déranger. Et en fait, je pense qu'effectivement, il y a des solutions techniques aujourd'hui, des moyens énormes hein, de pompage, de drainage, pour arriver à abaisser le niveau d'une nappe. Et donc, oui, nous, la question en eau, de l'eau, chez nous, effectivement, elle est très, très présente, quoi. Je pense qu'on n'en a pas encore conscience. On ne sait pas, la quantité d'eau qui va drainer, c'est 25 millions de mètres cubes d'eau par an. Je pense qu'il n'y a personne qui se représente ce que c'est et l'impact que ça pourra avoir, quoi. Le canal en lui-même, hein, le ruban d'eau, si je puis dire, il fait 4,50 m de profondeur. Mais un canal, c'est à plat. Il n'y a pas de pente. Hein. Et donc, c'est ce qu'on appelle des biefs, c'est-à-dire que c'est comme des paliers sur un escalier. Et donc, quand je vous parlais de la profondeur de 50 mètres, nous, c'est le terrassement qui fait. C'est-à-dire que le niveau de l'eau sera 50 mètres sous le niveau de la terre actuellement. Et après, il y a encore 4,50 m d'eau, effectivement. Mais donc, on a des déblais, hein, des tranchées. On appelle ça la tranchée de Ytres. Et elle va faire 47 mètres de profondeur, effectivement. Il y a des villages voisins où c'est le contraire. Le canal sera perché en haut de remblais de 25 mètres de haut. Je ne sais pas si vous imaginez ce que c'est que 25 mètres de haut. Il faudra lever les yeux pour voir passer les bateaux en haut du remblais. Et les routes passeront sous le canal.
2: La mobilisation paysanne, elle se fait depuis l'Oise jusqu'au Nord, ou alors il faut encore mobiliser des agriculteurs sur le tracé du canal?
1: La mobilisation agricole, elle n'est pas très forte, hein, et je dois le déplorer. Pourquoi? Mais d'abord, des agriculteurs très touchés par le canal, très impactés, c'est la minorité. Je pense aussi, ce projet, il est vieux de plus de 20 ans chez nous. Et les gens, aujourd'hui, ils ont renoncé à s'opposer. Ils pensent qu'il se fera, qu'ils peuvent rien faire. Et donc... je disais l'autre jour tout à l'heure à une amie, il y a cette formule, ce qui ne peut être évité, il faut l'embrasser. Je crois que les agriculteurs ont décidé de faire avec et de se projeter, à l'inverse, dans leur nouvelle exploitation à l'issue de son remembrement, quoi. Et de ne pas défendre leur terre. Alors d'un côté, il y a un sentiment d'impuissance. Et puis de l'autre, je le dis, hein, ce remembrement, c'est-à-dire ce réaménagement de toutes les parcelles, est quand même quelque chose qui est très apprécié des agriculteurs. Donc on dit plus remembrement, on dit aménagement foncier, mais c'est la même chose, il s'agit de regrouper des parcelles pour en faire des plus grandes, et ça c'est quelque chose qui répond à une attente forte d'une majorité des agriculteurs. Et donc, ça permet de faire passer la pilule, je crois.
0: Manifestation du collectif Méga Canal Non Merci à Oisy-le-Verger le samedi 11 juillet 2026. Reportage de Hervé Dujardin. Production Radio Scarpe 107.

Hervé Dujardin de Radio Scarpe Sensée, radio associative basée à Vitry-en-Artois, pour un reportage autour de la manifestation contre la construction du canal Seine-Nord Europe à Oisil-Verger. C'est entre Douai et Cambrai et c'était ce samedi 11 juillet. 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
6: Bienvenue à vous à l'écoute de Micro Rebelle Hebdo, notre émission d'actualité diffusée le vendredi à midi en direct, rediffusée le même jour à 17h, le samedi à midi et le lundi à 8h. 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Aujourd'hui, c'est Elsa au micro. Bonjour à toutes et à tous. Nous, j'ai le plaisir d'être avec vous pendant une heure sur Micro Rebelle 99.6, la radio libre, solidaire et sans publicité. Aujourd'hui, nous parlons de féminisme, d'enfantisme et d'adultisme avec notre invitée. Bonjour à toi, Marie.
7: Bonjour, Elsa.
6: Alors, ces trois termes, on va y revenir tout au long de cet entretien. Pour en avoir parlé autour de moi, c'est vrai que enfantisme, adultisme, c'est encore tout frais pour certaines personnes. C'est même parfois la première fois qu'ils entendent ces termes-là. Féminisme, normalement, on en a un peu plus entendu parler. Il se trouve que toi, tu fais partie de deux associations sur Arras. Donc, il y a le collectif féministe Arrajois et il y a également Move Enfants.
7: Oui, c'est ça.
6: Alors peut-être dans un premier temps, on peut revenir sur le premier collectif. Tu en fais partie depuis ses débuts. Est-ce que tu peux revenir sur quand est-ce qu'il a été créé et puis pourquoi il a été créé et aussi pourquoi toi, tu as décidé d'en faire partie?
7: Alors il a été créé il y a 6 ans en fait, après le Covid, après le premier confinement. Donc moi, je les ai rencontrés via Instagram parce que j'avais ouvert un compte moi-même pour parler de ces sujets-là parce que je suis une survivante des violences sexuelles. Et du coup, je les ai contactés et puis on avait commencé à faire des choses ensemble, à discuter. Et puis au final, on a voulu créer un collectif pour pouvoir organiser des actions vraiment concrètes. Et c'est comme ça qu'il est né, en fait, il y a 6 ans.
6: Tu parles d'actions concrètes. Est-ce que tu peux un peu donner des exemples de quel type d'action vous menez et sur peut-être quel sujet précisément ?
7: Alors, nos deux principales actions, ce sont donc le 25 novembre et le 8 mars pour la lutte contre les violences faites aux femmes et pour les droits des femmes. Ce sont vraiment les deux dates qui ont les plus importantes. Et ensuite, on fait régulièrement, selon l'actualité aussi, dès que ça concerne le droit des femmes, mais aussi le droit des enfants, la lutte contre les violences, contre les inégalités. Par exemple, on a aussi été très présente sur le mouvement contre la réforme des retraites, où on a été assez visible, on était habillés en rosie. C'était ultra important parce que, par exemple, sur le terme des retraites, c'est vrai que les femmes sont vraiment perdantes avec cette réforme, puisque on est encore plus touchées par notamment les emplois précaires.
6: Donc effectivement, vous, vos actions, c'est le fait d'être visible. Je dirais pas qu'il y a une mise en scène, mais en tout cas, c'est un peu un côté, on arrive à un endroit et on se rend visible. Votre particularité aussi, c'est d'avoir des pancartes. Est-ce que tu peux revenir un peu sur ce mode d'action et de visibilité ?
7: En fait, c'est un mode d'action qui est hyper important, qui permet en fait le but, c'est vraiment d'être visible et de provoquer une prise de conscience, un déclic chez les personnes, dans les lieux publics. Donc c'est vrai qu'on a deux types d'actions. On a les actions qui sont préparées et qui sont enregistrées auprès de la préfecture, comme le 25 novembre et le 8 mars, où parfois on va être soutenu par des syndicats, par exemple. Et d'autres actions qui sont non déclarées, où là, ça va être vraiment des actions, entre guillemets, un peu plus coup de poing, comme on a fait dernièrement aussi en marge du festival du Main Square. C'est pour rappeler aussi parfois certains chiffres sur les violences sexuelles faites aux femmes et aux enfants. C'est aussi pour soutenir aussi les personnes qui sont victimes. On a eu beaucoup de personnes qui sont venues nous remercier par rapport à ça. C'est rappeler aussi que les violences faites aux femmes sont toujours extrêmement présentes dans notre société, notamment les lieux publics comme les festivals.
6: Est-ce que tu peux peut-être de tête redonner un peu des choses qu'on peut voir sur vos pancartes ?
7: Bah, on peut voir par exemple que il y a 80% des plaintes pour même plus de 80% des plaintes des violences pour violences sexuelles ou violences conjugales qui sont classées sans suite. Concernant les violences sexuelles et notamment les violences sexuelles faites aux enfants, c'est moins de 5% de condamnation, 1% pour l'inceste. Sachant que pour les violences sexuelles faites aux enfants, par exemple, c'est au minimum 160 000 enfants par an, c'est un enfant toutes les 3 minutes. Donc on a pu voir notamment dernièrement avec l'affaire Liana, malheureusement, qu'il y a de graves dysfonctionnements de la justice et que quand on est victime de violences en tant que femme ou enfant, c'est très difficile de se faire entendre.
0: Et alors, quand vous faites ces actions sur des lieux publics, que ce soit un festival ou que ce soit des places, je sais que vous aviez fait ça aussi dans Arras, c'est quoi donc le but, c'est d'interpeller, effectivement, sur vos pancartes, il y a des chiffres, tu le rappelais, il y a aussi un peu des rappels qui nous semblent fondamentaux, mais du style, quand on dit non, en gros, c'est non. Ça semble un peu bête de dire ça, mais on se rend compte qu'on a encore besoin de le rappeler. C'est quoi, du coup donc l'objectif, c'est d'interpeller. Est-ce que suite à ça ou en parallèle de ça, vous avez des réactions des gens qui passent? Comment ça se passe?
7: Alors il y a différentes sortes de réactions. On va commencer par les réactions positives qui sont quand même heureusement majoritaires. Ça peut être des personnes qui ont été victimes et qui viennent raconter aussi, témoigner de leur histoire parce que elles se sentent moins seules. Donc je dis elles parce que ce sont majoritairement des femmes, il y a aussi des hommes qui sont victimes de violences sexuelles, qui viennent nous parler parce que ils se sentent enfin moins seules et c'est important pour elles de partager. Ça peut être aussi des personnes qui nous soutiennent et qui nous remercient d'être là. Il y a des personnes aussi qui sont encore choquées, étonnées par les chiffres et qui du coup viennent discuter de ça aussi. Et puis on a aussi parfois des réactions négatives, mais je trouve qu'on n'en a pas trop en direct. En général, c'est plus sur les réseaux sociaux. Là, je pense justement ce qu'on a publié par rapport à l'action qu'on a fait en marge du festival Men's Square, où on se prend encore beaucoup de commentaires, notamment d'hommes assez violents, mais qui montrent qu'en fait, on a encore notre place dans ce genre de lieu.
0: Ouais, donc ils ont le courage de faire ça derrière leur écran déjà.
7: Oui, c'est plus simple comme ça.
0: Ouais, effectivement, il y a du boulot. Et tu le disais, donc beaucoup de personnes qui viennent témoigner de leur vécu, en fait, on se rend compte que c'est un fléau qui touche énormément d'enfants et de femmes. Il y a les chiffres que vous sortez, on peut pas s'empêcher de se dire que peut-être que en fait les chiffres sont même pas suffisamment hauts, c'est-à-dire que ils représentent finalement une fourchette basse de ce que c'est que la réalité.
7: Totalement. Oui, parce qu'en fait, c'est encore très tabou. Finalement, il y a énormément de victimes qui ne portent pas de plainte, qui ne témoignent pas, donc qui sont encore silencieuses. Donc, c'est vrai que ces chiffres viennent de la Civise, c'est le minimum. On sait que la réalité, malheureusement, c'est beaucoup plus important encore que ces chiffres-là.
0: On rappelle que la Civise, c'était une commission d'enquête qui avait fait toute une recherche sur un état des lieux des réalités de l'inceste en France. Ils avaient mené vraiment une enquête très approfondie. Et effectivement, c'est de ce rapport-là que sort des chiffres absolument abominables de 3 enfants par classe qui sont victimes d'inceste, etc.
7: Exactement, oui, c'était donc le rapport a été rendu en 2023 et malheureusement encore aujourd'hui, les 82 préconisations de la Civise ne sont toujours pas mises en place et on se bat aussi pour ça et elles sont reprises en grande partie par la loi intégrale qu'on réclame actuellement.
0: Alors on va y revenir dans un instant. Avant ça, je voudrais qu'on revienne peut-être rapidement. Tu parlais des deux temps forts de l'année, 25 novembre, 8 mars. En quoi ça consiste? Est-ce que c'est une soirée publique? Est-ce que c'est plus un happening? Voilà, c'est quoi qu'est-ce qu'on peut y faire? Et j'imagine que c'est aussi un moyen pour vous rencontrer.
7: Oui, totalement. Le 25 novembre, en général, on est face à la gare d'Arras. Donc après, on invite toujours les personnes de nous rejoindre si elles le souhaitent, même avec leur propre pancarte. On fait régulièrement aussi des réunions publiques où on invite les gens à nous rencontrer. Ça, c'est hyper important, justement. Donc vous êtes toujours les bienvenus à ce moment-là pour discuter, pour voir si vous souhaitez participer. Et notamment en amont de ces grosses actions où on cherche des personnes aussi pour venir avec nous. Le but, c'est un happening, donc on reste sur place avec des pancartes en général. Le 25 novembre, on a souvent une mise en scène avec... On représente chaque victime de féminicide avec leur nom, l'âge, avec une paire de chaussures. En fait, ça permet de visualiser le nombre de victimes chaque année. Et en tout cas, on a toujours des retours très forts parce que c'est vraiment Ouais, c'est très fort justement. On a déjà fait des die-in, donc quand on se couche aussi au sol, donc ça permet de visualiser aussi pareil les victimes. Donc on essaye vraiment de sensibiliser sur les violences faites aux femmes et les féminicides dans le cadre du 25 novembre. Et après, les personnes qui souhaitent venir sont toujours les bienvenues. Et le 8 mars, souvent là on le fait aussi avec plusieurs syndicats. On essaye vraiment de s'organiser ensemble. Et donc là, on fait une marche depuis la gare jusqu'au beffroi, en fait. Et puis, on a aussi encore des pancartes. Ces dernières années, c'est vrai qu'on avait été beaucoup, on était en Marianne, donc on était très visible. Et c'est pareil, c'était le fait d'apporter la visibilité sur cette cause-là. Il y a une prise de parole aussi qui est faite. Et puis, cette année, on a voulu changer. Donc, on avait plutôt fait des stands de sensibilisation sur le marché et sur un quartier d'Arras dans lequel on ne va pas habituellement. On a essayé de sensibiliser aussi d'autres populations que les populations du centre-ville. Et donc, on a pu proposer différents jeux, quiz et puis des interactions avec les personnes pour essayer de toucher aussi des personnes qui sont peut-être moins touchées par les actions qu'on fait habituellement.
0: Ok, on se rend compte que votre collectif, finalement, il est très actif. Vous faites quand même pas mal de choses tout au long de l'année. Tu le disais, il y a aussi des réunions publiques. C'est l'occasion de vous rencontrer. Vous êtes aussi sur les réseaux, donc on peut voir ce que vous faites. On peut vous suivre et puis vous contacter aussi à cette occasion-là. Je sais que moi, je vous ai aussi rencontré au festival féministe Louise Michel à Avion. Donc c'était aussi dans le cadre du mois de novembre, 25 novembre et tout. Mais vous avez en fait une chorale.
7: Oui.
0: Une chorale féministe, ça donne aussi un peu de puissance.
7: Oui, totalement. On a décidé de lancer une chorale parce que déjà, ça nous fait du bien de chanter. On s'est rendu compte, même dans les manifs, de mettre l'ambiance, d'avoir des chants, c'est entraînant et ça rapporte aussi de la visibilité. Donc au départ, c'était surtout un moment pour nous rassembler et faire quelque chose aussi de plus léger, entre guillemets, parce que c'est vrai qu'on parle quand même de sujets qui sont assez lourds. Et puis finalement, on a été invités petit à petit dans différents... dans différentes organisations, différents événements. Et les gens sont venus nous voir parce qu'ils trouvent ça super de nous entendre chanter. Donc c'est vrai qu'on est de plus en plus invités. Ça permet aussi de... Là, on a chanté aussi durant les rassemblements pour Liana. Ça plaît beaucoup aux gens. Ça permet aussi à celles et ceux qui souhaitent venir chanter avec nous de le faire. Et des fois, c'est plus simple de chanter que de prendre la parole ou de raconter son histoire. Et ça rassemble énormément. Donc, c'est vrai que cette chorale, finalement, c'est un plus aussi pour notre collectif et on a plaisir à le faire.
0: Alors, tu as évoqué à plusieurs reprises votre implication suite à l'affaire Liana et donc les rassemblements que vous meniez, il me semble, de manière hebdomadaire. Est-ce que tu peux revenir sur comment le collectif féministe arageois se positionne par rapport à cette effroyable histoire et à toute la question aussi de la justice, des moyens alloués à la justice face à cette protection de l'enfance qui devrait avoir lieu? Tu as pris plusieurs fois, toi aussi, la parole au nom du collectif. Voilà, est-ce que tu peux revenir un peu sur comment le collectif féministe arageois s'engage sur cette question de la protection des enfants?
7: En fait, je pense que le féminisme englobe aussi la protection des enfants et donc l'enfantisme. C'est hyper important. Et puis, on a répondu à l'appel d'Andréa Bescon la première fois. Je crois que c'est moi qui ai vu la première sur les réseaux sociaux. Et tout de suite, on s'est dit, il faut qu'on fasse quelque chose. Donc, on a communiqué comme quoi on donnait rendez-vous aux arageois et arageoises devant le tribunal à 19h. C'était un lundi. C'est hyper important parce que c'est des sujets qui restent très tabous. Et déjà, le féminisme, les violences faites aux femmes, c'est tabou. Mais alors, les violences faites aux enfants, c'est encore plus tabou. Et qu'on en parle pas suffisamment. Et même dans nos luttes féministes, on se rend compte que c'est parfois invisibilisé. Donc, c'est hyper important. C'était hyper important pour nous d'être présentes et de profiter, entre guillemets, de ce mouvement citoyen où les gens, c'est comme s'ils avaient un déclic à ce moment-là et de se dire il faut pas lâcher et il faut en parler, il faut faire en sorte que ça reste aussi, que c'est un sujet qui reste. Et puis, essayer de mobiliser, rassembler les gens autour de cette question. Et on a vu qu'il y avait quand même pas mal de gens qui étaient touchés, qui réclamaient à ce qu'on vienne tous les lundis. On a eu des témoignages notamment de mères protectrices, donc c'était des moments très très forts. Et c'était hyper important pour nous d'être là, on pouvait pas faire autrement, ça c'est sûr.
0: Alors, je voudrais qu'on revienne sur deux termes que tu as abordés là dans ce que tu viens de dire. Tout d'abord, peut-être présenter qui est Andrea Bescon. C'est donc une autrice, danseuse, réalisatrice, actrice, metteuse en scène, qui a elle-même vécu l'inceste dans son enfance. C'était un ami de son père. Elle l'a mis en scène au théâtre, dans un seul en scène. Puis elle l'a adapté au cinéma. C'est le film qui s'appelle Les Chatouilles, qui est absolument incroyable et en même temps très dur. Si vous le regardez, enfin voilà, faut juste savoir que c'est des sujets très durs qui sont abordés. Et effectivement, elle a sorti aussi tout un tas de livres à destination des enfants pour que les enfants apprennent aussi à se protéger. Et donc

0: On a été victime, on a à cœur de faire en sorte que ça bouge parce qu'on sait ce que ça coûte d'être victime et on n'a plus envie que ça arrive. Et du coup, c'est elle qui a lancé effectivement cette idée de rassemblement. Et c'est quelqu'un qui est du coup très active. Elle avait fait une pause à un moment parce que c'est très lourd, mais elle est très active sur notamment sur Instagram. Je vous invite vraiment à vous abonner et à suivre ce qu'elle fait parce que c'est un gros travail et que c'est hyper important de dénoncer tout ça et qu'elle a la force et le courage de le faire.
1: Et avant de faire une petite pause musicale, je voudrais revenir sur le terme mère protectrice que tu as énoncé à l'instant. Est-ce que tu peux revenir sur ça ?
0: Bah en fait, les mères protectrices, c'est les mères qui, suite à une séparation, leurs enfants vont dénoncer des faits de violence et notamment d'inceste à l'encontre de leur père. Et la mère protectrice, en fait, c'est celle qui veut protéger justement son enfant, qui va croire son enfant, qui va faire les démarches auprès de la justice pour porter plainte au nom de son enfant. Et malheureusement, bien souvent, l'enfant n'est pas cru. Ou alors, il y a aussi le fait qu'une enquête pénale, ça peut prendre plus de temps que le juge familial. Et en fait, il n'y a pas de corrélation entre les deux. Ce qui fait que bien souvent, le père garde un droit de visite. Et quand la mère refuse d'apporter son enfant au père, ce qui peut se comprendre, c'est elle après qui se trouve criminalisée en fait, pour refus...
1: De
0: présentation d'enfants, non présentation d'enfants, voilà. Et des fois, elles sont condamnées pour ça. Il y a déjà des mères qui sont retrouvées en cavale à l'étranger parce qu'elles ne pouvaient pas protéger leur enfant. Donc, c'est très grave. Il faut savoir que ça touche quand même plus de 60% des cas. Et du coup, ces mères se retrouvent dans des situations catastrophiques où elles ne peuvent pas protéger l'enfant. Elles sont obligées d'envoyer leur enfant chez leur bourreau. Et elles voient leur enfant aller de moins en moins bien psychologiquement. Il y en a même qui ont perdu la garde de leurs enfants. Il y avait une maman qui n'avait pas revu ses enfants depuis 2019. C'est terrible en fait.
1: Quand tu dis 60%, c'est quoi 60% des cas où il y a inceste avec séparation?
0: Oui, c'est ça.
1: Les mères ne veulent pas présenter leur enfant et se font...
0: se retrouvent désenfantées dans la plupart des cas, oui.
1: Okay. Alors, je suis toujours en compagnie du coup de Marie, du collectif féministe Arageois, et également, on en parlera dans un instant, de l'association Move Enfants. Je te propose qu'on fasse une petite pause musicale avant de poursuivre notre échange. On parlera donc de la loi intégrale, on parlera de la justice, on parlera donc de Move Enfants, juste après une chanson que tu as choisie, de la chanteuse féministe Mathilde qu'on adore. Il s'agit de Martyr de la cause.

0: Martyr de la cause de la chanteuse féministe Mathilde sur Micro Rebelle 99.6. Vous êtes toujours à l'écoute de l'émission Micro Rebelle Hebdo, diffusée donc sur notre antenne et également chez nos amis de Radio PFM 99.9 à Arras. Je suis toujours en compagnie de notre invitée Marie du collectif féministe Arageois et de l'association Move Enfants. À présent, on va aborder la question donc de la protection des enfants, notamment à travers les lois et la justice. Peut-être avant ça, est-ce que tu peux présenter cette association Move Enfants ?
1: Oui, alors Move Enfants, c'est une association qui est nationale, qui est présidée par Arnaud Gallet, qui est quand même assez récente, ça fait environ 3 ans. Donc moi, je suis adhérente depuis 2 ans. C'est une association où on aime organiser des actions coup de poing, mais vraiment plus autour des enfants, donc des violences faites aux enfants, pour dénoncer la situation actuelle. Ils ont été connus notamment, on a dénoncé notamment les poupées sexuelles qui étaient vendues chez Shein, donc il a fait beaucoup d'actions aussi autour de ça. Et après, évidemment, Betaram, près de chez nous, Riomont, on a fait plusieurs actions à Riomont. On était d'ailleurs au tribunal la semaine dernière par rapport à ça. C'est à chaque fois que les enfants sont en danger, on essaye de médiatiser, de faire des actions pour faire un déclic, une prise de conscience par rapport aux gens. On intervient aussi des fois auprès des différentes commissions sur ces questions-là pour essayer de faire avancer les choses aussi du point de vue de la loi.
0: Tu disais vous étiez au tribunal par rapport à ce qui s'est passé à Riomont. Vous êtes partie civile ou c'est non aussi happening un peu devant le tribunal pour dénoncer des choses?
1: Non, là en fait on était en soutien à la conseillère régionale, Karima Deli, qui est attaquée par Riomont parce qu'elle a refusé de diffuser un droit de réponse suite au vote d'une motion de censure en soutien aux victimes. Donc on est venu la soutenir parce qu'elle est attaquée par Riomont et puis d'ailleurs on a le délibéré le 7 octobre.
0: Ok, donc affaire à suivre. Tu parlais des lois et de la justice. Effectivement, on évoquait avant la pause musicale l'affaire Liana qui s'est produite il y a plusieurs semaines et pour lequel vous êtes mobilisée aussi avec le collectif féministe. C'est quoi, vous, un peu votre... toi, en tant que et collectif féministe et au niveau de l'asso aussi Move Enfants, c'est quoi déjà l'état des lieux aujourd'hui de la protection des enfants? Peut-être dans un premier temps ça, et dans un deuxième temps, qu'est-ce qui dysfonctionne au niveau du système, que ce soit policier, juridique, judiciaire ou autre. Et dans un troisième temps, quelle piste de solution on pourrait avoir, notamment peut-être à travers la loi intégrale. On va y aller peut-être étape par étape. Je ne sais pas, l'état des lieux aujourd'hui. Alors, tu avais déjà évoqué des chiffres glaçants sur les violences faites aux enfants. On se rend compte surtout aujourd'hui que... Il y a des belles paroles qui sont mises en avant sur le fait que les enfants sont des êtres à protéger. Et en fait, on se rend compte qu'il n'y a aucun moyen qui sont mis vraiment pour mettre en place cette protection.
1: Non, je pense que pour parler un peu de la situation des enfants, notamment en France, on pourrait parler des violences éducatives ordinaires, par exemple. Depuis 2019, c'est interdit par la loi, mais en fait, c'est encore 85% des enfants qui subissent des violences éducatives ordinaires. Donc ça peut être des humiliations, ça peut être des violences aussi physiques, mais psychologiques. Et en fait, on se rend compte de la place de l'enfant. Donc c'est là qu'on parle aussi d'enfantisme et d'adultisme. Donc l'adultisme, en fait, c'est un système de domination des adultes sur les enfants. Et en fait, les enfants ne sont pas réellement un sujet de droit dans notre société. Par exemple, quand il y a des conflits familiaux ou autres, ils n'ont pas d'avocat, ils ne sont pas représentés. Donc on voit bien que la parole des enfants n'existe pas ou très peu aujourd'hui et que même quand ils dénoncent des faits de violence, ils ne sont pas entendus, ils ne sont pas écoutés, ils ne sont pas pris au sérieux parce qu'on estime qu'un enfant peut mentir, qu'un enfant est influençable ou qu'un enfant ne sait pas qu'est-ce qui est bien ou pas pour lui, par exemple. Et donc et on voit bien aussi que la société est très peu adaptée aux besoins des enfants. Il y avait aussi, il n'y a pas si longtemps, la SNCF qui veut faire des wagons sans enfants, alors qu'en fait, la solution serait de proposer des wagons pour les enfants, parce que rien n'est fait pour qu'ils puissent s'occuper et en, qui répond à leurs besoins juste naturels et biologiques par rapport à leur propre développement. Et en fait, c'est ça le cœur du problème, je pense, aujourd'hui. C'est la place de l'enfant dans notre société. Et pour l'instant, ils n'ont pas de place. Et donc voilà, c'est, je pense que c'est... Parce que c'est un continuum des violences. Hein, et à partir du moment où on ne considère pas réellement l'enfant comme un sujet de droit, et qu'on, ben, on voit aussi que le corps des enfants, quelque part, appartient aux adultes, et nos parents, notamment aux parents, ben, les violences, en fait, vont s'inscrire dans ce cadre-là.
2: C'est-à-dire que même si on mettait tous les moyens possibles et inimaginables en termes d'argent et en termes de personnel pour, par exemple, pour juger des affaires de violence sur les enfants, tant qu'il n'y aura pas ce changement de fond, en fait, de regard, tu parlais vraiment du monde adulte sur comment sont perçus les enfants, finalement, ça ne pourra pas avancer.
1: Non, en fait, moi, je pense vraiment qu'il y a deux choses qui sont hyper importantes. Il y a évidemment les moyens à mettre en termes d'éducation, de sensibilisation et de justice. Et la justice, en fait, elle intervient en dernier parce que le but, c'est qu'il y ait moins de violence en réalité. Alors que, bah, on parle que de justice et je pense que c'est vraiment pas ce qui est le plus important. Le but, c'est qu'il y ait moins de victimes de violence, notamment chez les enfants. Et donc, il y a un autre point aussi qui, là, regarde tout le monde. C'est bah, notre regard sur les violences, notre regard sur les enfants, sur les rapports aussi, du coup, hommes-femmes. Et ça, on peut tous et toutes faire des efforts pour ben, déconstruire aussi tout ce système de domination pour changer nos comportements. C'est du coup ben, accorder plus d'importance aux enfants, à leurs paroles, à ce qu'ils disent au quotidien, les intégrer dans les prises de décision qui les concernent, que ce soit à la maison ou à l'école, par exemple. Et puis ben, aussi, pour tout ce qui est les violences sexistes, ben, par exemple, ne plus accepter une blague sexiste de son pote, arrêter de rigoler. Enfin, ça commence par tout ça. En fait, il faut vraiment aller à la base si on veut déconstruire ce système de violence.
2: Tu parlais effectivement de l'idéal qui serait de finalement arriver à stopper ces violences-là, donc c'est-à-dire que ne pas parler que de l'après, de la guérison, mais faire de la prévention, de la sensibilisation. T'évoquais donc ce qu'on peut faire au quotidien chez nous. Il y a aussi l'éducation dont tu parlais. J'imagine que c'est aussi quelque chose qui devrait être appliqué pour tout ce qui est les associations, les clubs sportifs, tous les endroits où finalement les enfants vont. Ça veut dire quoi ? C'est-à-dire des formations vraiment au niveau des adultes qui encadrent, faire vraiment changer notre représentation de ces rapports-là.
1: Oui, totalement. Il faudrait intervenir dans tous les lieux qui accueillent des enfants, auprès de tous les professionnels. On voit bien aujourd'hui que la plupart des professionnels qui accueillent des enfants ne sont absolument pas formés à ce genre de choses. Moi, j'ai fait longtemps de l'animation, par exemple. Le BAFA, on parle pas de ce genre de choses. Et ce serait hyper important, effectivement, parce que ben, déjà, il faut savoir que les pédocriminels, souvent, ils travaillent auprès des enfants. Et que du coup, si on est formé sur tout ça, ça pourrait aussi faire le tri sur les personnes qui vont pouvoir travailler auprès des enfants. Et puis parce que ben, c'est hyper important d'être formé à la façon dont on doit parler avec les enfants, échanger avec eux, s'en occuper, mais aussi sur quels signes aussi on peut voir si jamais ils sont victimes de violence et comment intervenir, quoi faire et puis comment accueillir cette parole, parce que bien souvent les gens sont démunis et il se passe rien derrière, c'est-à-dire qu'on va plutôt protéger finalement l'image de l'institution, que ce soit la famille, un club sportif, l'école, plutôt que de faire ce qu'il faut pour protéger l'enfant.
2: Tu parlais d'ailleurs de la famille et puis des violences éducatives ordinaires. C'est vrai que c'est le premier foyer où finalement les violences physiques, psychologiques, sexuelles s'expriment. On se rend compte qu'en fait, il n'y a pas de formation aussi pour être parent. C'est peut-être quelque chose aussi à réfléchir, ça, que être parent, en fait, ça demande aussi de connaître, voilà, le développement de l'enfant, ce genre de choses. C'est aussi quelque chose que vous discutez, ça. Je sais pas. Moi, je sais que depuis que je suis parent, je me dis, il faudrait des écoles pour parents, en fait, pour apprendre et être formé pour ça.
1: Oui, je trouve qu'on en parle de plus en plus quand même de ça. Je trouve que les parents devraient être davantage accompagnés et formés, effectivement, parce qu'on part du principe que genre c'est instinctif, c'est naturel d'être parent, alors que pas du tout. Et puis il faut savoir que les violences éducatives ordinaires, c'est des choses qu'on a intégrées depuis des générations et des générations, et que du coup on n'a pas forcément les bons réflexes parce qu'on a été tellement habitué, conditionné à faire autrement. Donc ça s'apprend, donc ça demande un effort, mais il faut aussi avoir les informations. Donc je pense que ce serait bien d'être effectivement beaucoup plus accompagné en tant que parent. d'avoir des groupes de parole. Je sais que ça se fait de plus en plus aussi des groupes de parole pour les parents, pour pouvoir échanger sur ces genres de choses. Et moi, je dirais aussi qu'on se rend compte qu'on demande aux enfants de se gérer émotionnellement, mais la plupart du temps, les parents eux-mêmes ne savent pas gérer leurs émotions, la frustration. Et il faut savoir que les enfants font des effets miroirs, hein, donc c'est pour ça que c'est souvent compliqué à gérer émotionnellement, et que si les parents ne sont pas capables de gérer leurs émotions, ils ne peuvent pas gérer et accueillir celles de leurs enfants. Et donc, il y a un vrai travail là-dessus à faire, d'abord auprès des parents, pour qu'ensuite, ils puissent aussi être de bons parents auprès de leurs enfants et qu'on puisse changer cette société, quoi.
2: C'est tout un programme, en tout cas, effectivement, ça va demander du travail, mais on sait hein, que de toute façon, chaque changement, c'est à tous les niveaux. Donc ça nécessite un changement assez radical de système. Ça passerait aussi par éventuellement des lois à changer, même si malheureusement on se rend compte qu'il y a beaucoup de lois qui sont pas toujours appliquées et où les moyens ne sont pas toujours mis. Ça, c'est des volontés politiques. Tu parlais tout à l'heure de loi intégrale. Est-ce que tu peux revenir sur ce qu'elle est et sur vous aussi en tant que collectif féministe et association enfantiste, vous exigez ou vous demandez par rapport à ça?
1: Alors la loi intégrale, en fait, c'est une loi qui est transpartisane, hein, qui a été vraiment rédigée par différents professionnels, associations féministes, enfantistes, ils ont fait un état des lieux déjà de la situation actuelle en France, et puis ils ont fait plusieurs propositions, en fait, c'est assez large, en fait, c'est pour ça qu'on l'appelle la loi intégrale. Ça part aussi bien justement de ce qu'on parlait, de l'éducation, de la prévention, et de la justice, mais aussi de la prise en charge des soins, parce qu'on parle pas suffisamment, mais quand on a été victime, on a aussi la charge mentale de se soigner, et c'est très compliqué parce que ça coûte cher, c'est pas remboursé, c'est difficile de trouver les bons professionnels aussi, par exemple. Donc ce serait de créer un parcours de soins qui soit 100% adapté et remboursé pour les victimes. C'est faire de la prévention et de l'éducation à l'école, dans les entreprises aussi, sur les lieux de travail, parce qu'il y a aussi beaucoup de violences sexistes et sexuelles dans le monde du travail. Et donc c'est vraiment très global, en fait, sur les différents lieux où il peut y avoir des violences. Et c'est aussi demander de vrais moyens. Donc là, on parle de 3 milliards d'euros, sachant qu'en fait, les violences, le fait de ne pas prendre en charge les violences, ça coûte à la société entre 9 et 20 milliards d'euros pour le moment. Parce que c'est des personnes qui, du coup, sont en précarité, ont des difficultés pour s'intégrer dans la société, pour travailler, tout ça. Ça coûte en fait, ça coûte plus cher de ne pas prendre en charge correctement les victimes que de les prendre en charge. Donc c'est ça qui est important de comprendre. Donc cette loi, elle n'est pas parfaite, mais ce serait vraiment un premier pas historique, et ça permettrait quand même d'améliorer les choses et de pouvoir ensuite continuer à travailler pour que les choses, pour apporter encore des améliorations. Mais ce serait vraiment un premier pas hyper important, et on demande à ce qu'elle soit évidemment votée dans son intégralité, parce qu'ils ont tendance des fois un peu à vider les lois de leur substance et à prendre ce qui les arrange, et en disant si on a passé la loi, et nous on veut surtout pas ça. Et c'est pour ça que, malgré le fait qu'ils ont annoncé qu'ils allaient discuter de cette loi en octobre, on continue la mobilisation, parce qu'on veut la loi dans l'intégralité, et on veut se faire entendre jusqu'au bout, quoi.
2: Surtout qu'elle s'appelle loi intégrale, donc effectivement, on espère avoir l'intégralité de la loi intégrale.
1: Exactement.
2: Donc tu disais en octobre, c'est-à-dire quoi, elle passe à l'Assemblée nationale en octobre ?
1: Oui, elle sera discutée à l'Assemblée nationale, oui.
2: Ok. Donc pareil, affaire à suivre, peut-être que tu pourras revenir cet automne pour faire un point un peu là-dessus.
1: Avec plaisir.
2: Est-ce que tu as quelque chose à ajouter sur ces luttes enfantistes, et puis ces outils, ces moyens, ces conseils pour essayer de faire basculer cette domination adultiste, justement?
1: Moi, je dirais déjà une première chose, c'est que c'est à chacun et chacune de voir nos propres comportements, de se remettre en question. Je sais que c'est très difficile de se remettre en question, mais c'est hyper important, parce qu'on a tous et toutes intégré en fait des violences, et on a tous et toutes parfois des comportements violents, même sans s'en rendre compte. Et c'est important de se regarder dans le miroir et d'essayer de voir ce qu'on peut changer nous-mêmes. Et puis ensuite, c'est important de préciser que les violences sexuelles, ça touche tout le monde. Déjà, en tant que femme, on a tous vécu au minimum des violences sexistes. Que les enfants sont... c'est dans toutes les familles quasiment qu'il y a de l'inceste. C'est hyper important d'en parler, c'est hyper tabou. Je sais que c'est inconfortable. On connaît tous et toutes des victimes, mais on connaît aussi tous et toutes des pédocriminels ou des violeurs. Et je sais que c'est des mots qui sont très durs, mais c'est important de le réaliser, parce que c'est la réalité, et que du coup, c'est un combat qui regarde tout le monde. Et nous, on a besoin de tout le monde, parce que ça fait des années qu'on lutte, et on se sent souvent seul dans les rassemblements. On n'est pas nombreux, alors qu'en fait, tout le monde devrait être mobilisé sur la question, notamment des enfants.
2: Est-ce que tu aurais des ressources à conseiller aux personnes qui veulent aller plus loin, que ce soit des livres, des podcasts, des sites, des réseaux sociaux, des noms d'associations? Je ne sais pas, si les personnes veulent un peu creuser ce sujet-là, qu'est-ce que tu conseillerais?
1: Bah, il y a le collectif enfantiste qui propose quand même voilà, pas mal d'outils pour les violences justement faites aux enfants. Je ne sais pas s'ils le font encore actuellement, mais moi j'avais suivi une formation avec eux sur l'adultisme et l'enfantisme, parce que moi-même, c'est des mots qui sont, tu le disais tout à l'heure, qui sont très récents. Et donc c'est vraiment une formation qui est très importante. Donc allez voir sur leur site et vous aurez déjà beaucoup d'explications. Il y a un livre aussi qui est sorti il n'y a pas très longtemps, en 2025, sur l'enfantisme et l'adultisme. Donc il est présent sur le site du collectif enfantiste, donc voilà, pour aller le voir.
2: Nous, enfants, c'est de Claire Bourdy.
1: C'est ça, ouais. De Claire Bourdy, et qui explique vraiment tout ça, parce qu'on n'a pas le temps d'aller dans les détails. Vous pouvez aussi aller voir les différentes associations comme Mouv' Enfants. Vous pouvez voir ce qu'on fait. Vous pouvez aussi nous aider financièrement, parce qu'évidemment, comme tout asso, on a besoin d'aide, de soutien financier. Il y a aussi Innocence en danger, par exemple, qui est une association qui aide énormément les enfants, notamment en leur proposant un avocat gratuitement. Donc, ce sont des associations qui sont très importantes, et c'est important de les suivre pour pouvoir, et puis de les aider si vous pouvez le faire aussi. Et puis, si vous êtes vous-même une mère protectrice, sachez qu'ils pourront peut-être vous aider. Donc, c'est hyper important, toutes ces associations. Il y en a plein, c'est difficile de dire toutes les associations à suivre. Nous, sur le collectif féministe aussi, n'hésitez pas à nous suivre sur les réseaux sociaux pour suivre aussi notre actualité, parce que on va faire, normalement, il y aura un nouveau rassemblement à la rentrée, donc sans doute le 7 septembre. Donc, on sera présente encore. Le 3 octobre, on a aussi une scène ouverte à Arras, fait en partenariat avec PFM. Voilà, et puis moi, si je peux donner mon compte Instagram, ça s'appelle Combat de Femmes sur Instagram, et du coup j'essaye aussi, je raconte mon histoire parce que je suis une survivante moi-même de l'inceste, et puis j'essaye aussi d'apporter des outils, de sensibiliser, parce que c'est vraiment devenu ma mission de vie, donc voilà.
2: Merci vraiment beaucoup, merci beaucoup Marie d'être venue.
1: Merci à toi de m'avoir invitée.
2: C'est vrai que c'est hyper important, on en parle malheureusement trop peu, et puis je pense que nos auditeurs auditrices ont appris beaucoup de choses en t'écoutant. Vous pourrez retrouver l'intégralité de cette interview avec Marie en podcast sur notre site d'ici quelques jours. Nous te laissons partir pour la suite de ta journée avec une seconde pause musicale, toujours Mathilde, puisqu'on l'aime, et je vous propose Mélancolia.

0: Et oui, toujours à l'écoute de Micro Rebelle Hebdo, l'émission hebdomadaire d'actualité sur votre radio associative Micro Rebelle 99.6 dans le bassin minier, une radio libre, solidaire et sans publicité. Sachez également que cette émission est rediffusée chez Radio PFM 99.9 à Arras. Nous venons d'entendre deux titres de la chanteuse féministe Mathilde et la dernière chanson s'intitulait « Souveraine ». Je vous propose à présent de parler d'un événement militant qui a lieu en ce moment à près de Cambrai, puisque du 9 au 12 juillet, il y a une mobilisation contre le méga canal.
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Peut-être avez-vous entendu parler de ce projet de construction de canal, le canal Seine-Nord Europe. Et donc, il y a un certain nombre de personnes qui se mobilisent contre la construction de ce canal en ce moment, du 9 au 12 juillet, du côté de Cambrai. Je vous lis un extrait de leur appel à mobilisation. Méga travaux pour un méga carnage. Il est encore temps de stopper le projet. Au moins 10 milliards d'euros d'argent public. Le canal Seine-Nord Europe dans une impasse budgétaire. Un projet contre la batellerie locale et celle et ceux qui habitent le territoire. Les habitants habitantes déterminés sont déterminés à reprendre le pouvoir. Et donc, durant cette grande mobilisation, il y aura des manifestations, actions, villages militants, débats et festivités. Que vous dire d'autre ? Oui, que nous lançons un appel à animateurs et animatrices bénévoles radio.

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0: Et si durant cet été vous ne savez pas quoi faire ou si vous désirez vous rafraîchir lors d'une séance cinéma, je vous propose tout de suite la chronique de Marie-Charlotte, cette semaine au ciné, qui vous propose un film à découvrir.
1: Salut, c'est Marie-Charlotte. Chaque semaine, je vous parle d'un film que j'ai vu pour vous donner envie de retourner au cinéma. Et cette semaine, j'ai vu Le Vertige de Quentin Dupieux avec Alain Chabat, Jonathan Cohen et Anaïs de Moustier. Alors cette année à Cannes, on n'a pas eu un, mais deux films de Quentin Dupieux. Full Fill pour commencer, dont les critiques étaient plutôt mitigées. Et puis à la fin de la quinzaine, Le Vertige qui lui a beaucoup plu aux spectateurs de La Croisette. Alors on est habitué à la production prolifique du réalisateur français, mais deux en même temps, c'est assez inédit. Alors, Le Vertige, de quoi ça parle? C'est l'histoire de Jackie, jouée par Alain Chabat, qui décide de révéler sa découverte à son ami Bruno. En effet, rien n'est réel, leur monde est une simulation. La particularité de ce nouveau Dupieux, c'est que c'est un film d'animation. Alors attention, ne vous attendez pas au dernier Pixar. On est plutôt sur une inspiration GTA 3, voire les Sims 1. À savoir que c'est volontaire et que pour réaliser ce moteur graphique, Dupieux a fait appel à des étudiants de l'école des Gobelins. Ce graphisme rétro donne tout de suite une coloration amusante et paradoxale au film. En effet, Alain Chabat relève que dans son monde, il y a 264 bugs, mais il ne remarque pas que son doigt traverse l'interphone quand il sonne. J'ai trouvé le film très intelligent dans les sujets qu'il traite. Et j'ai envie de relever deux points qui m'ont particulièrement interpellée. Tout d'abord, notre rapport aux images et à notre image, avec toute une partie de l'intrigue autour des miroirs. Et le deuxième point, c'est notre capacité à accepter pleinement des solutions simplistes à des problèmes profonds, tant qu'ils nous complaisent dans une certaine idée de nous-mêmes. Et donc, en 1h07, Le Vertige, sous couvert de parodies de théories complotistes de la Silicon Valley qui disent que nous sommes dans une simulation, nous interroge sur des vrais sujets actuels, l'IA, les réseaux sociaux et notre rapport à l'environnement. Alors foncez voir Le Vertige et n'oubliez pas qu'au ciné, il fait plus frais.
0: Merci Marie-Charlotte pour cette recommandation cinéphile. Une autre date, si vous êtes intéressé par la musique et les échanges culturels, il s'agit des jeudis de juillet au 9-9 bis de Wany. Le prochain, ce sera le 16 juillet en compagnie de l'artiste Isée. Alors, le programme, c'est quoi? À partir de 18h30, vous pouvez venir pour un atelier artistique patrimoine. Ce sera sur le thème de nos voisins, les mammifères et reptiles, puisque saviez-vous que le terri et le bois des Hautois, juste à côté du 9-9 bis, sont remplis d'une faune remarquable. Et donc, grâce à la technique du tampon gravé, vous pourrez fabriquer votre jolie carte pour représenter les animaux colorés du 9-9 bis. C'est en accès libre à partir de 18h30. Il y aura également les visites en 15 minutes chrono de l'exposition Révéler l'impact, puisque chaque semaine, vous pouvez découvrir un des coups de cœur des médiatrices de l'espace du 9-9 bis avec un focus sur une œuvre. Il y a également des jeux en pagaille pour les jeunes et les moins jeunes avec l'association Well Wedge pour rencontrer vos amis, votre famille dans des parties endiablées. Et le soir à 20h, il y aura le concert pop de l'artiste Isée, qui est autrice, compositrice et interprète, et elle impose ici une pop sensible et lumineuse, portée par une écriture sincère et une voix immédiatement reconnaissable, nous dit le site du 9-9 bis. On peut d'ailleurs en écouter un extrait.
2: Et moi alors?

Voilà, donc Isée au 9-9 bis le jeudi 16 juillet. C'est la fin de cette émission, l'hebdo, émission hebdomadaire d'actualité. Je vous quitte avec cette information, puisque pour nous, cela fait un an que nous sommes sur les ondes et que nous souhaitons vous proposer de répondre à une consultation pour savoir ce que vous aimeriez entendre et à quelle heure sur notre antenne. 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On vous remercie d'avance d'y participer. C'est la fin de cette émission. Merci à vous, chers auditeurs, chères auditrices, pour votre écoute et belle continuation à l'écoute de nos programmes sur Micro Rebelle 99.6 FM, la radio libre, solidaire et sans publicité. On se quitte avec Mathilde, ni oui ni non.

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0: Bienvenue dans la 18, toujours avec 100K sur PFM 99.9, une émission pour les fans de rap, les fans de West Coast. On commence immédiatement avec un rappeur Dingo Good, Skame, Red Carpet.
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